0: Quand Jésus apprit que les pharisiens avaient entendu dire qu'il faisait plus de disciples et en baptisait plus que Jean, bien qu'à vrai dire Jésus lui-même ne baptisa pas, mais ses disciples, il quitta la Judée et s'en retourna en Galilée. Or, il lui fallait traverser la Samarie. Il arrive donc à une ville de Samarie, appelée Sychar, près de la terre que Jacob avait donnée à son fils Joseph. Là se trouvait le puits de Jacob. Jésus, fatigué par la marche, se tenait donc assis près du puits. C'était environ la sixième heure. Une femme de Samarie vient pour puiser de l'eau. Jésus lui dit « Donne-moi à boire. » Ses disciples, en effet, s'en étaient allés à la ville pour acheter de quoi manger. La femme samaritaine lui dit
1: « Comment ? Toi qui es juif, tu me demandes à boire à moi qui suis une femme samaritaine ?»
0: Les juifs, en effet, n'ont pas de relation avec les samaritains. Jésus lui répondit
2: « Si tu savais le don de Dieu, et qui est celui qui te dit « donne-moi à boire », c'est toi qui l'aurais prié, et il t'aurait donné de l'eau vive. »
0: Elle lui dit
1: « Seigneur, tu n'as rien pour puiser, et le puits est profond. D'où l'as-tu donc, l'eau vive ? Serais-tu plus grand que notre père Jacob, qui nous a donné ce puits, et y a bu lui-même, ainsi que ses fils et ses bêtes ?»
0: Jésus lui répondit
2: « Quiconque boit de cette eau aura soif à nouveau, mais qui boira de l'eau que je lui donnerai n'aura plus jamais soif. L'eau que je lui donnerai deviendra en lui source d'eau jaillissant en vie éternelle. »
0: La femme lui dit
1: « Seigneur, donne-moi cette eau, afin que je n'aie plus soif et ne vienne plus ici pour puiser. »
0: Il lui dit
2: « Va, appelle ton mari et reviens ici. »
0: La femme lui répondit
1: « Je n'ai pas de mari. »
0: Jésus lui dit
2: « Tu as bien fait de dire « je n'ai pas de mari » car tu as eu cinq maris et celui que tu as maintenant n'est pas ton mari. En cela tu dis vrai. »
0: La femme lui dit
1: « Seigneur, je vois que tu es un prophète. » Nos pères ont adoré sur cette montagne. Et vous, vous dites, c'est à Jérusalem qu'est le lieu où il faut adorer.
0: Jésus lui dit,
2: crois-moi, femme, l'heure vient où ce n'est.
1: Nos pères ont adoré sur cette montagne. Et vous, vous dites, c'est à Jérusalem qu'est le lieu où il faut adorer.
0: Jésus lui dit,

0: l'esprit et la vérité, car tels sont les adorateurs que cherche le Père. Dieu est esprit, et ceux qui adorent, c'est dans l'esprit et la vérité qu'ils doivent adorer. »
1: La femme lui dit,
2: « Je sais que le Messie doit venir, celui qu'on appelle le Christ. Quand il viendra, il nous expliquera tout. »
1: Jésus lui dit,
0: « Je le suis, moi qui te parle. »
1: Là-dessus arrivèrent ses disciples, et ils s'étonnaient qu'il parlât à une femme. Pourtant, pas un ne dit « Que cherches-tu » ou « De quoi lui parles-tu » La femme alors laissa là sa cruche, courut à la ville et dit aux gens
2: « Venez voir un homme qui m'a dit tout ce que j'ai fait. Ne serait-il pas le Christ ?»
1: Ils sortirent de la ville et ils se dirigeaient vers lui. Entre-temps, les disciples le priaient en disant « Rabbi, mange !» Mais il leur dit
0: « J'ai à manger un aliment que vous ne connaissez pas. »
1: Les disciples se disaient entre eux « Quelqu'un lui aurait-il apporté à manger ?» Jésus leur dit
0: « Ma nourriture est de faire la volonté de celui qui m'a envoyé et de mener son œuvre à bonne fin. Ne dites-vous pas « Encore 4 mois et vient la moisson ?» Eh bien je vous dis, levez les yeux et regardez les champs. Ils sont blancs pour la moisson. Déjà le moissonneur reçoit son salaire et récolte du fruit pour la vie éternelle, en sorte que le semeur se réjouit avec le moissonneur. Car ici se vérifie le dicton « Autre est le semeur, autre le moissonneur. Je vous ai envoyé moissonner là où vous ne vous êtes pas fatigués. D'autres se sont fatigués, et vous, vous héritez de leur fatigue. »
1: Un bon nombre de Samaritains de cette ville crurent en lui à cause de la parole de la femme qui attestait
2: « Il m'a dit tout ce que j'ai fait. »
1: Quand donc ils furent arrivés près de lui, les Samaritains le prièrent de demeurer chez eux. Il y demeura 2 jours et ils furent bien plus nombreux à croire à cause de sa parole, et ils disaient à la femme « Ce n'est plus sur tes dires que nous croyons. Nous l'avons nous-mêmes entendu et nous savons que c'est vraiment lui le sauveur du monde. »

0: Après ces deux jours, il partit de là pour la Galilée. Jésus avait en effet témoigné lui-même qu'un prophète n'est pas honoré dans sa propre patrie. Quand donc il vint en Galilée, les Galiléens l'accueillirent, ayant vu tout ce qu'il avait fait à Jérusalem lors de la fête, car eux aussi étaient venus à la fête.
1: Il retourna alors à Cana de Galilée, où il avait changé l'eau en vin. Et il y avait un fonctionnaire royal dont le fils était malade à Capharnaüm. Apprenant que Jésus était arrivé de Judée en Galilée, il s'en vint le trouver et il le priait de descendre guérir son fils, car il allait mourir. Jésus lui dit,
2: « Si vous ne voyez des signes et des prodiges, vous ne croirez pas. »
1: Le fonctionnaire royal lui dit,
0: « Seigneur, descends avant que ne meure mon petit enfant. »
1: Jésus lui dit,
2: « Va, ton fils vit. »
1: L'homme crut à la parole que Jésus lui avait dite, et il se mit en route. Déjà il descendait, quand ses serviteurs, venant à sa rencontre, lui dirent que son enfant était vivant. Il s'informa auprès d'eux de l'heure à laquelle il s'était trouvé mieux. Ils lui dirent,
0: « C'est hier, à la septième heure, que la fièvre l'a quitté. »
1: Le père reconnut que c'était l'heure où Jésus lui avait dit,
2: « Ton fils vit. »
1: Et il crut, lui avec sa maison tout entière. Ce nouveau signe, le second, Jésus le fit à son retour de Judée en Galilée.

J'aimerais vous parler un petit peu de ce que Dieu a fait dans ma vie sur un domaine bien précis qui s'appelle la cigarette. Ma mère avait peut-être pas conscience à l'époque du mal qu'elle pouvait faire, mais ça amusait tellement ses amis qu'à l'âge de 8 ans, elle a commencé à me faire fumer une cigarette. Ça a commencé par une ou deux bouffées, une demi-cigarette, et de fil en aiguille, la cigarette, elle a fait son chemin dans ma vie, et la cigarette, j'ai accepté qu'elle domine sur ma vie. J'ai été lié, elle avait puissance et force sur moi, et ça m'a entraîné à pouvoir être dépendant de la cigarette. Si bien que je volais les cigarettes dans le sac à main de ma mère, dans le sac à main des amis de ma mère. Quand il n'y avait pas assez de cigarettes, je volais l'argent pour aller chercher des cigarettes, et ainsi de suite. Et je suis arrivé comme ça, de fil en aiguille, à être un enfant qui était devenu un toxicomane de la cigarette, un voleur pour pouvoir assouvir son besoin de toxicité. Ça a duré 20 ans, 20 années à dépendre de la cigarette. 20 années à voir les poumons qui se remplissaient de la fumée avec le goudron. 20 années à balancer de l'argent gratuitement pour un plaisir qui part en fumée. Mais pour moi, mon corps en avait besoin. J'ai essayé pourtant, avec tout ce que la médecine pouvait apporter, de me libérer de cette cigarette. Rien n'y a fait. J'ai arrêté 6 mois, c'était le plus grand laps de temps. Et puis un jour, j'ai eu l'occasion d'aller travailler sur Suisse. J'ai travaillé dans les chantiers. Et sur Suisse, j'ai rencontré un fêlé. Et cet homme me servait du Jésus le matin à 7h, au début du chantier. À 9h, il y avait la pause café, j'avais encore le droit à Jésus. Le midi, on mangeait sur le chantier, j'avais toujours le droit à Jésus. Et toute la journée de travail, 8h, il n'avait que Jésus dans la bouche. Et je vais vous dire une chose, j'avais du mal à l'avaler, moi, ce Jésus-là. Et ça m'empêchait pas de continuer à fumer. Et puis de fil en aiguille, pendant la semaine, ça continuait, Jésus par-ci, Jésus par-là, et moi la cigarette par-ci et la cigarette par-là. Et puis on a été avec mon épouse et les enfants à une réunion, nous y sommes retournés le dimanche d'après. Moi ça me touchait pas du tout, ça me laissait complètement insensible. Mais un jour, je dois dire que l'envie d'arrêter de fumer est venue sur moi sans que moi je le désire. Et en l'espace de 2 jours, je fumais entre 20 et 25 cigarettes, donc entre un paquet et demi par jour. En l'espace de 2 jours, j'ai rassemblé le fond d'un paquet de cigarettes et j'ai fumé mes dernières cartouches de toxicomanie. Et j'apprécie ce que Dieu fait, parce que quand Dieu vous touche, vous n'avez pas besoin de faire quelque chose vous-même. À cette époque-là, on était assez tendus avec mon épouse, on se battait tous les jours et ma femme avait toujours une valise qui était prête. Et on était dans l'insécurité au niveau conjugal. Et puis quand j'ai arrêté de fumer, normalement un fumeur, si vous lui enlevez sa cigarette, c'est quelqu'un qui devient agressif, qui devient nerveux, qui mange beaucoup, qui commence à boire un peu plus que d'habitude, qui compense par des bonbons, par du sucre, et puis ça devient un diabétique en puissance, et ainsi de suite, et ainsi de suite. Et puis là, je me disais, ma femme, elle est calme. C'est pas normal. Ça fait 2 jours que j'arrête de fumer, et elle est calme. Elle dit plus rien. Alors, vous savez, ça fait son chemin, cette pensée-là. Elle est en train de partir. Elle a préparé sa valise et puis toi, tu vas te retrouver tout seul et ainsi de suite. Puis le vendredi, j'ai cherché la bagarre, l'affrontement. Je voulais savoir si elle allait vraiment me quitter. Ça faisait 3 jours que je ne fumais plus. On a eu vraiment une lutte, quelque chose d'assez fort. Je suis sorti de l'appartement. J'ai dit, Seigneur, moi, je sais pas ce qui se passe, mais j'en ai marre. Et je pleurais. J'ai pris la voiture et je suis descendu. Je suis rentré dans ce bar, j'ai commandé une bière et un paquet de cigarettes. Et je pleurais toujours. Mais moi, je me rendais même plus compte de mon état. Et sans arrêt, en pleurant, je parlais au Seigneur. Mais pourquoi? J'ai pris ma cigarette, j'ai bu ma bière, j'ai payé et je suis rentré. Je pleurais toujours, j'ai pris la voiture et je suis arrivé à la maison. Bien entendu, j'ai couché sur le canapé. J'ai jamais autant été malade de ma vie. Je peux vous dire que quand le Seigneur délivre, quand il enlève les liens, il les enlève. Et quand vous les reprenez, vous savez que vous avez fait quelque chose qui est pas bien. Je n'ai pratiquement pas dormi de la nuit. Malade à vomir, tripes et boyaux. Et pourtant, je n'avais arrêté de fumer que 3 jours. Et j'avais pris qu'une cigarette. Le samedi, j'étais malade. Mais malade. Vendredi, dans la nuit. Samedi matin, samedi après-midi, samedi dans la nuit. Dimanche matin, l'heure du culte, malade. Toujours avoir envie de vomir et d'avoir fumé qu'une seule cigarette. J'ai jamais été malade comme ça. Et j'arrive à l'église. Ça va, Pascal? Non, ça va pas, je suis malade. Oula, qu'est-ce que t'as? Oh, j'ai mal au ventre. Je vais pas pêcher, j'ai mal au ventre. Oh. Et je me suis assis. Et j'étais toujours malade. Ça brassait, la tête qui tournait.
Et là, j'ai fait un acte que jamais auparavant je n'avais fait. J'ai parlé au Seigneur et je lui ai dit, Seigneur, je sais que j'ai péché. Tu m'as délivré de la cigarette et j'ai péché. Je suis allé reprendre mes vomissures. Je me suis revautré là où toi, tu m'as nettoyé. Eh bien, je te demande pardon. Je peux vous dire que quand vous demandez pardon sincèrement, du fond du cœur, à Dieu, ben les choses changent. Les choses changent. Depuis ce jour-là, la maladie concernant la cigarette, donc qui était l'effet du péché, a disparu. Et cela va faire bientôt 20 ans que la cigarette, vous pouvez fumer à côté de moi, ça me brasse au niveau des poumons, mais dans mon corps, il n'y a absolument plus aucun gène qui réclame la cigarette.

que il règne. Bonjour, c'est Moïse à l'antenne et avec Oswald Chambers, nous méditons sur ce moment de la vie de Jésus où il prie trois de ses disciples, Pierre, Jacques et Jean, sur la montagne et se montre à eux dans toute sa gloire, le Père lui-même confirmant cette autorité en parlant du haut du ciel. Pierre, Jacques et Jean, touchés par ce moment, veulent rester là, sur la montagne. Mais Jésus a pour eux d'autres leçons dans le quotidien. En redescendant de la montagne, il rencontre un père qui a un enfant démoniaque. Les disciples qui étaient restés en bas de la montagne ne pouvaient pas guérir cet enfant et se trouvaient là face à leur impuissance. C'est alors que Jésus arrive et donne cette leçon. Cet esprit est d'une espèce qui ne peut absolument se chasser que par la prière. Cette histoire se trouve dans l'évangile de Marc au chapitre 9. Le titre de cette méditation d'Oswald Chambers est le service de Dieu. Pourquoi n'avons-nous pas pu nous-mêmes chasser cet esprit ? Demandent les disciples. Parce que c'est Jésus seul qui peut le faire. Et c'est par Jésus seul que nous pouvons arriver à le faire nous-mêmes, grâce à une communion constante et intime avec lui. Nous resterons toujours impuissants, comme le furent les disciples en cette occasion, en essayant de faire l'œuvre de Dieu avec nos forces naturelles. Nous méconnaissons Dieu et nous le faisons mal juger en étant plein d'ardeur pour le servir et plein d'ignorance à son sujet. Vous êtes devant un cas particulièrement difficile et vous n'atteignez aucun résultat. Pourtant, vous savez que grâce à votre communion avec Jésus-Christ, la délivrance arrivera. Votre premier devoir comme serviteur de Dieu, c'est de regarder s'il n'y a rien du tout qui vous sépare de Jésus. S'il y a le moindre interdit qui vous sépare de lui, il faut le liquider. Non pas en le dissimulant ou en le rebiffant, mais en le regardant en face et en retrouvant à travers cette humiliation la présence de Jésus-Christ. Il en résultera même, sans que vous le sachiez sur la terre, que vous serez beaucoup mieux en mesure de glorifier votre Seigneur. Nous devons pouvoir nous élever comme des aigles, mais aussi nous abaisser. C'est dans l'abaissement que nous pourrons le mieux glorifier Dieu. « Je suis tout par celui qui me fortifie », dit Paul. Et il s'agit surtout dans sa pensée de choses pénibles et humiliantes. Sans doute, nous sommes libres de repousser les humiliations et de leur préférer des moments d'exaltation. Mais alors, serons-nous capables d'affronter la réalité telle qu'elle est, sans céder à la crainte, sans perdre la foi en notre Seigneur Jésus-Christ ?

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1: Après la fin du 19e et le début du 20e avec Richard Strauss, l'allemand, Wolfgang Amadeus Mozart, l'autrichien du 18e siècle, concerto pour deux pianos et orchestre en mi bémol majeur, Mere Peraia au piano, Radu Lupu au piano, l'orchestre de chambre anglaise English Chamber Orchestra, Radio Bonne Nouvelle, votre radio locale chrétienne, la meilleure musique.

Radio Bonne Nouvelle, votre concert de musique classique, c'était Murray Peraya et Radu Lupu au piano. C'était le concerto pour deux pianos et orchestre en mi bémol majeur de Wolfgang Amadeus Mozart. Nous continuerons avec le concerto pour trois pianos et orchestre en fa majeur, l'Allegro, que nous entendrons uniquement une partie de cet Allegro. 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

dans 2 Corinthiens 12:9, on lit « Et il m'a dit, ma grâce te suffit, car ma puissance s'accomplit dans la faiblesse. Je me glorifierai donc bien plus volontiers de mes faiblesses, afin que la puissance de Christ repose sur moi. C'est pourquoi je me plais dans les faiblesses, dans les outrages, dans les calamités, dans les persécutions, dans les détresses pour Christ. Car quand je suis faible, c'est alors que je suis fort. C'est dans la faiblesse que la grâce de Dieu est révélée. » On voit un Paul qui était par des souffrances, par des l'amertume, les outrages, et il écrit à l'église de Corinthe en lui donnant un message d'espoir où le Seigneur lui dit « Ma grâce t'est suffit ». Ça veut dire que les faiblesses, c'est pas quelque chose de très mauvais en soi, parce que c'est là où la faveur, la grâce des dieux va être révélée. Il y a besoin des personnes qui reconnaissent qui sont faibles. Je sais pas ce qui peut représenter ta faiblesse. Ça peut être les difficultés de la vie dans tous les milieux, les problèmes, les circonstances. Mais il y a besoin des gens faibles qui reconnaissent ses faiblesses et ses difficultés pour que la puissance et la grâce des dieux leur soient révélées. Il paraît que oui, c'est le meilleur scénario pour que Dieu se révèle et se manifeste. Donc je voulais t'encourager ce matin à vraiment regarder à Jésus, fixer les cieux sur lui, bâtir ta vie sur lui. Comme ça, lorsque les faiblesses, les moments de difficulté vont arriver, ta vie sera solide, sera inébranlable, parce qu'elle va être fondée sur Jésus qui est le roc ferme.

Et en guise de concert, cette fois-ci, Robert Alexandre Schumann, compositeur allemand, né à Zwickau en 1810 et mort à Heidenich près de Düsseldorf en 1856. Ce n'est qu'à l'âge de 9 ans qu'il se voit pianiste de concert, virtuose du clavier, après avoir entendu la flûte enchantée et un récital de Moscheles. Ignaz Moscheles, pianiste et compositeur allemand du 19e siècle aussi. Après s'être intéressé à la littérature, c'est à l'âge de 19 ans qu'il prend ses vraies leçons de piano avec un certain Wick à Leipzig, grâce à la femme d'un ami médecin, Agnès Carus, dont il était tombé amoureux il y a quelques années de cela. Exprimant tout ce qu'il a sur le cœur, que ce soit ses joies ou ses déceptions amoureuses, il épouse le 12 septembre 1840, donc à l'âge de 30 ans, la fille de son professeur de piano, Clara Wick. Celle-ci restera l'ambassadeur de sa composition et de son œuvre jusqu'à sa mort en 1896, bien des années après la mort de Schumann en 1856. Toute l'œuvre de Schumann n'est en effet qu'une longue, troublante, dévorante confession. Voilà bien ce qui le rend si humain et si proche de nous. Merveilleux poète musicien happé par les forces de la nuit, de la forêt, de l'enfance, du merveilleux, épris de poésie, de littérature, de philosophie, Schumann a cherché à transmuer en son les forces disparates de son siècle, poussant jusqu'à leur ultime limite, par soif d'authenticité, les contradictions de cette époque et celles de sa propre nature. Oui, romantique, Robert Schumann. Concerto pour piano et orchestre en la mineur, opus 54. Depuis sa première exécution, le 4 décembre 1845, à Dresde, avec Clara, sa femme, au piano, l'œuvre n'a jamais quitté le sommet du répertoire. Au piano, Léon Fleischer, orchestre de Cleveland, Georges Zell à la baguette. Radio Bonne Nouvelle, votre concert de musique classique.

Robert Schumann, concerto pour piano et orchestre en la mineur. C'était le premier mouvement, Allegro affettuoso, affectueusement, tendrement donc. Radio Bonnevelle, votre concert de musique classique continue avec l'intermezzo andantino grazioso, suivi de l'allegro vivace, toujours du concerto pour piano et orchestre en la mineur de Robert Schumann, le romantique.

Il y a un temps pour tout, un temps pour toute chose sous les cieux, dit l'Ecclésiaste. Les chagrins et les peines ne sont que pour un temps. Ils ne durent pas toujours. Pour ceux qui mettent en Dieu leur confiance, tout refleurira un jour dans un éternel printemps. Jouissons sans arrière-pensée des grâces que Dieu nous accorde en ce jour. Tout est beau à sa manière et en sa saison. Chaque journée a quand même ses fleurs et son soleil. Mais parfois notre pensée s'arrête tellement au passé ou s'élance tellement vers un avenir encore incertain que nous en oublions les bienfaits que Dieu nous accorde dans le présent. La Bible dit « C'est aujourd'hui le jour du salut ». C'est aussi aujourd'hui le jour du pardon, le jour de la paix retrouvée, le jour de la joie dans la communion du Père et du Fils par le Saint-Esprit. Toute grâce excellente et tout don parfait descendent d'en haut du Père des Lumières. Remarquez que la forme est au présent. Toute grâce descende et non pas descendront ou sont descendus. Amis de Télébible, prends aujourd'hui ta part des grâces que ton Dieu tient en réserve pour toi. Prends aujourd'hui ta part des grâces que ton Dieu tient en réserve pour toi.

Psaume 20. Au chef des chantres, psaume de David. Que l'Éternel t'exauce au jour de la détresse, que le nom du Dieu de Jacob te protège, que du sanctuaire il t'envoie du secours, que de Sion il te soutienne, qu'il se souvienne de toutes tes offrandes et qu'il agrée tes holocaustes, qu'il te donne ce que ton cœur désire et qu'il accomplisse tous tes desseins. Nous nous réjouirons de ton salut, nous lèverons l'étendard au nom de notre Dieu. L'Éternel exaucera tous tes vœux. Je sais déjà que l'Éternel sauve son oint, il l'exaucera des cieux, de sa sainte demeure, par le secours puissant de sa droite. Ceux-ci s'appuient sur leurs chars, ceux-là sur leurs chevaux. Nous, nous invoquons le nom de l'Éternel notre Dieu. Eux, ils plient et ils tombent. Nous, nous tenons ferme et restons debout. Éternel, sauve le roi, qu'il nous exauce quand nous l'invoquons.

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1: À l'âge de 14 ans, j'ai commencé à boire. Tout le monde pensait que j'étais un brave garçon. Tout le monde disait que j'étais bien, j'étais gentil. À mes parents, ils disaient « Vous avez de la chance d'avoir des enfants pareils », alors que j'étais l'hypocrite, je me cachais continuellement pour boire l'alcool, car j'étais pris par la passion et je ne parvenais pas à m'en libérer. Et je buvais du matin au soir et du soir au matin. Jamais personne ne me voyait ivre, je supportais l'alcool d'une façon formidable. J'ai bu ainsi pendant plusieurs années jusqu'à l'âge de 20 ans. À 20 ans, je commençais à avoir des douleurs dans la tête et le docteur m'avait prévenu que si je continuais à boire comme cela, il m'arriverait des choses vraiment très graves. Et ce fut vrai, je ne voyais plus, je me sentais véritablement devenir fou. Je fus envoyé dans une maison spéciale afin de me désintoxiquer et placé dans une petite chambre capitonnée dans laquelle je me lançais la tête contre les murs en criant « Oh, ma tête !» Je voulais me suicider tellement les douleurs étaient fortes. Mais naturellement, les douleurs augmentaient de plus en plus et voyant que je ne pouvais trouver absolument aucune solution à ce problème, je pris la décision de me suicider. Et un dimanche, je descendis dans la ville de Liège et je pris la bonne décision de me jeter dans la Meuse. Et je pris une bonne dose de genièvre avant de descendre. Mais je ne sais pas comment cela s'est fait. La Meuse se trouvait en direction de la ville, à gauche, et la salle évangélique se trouvait à droite. Au lieu de me retrouver dans l'eau, dans la Meuse, je me suis retrouvé dans la salle évangélique et j'ai entendu prêcher l'évangile. Le pasteur a parlé le mieux qu'il pouvait certainement, mais je n'ai rien compris et je suis rentré chez moi. Mais j'ai continué à boire pendant toute la semaine. Le dimanche suivant, le même scénario, je descends en ville pour me suicider, mais comme l'autre fois, je ne sais toujours pas comment, je me suis retrouvé à la même place dans la salle évangélique. J'entendis le message et la colère grondait en moi, car cet homme, là sur le podium, était en train de raconter ma vie. Je sortis de la salle en disant « Je ne mettrai jamais plus mes pieds dans cet endroit ». Le troisième dimanche, la même chose. J'avais bu toute la semaine, j'avais mal à la tête de plus en plus, et je dis « Maintenant, c'est fini, rien ne m'arrêtera, c'est le dernier jour. Je veux en finir avec cette souffrance continuelle ». Et donc, je descendis à nouveau en ville. Je me suis donc encore retrouvé à la même place dans la salle évangélique. Mais cette fois, le message du serviteur de Dieu allait me bouleverser. Le pasteur, en parlant de ce fils prodigue, disait que ce jeune homme était au bout et peut-être, comme toi, c'était à moi qu'il s'adressait. Comme toi, pensait-il, tu penses au suicide, mais sache qu'après la mort, il y a le jugement. Ces paroles me pénétrèrent comme des flèches. Je tremblais de tous mes membres. Je savais que j'étais perdu, condamné à l'enfer. Je ne sais ce qui se passa en moi, mais j'ai levé les deux mains en disant « Seigneur, je t'accepte comme mon sauveur. Je sais que je suis perdu. Je veux venir vers toi, je veux que tu viennes en moi, mais à une condition, je ne veux plus boire. » Et à l'instant même, se passa quelque chose de merveilleux. Je sentais sur moi comme de l'huile qui descendait. Et mon cœur battait au-dedans de moi, et j'étais en paix, tranquille. J'avais l'assurance que maintenant, je venais de rencontrer Dieu. Je sortis fou de joie. Je descendis l'escalier, je partais dans la ville. Je repassais dans cette rue malfamée où j'étais con chaque soir, le buvant du genièvre plus que de raison, en mauvaise compagnie bien entendu. Je passais toute la rue et c'est quand je fus au bout de cette rue, je me retournais, étonné de ce que j'avais pu la passer. Je dis, vous m'avez eu jusqu'aujourd'hui, mais vous ne mourrez jamais plus. Et en effet, j'étais délivré de la passion d'alcool. C'était fini. Dieu était vainqueur en moi. Il était en moi, il vivait en moi. Jean l'ivrogne était mort, et maintenant elle allait, le nouveau Jean qui allait vivre. Et ma mère, depuis ce jour, m'appelait Jean sans souci, parce que je ne me tracassais plus pour quoi que ce soit.

Vous connaissez sans doute, et peut-être presque par cœur, le psaume 23, qui dit ceci, celui, donc, ce psaume qui commence par ces mots, « Je ne manquerai de rien, car l'Éternel est mon berger. » Ce psaume est vrai. Par conséquent, vous ne manquerez pas de repos, car Dieu, votre berger, vous fait reposer dans de verts pâturages, si vous êtes sa brebis. Vous ne manquerez pas de satisfaction non plus, car il vous mène près des eaux paisibles. Vous ne manquerez pas de direction, de conseil, car il vous conduit dans des sentiers, est-il dit, des sentiers de justice. Vous ne manquerez pas non plus de compagnie, car il sera avec vous jusque dans la vallée de l'ombre de la mort. Vous ne manquerez pas de réconfort, car sa houlette et son bâton vous rassurent. Vous ne manquerez pas de nourriture, puisqu'il dresse devant vous une table garnie. Vous ne manquerez pas de joie, car il oint votre tête d'huile. Vous ne manquerez pas d'abondance, puisque votre coupe déborde. Vous ne manquerez de rien, ici-bas, puisque le bonheur et la grâce vous accompagneront tous les jours de votre vie. Et vous ne manquerez de rien, même pas dans l'éternité, puisque vous habiterez pour toujours dans la maison de votre Dieu. Tenez pour vrai ces affirmations de la parole de Dieu, tenez-les pour vraies, car dans le cas contraire, vous manqueriez alors de tout.

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0: Bonjour.
1: Bonjour Alix. C'est la première fois qu'aujourd'hui nous participons ensemble à l'émission de Perspectives réformées. Peux-tu me dire quel sera le titre de cette nouvelle série?
0: Lumière sur mon sentier.
1: Et de quoi nous allons parler spécialement aujourd'hui?
0: Comment connaître Dieu?
1: Voilà, c'est bien ça d'après le livre des Actes au chapitre 8e. Dans un pays lointain, appelé l'Éthiopie, il y avait autrefois un homme qui était au service de la reine. Cet homme occupait une très haute position dans la cour, car il était surintendant de tous les trésors de la reine. Un jour, cet Africain alla à Jérusalem pour adorer Dieu dans le temple. Sur son chemin de retour, il traversa une région désertique très aride et sèche. Pendant qu'il faisait reposer ses chevaux, il se mit à lire la Bible à haute voix. Philippe, l'un des premiers serviteurs de Dieu, reçut de sa part l'ordre d'aller dans ce désert pour aider l'Éthiopien. Philippe se dirigea vers le champ de l'officier de la reine et en s'approchant, il entendit l'homme lire un passage dans le livre du prophète Ésaïe. Ce passage parlait, tu sais, de Jésus-Christ et de ses souffrances. L'officier de la reine d'Éthiopie ne s'aperçut pas de la venue de Philippe et il fut surpris lorsque ce dernier lui posa la question. « Comprends-tu ce que tu lis ?» L'homme répondit qu'il ne savait pas de quoi parlait le prophète, parce que personne ne le lui avait jamais expliqué, et il fut très content de rencontrer quelqu'un de disposé à lui expliquer ce passage. Il invita donc Philippe à monter à ses côtés dans le char. Pendant que les chevaux se remettaient à trotter, Philippe, lui, se mit à expliquer qui était Jésus. Qu'il faisait bon de voir ces deux hommes s'entretenir ensemble du Christ. Philippe était animé d'un très grand zèle, et l'Éthiopien en était attentif et recueillait chacun de ses mots. Il crut à ce que Philippe lui disait au sujet de Jésus-Christ, car Dieu avait permis que cet homme croie en Christ. Ils arrivèrent bientôt à un endroit où ils trouvèrent de l'eau, et l'officier éthiopien exprima le désir d'être baptisé. Tous les deux descendirent du char et Philippe le baptisa. Ensuite, cet homme retourna dans son pays, tout heureux. Nous ne savons pas de quelle manière cet étranger avait appris à connaître Dieu. Peut-être quelqu'un lui en avait-il parlé. Peut-être avait-il eu entre ses mains un exemplaire de la Bible. À cette époque-là, il n'y avait que l'Ancien Testament qui existait. Quelqu'un qui ne possède pas une Bible peut quand même, sais-tu, savoir qu'il y a un Dieu. Et si nous regardons autour de nous, nous savons qu'il doit exister un Dieu. Regardez une belle fleur. Qui aurait pu la fabriquer? Regardez un arbre. Il n'y a que Dieu qui peut faire pousser un arbre. Regardez même l'herbe. Il n'y a que Dieu qui peut la faire germer. Regardez aussi les étoiles. Personne, aucun homme sur Terre n'est capable de fabriquer une étoile. Or, Dieu a fait même le soleil, qui est plusieurs fois plus grand que notre Terre. Il a fait aussi les planètes qui évoluent autour du soleil. Non seulement Dieu a créé des choses belles et merveilleuses, mais encore il en prend soin. Lorsque nous regardons la nature, ce monde créé par Dieu, nous savons qu'il y a un Dieu et nous apprenons quelque chose à son sujet. Pourtant, il y a une chose que la nature ne dira pas au sujet de Dieu. Savez-vous quoi? De quelle manière Dieu nous sauve de nos péchés? Cela, nous ne le savons pas par la nature, nous devons l'apprendre par la Bible. Il n'y a que la Bible qui nous montre la voie de notre salut, parce qu'elle est la révélation spéciale de Dieu. Dieu nous y parle de manière spéciale. Il nous dit de quelle manière il nous sauve de nos péchés. La Bible nous enseigne qui est Jésus-Christ, notre Sauveur. Elle est un livre très précieux. Lorsque nous comprenons ce qu'elle dit et nous croyons que Dieu nous pardonne en Jésus-Christ, alors nous sommes sauvés de nos péchés. Vous vous souvenez comment l'homme venant d'Éthiopie apprit qu'il était sauvé de son péché en lisant la Bible? Il y a beaucoup de gens qui ne connaissent pas la Bible. Il y a même ceux qui ne la possèdent pas. Nous devons être comme Philippe, désireux de dire aux autres ce qu'est la Bible. La Bible, voyez-vous, est composée de deux parties, l'Ancien Testament et le Nouveau Testament. Dans l'Ancien Testament, nous apprenons comment Dieu a préparé le monde pour la venue du Sauveur. Dans le Nouveau Testament, nous apprenons comment Jésus est venu sur terre, comment il a vécu, comment il est mort pour nos péchés, et ressuscité des morts et retourné auprès de Dieu. Il y a 39 livres dans l'Ancien Testament et 27 dans le Nouveau. Nous avons tous besoin de la parole de Dieu. Sans la connaître, nous serions comme des païens. Non seulement la Bible nous dit comment nous sommes sauvés, mais encore comment nous devons vivre d'une manière chrétienne. La Bible est notre amie. L'aimez-vous ? Il faut s'en occuper soigneusement, l'écouter attentivement. Durant ces leçons, nous allons apprendre ce qu'elle nous enseigne. Il faudra même apprendre par cœur des textes bibliques. En devenant plus grands, nous lirons toujours davantage la Bible et nous apprendrons toujours mieux à connaître cette Bible qui est la parole de Dieu. Alex, veux-tu prier le Seigneur après cette leçon ?
0: Seigneur Dieu, je te remercie parce que je te connais. Je te remercie pour les belles choses que tu as créées. Je te remercie pour la Bible. Aide-moi à la comprendre toujours mieux. Je te remercie pour Jésus-Christ, mon Sauveur. Je te prie en son nom. Amen.
1: Amen. Alex, quel âge as-tu ?
0: 10 ans.
1: 10 ans. Tu as sans doute compris cette leçon, mais nous allons récapituler et je te poserai quelques questions. Pourquoi Dieu nous a-t-il donné la Bible ?
0: Dieu nous a donné la Bible pour que nous puissions le connaître.
1: Que nous dit Dieu dans la Bible ?
0: Dans la Bible, Dieu nous dit tout ce que nous devons connaître à son sujet et au sujet de notre salut.
1: Que nous apprend la nature au sujet de Dieu ?
0: La nature nous apprend que Dieu seul a fait le monde.
1: Qu'est-ce que la nature ne peut pas nous dire ?
0: La nature ne peut pas nous dire comment nous sommes sauvés du péché.
1: Bien, avant de terminer, veux-tu aussi lire un texte biblique ?
0: Psaume 119. Ta parole est une lampe à mes pieds, une lumière sur mon sentier.
1: Merci Alex pour cette lecture de la Bible. Je suppose qu'il y a beaucoup d'enfants qui écoutent notre émission. Il y a aussi des adultes qui nous écrivent. Voudrais-tu proposer à ces enfants et aussi aux adultes quelques thèmes pour discuter ensemble ?
0: Expliquer tout ce que nous pouvons apprendre par la nature au sujet de Dieu. Comment nous avons reçu la Bible ? En quoi la Bible est-elle différente d'autres livres ? Comment la Bible peut-elle devenir une lumière sur nos pieds et une lampe sur notre sentier ?

texte de notre message d'aujourd'hui peuvent s'adresser directement à nous, qu'ils retiennent donc l'adresse qui leur sera donnée tout à l'heure, qu'ils écrivent lisiblement à Perspective Réformée, et nous leur enverrons aussi bien le texte de cette leçon que toutes nos publications et même un exemplaire de la Bible, celle qui est le thème de notre série de méditations. Au revoir, chers auditeurs, à très bientôt.

0: Notre ami Gilles Bernard, Jérusalem.
1: Ville de lumière, ville de beauté, printemps sur la terre et noble cité, soleil qui éclate, qui danse et qui rit.

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0: À la lecture des textes se situant au chapitre 16 de l'évangile de Luc et des versets 19 à 31, nous sommes en présence de l'une des révélations les plus extraordinaires qui nous soient faites dans l'Écriture. Il s'agit en effet d'un enseignement sur l'au-delà. Jésus lui-même levant le voile sur les lendemains de notre mort, comme pour répondre à nos éternelles interrogations sur cette affaire. Ces textes font autorité. Ils nous viennent directement du Christ, qui a dit « Je suis la vérité ». Les mettre en doute nous laisserait encore à nos perpétuelles questions, génératrices d'angoisse et de tourments. Il y a dans ces lignes l'aventure de deux hommes dont l'un était très fortuné et l'autre affreusement pauvre. Deux hommes, comme il y en a tant et tant sur la terre de nos jours, et c'est avec le riche et ses revers que nous commencerons. Cet homme menait, tenez-vous bien, joyeuse et brillante vie chaque jour. C'était sans conteste un homme qui avait réussi et qui devait en imposer par sa position sociale et par son argent. Nous l'aurions vu de nos jours rouler Rolls-Royce, habiter quelques splendides maisons dans les quartiers les plus chics de nos villes. Bref, un homme à vous faire mourir d'envie. Et à ce point fortuné qu'il n'avait plus, semble-t-il, besoin de travailler. Très distingué dans ses allures par ses vêtements de pourpre et de fin lin, il pouvait satisfaire à tous ses souhaits et à tous ses désirs. Il n'était pas non plus sans religion. Il avait, nous est-il dit, Moïse et les prophètes. Et qui plus est, il donnait aux pauvres et faisait ce qu'on a coutume d'appeler la charité, pensant ainsi qu'un jour, Dieu lui en saurait gré. Partageait-il avec Lazare, loin de là, ces deux miettes tombant de ces énormes repas que le pauvre se rassasiait. Imaginez quel festin que ces déjeuners, ces dîners, ces soupers, pour qu'on ait pu se rassasier de leurs débris. Aussi est-ce de ces miettes qu'il donnait à Dieu en réalité, car, dit la Bible, donner aux pauvres, c'est donner à Dieu. Ces miettes ne lui coûtaient rien. Pourtant, par un certain côté, il valait mieux qu'Hérode, qui lui n'acceptait aucun pauvre à sa table. Il aurait pu en avoir un pourtant, et le jour de son anniversaire, en la personne de l'illustre prophète Jean-Baptiste, qu'il estimait, mais qu'il avait fait jeter en prison, tout près du palais. Il n'en fut rien, nous dirions, un point pour le mauvais riche. Dieu, hélas, n'en tint aucun compte le jour de sa mort. Et pourquoi? Vous l'avez deviné, Dieu n'a pas voulu de ses miettes. Nous n'avons pas, vous et moi, l'argent de cet homme, mais n'est-ce pas vrai que, comme il le fit, c'est de nos miettes que nous donnons à Dieu, les miettes de notre temps, les miettes de notre argent, les miettes de notre vie? Nous nous disons chrétiens, mais ne pensons à Dieu en vérité qu'un jour par semaine, s'il s'agissait encore de ce jour dans son entier. C'est une matinée dans ce jour, et souvent même une heure dans cette matinée. N'est-ce pas là une miette de notre temps? Dites-moi, si entre époux on ne se donnait que les miettes de son cœur, c'est ce qui arrive trop souvent malheureusement. Voilà pourquoi tant de séparations, tant de divorces. C'est aussi ce qui fait qu'il y a rupture entre Dieu et nous. Que dit le premier commandement? Tu aimeras le Seigneur ton Dieu de tout ton cœur, de toute ton âme, de toute ta pensée, de toute ta force, et ton prochain comme toi-même. Dieu ne se satisfait pas de miettes, de bribes, tombant de nos cœurs. C'est tout entier qu'il nous veut. Lui n'a pas lésiné quant à son amour pour nous. Il a tellement aimé le monde qu'il a donné son Fils unique, afin que quiconque croit en lui ne périsse point, mais qu'il ait la vie éternelle. Il veut que nous l'aimions d'un amour de premier plan. Il sait que cela nous est difficile, c'est alors qu'il nous vient en aide et verse son amour dans nos cœurs par le Saint-Esprit qu'il fait habiter en nous quand nous lui appartenons. Nos œuvres, nos actions pour Dieu ne sont-elles pas des miettes? Voilà pourquoi l'apôtre d'affirmer dans sa lettre aux Éphésiens « C'est par la grâce que vous êtes sauvés, par le moyen de la foi, ce n'est point par les œuvres. » Le riche faisait des œuvres parce que sa conscience le taquinait, le tourmentait. Ça n'est pas ainsi qu'on apaise une conscience. C'est en se confiant au Christ et dans son sacrifice sur la croix qu'on reçoit le pardon de ses péchés et la paix du cœur. Les œuvres ne sauvent jamais. Elles sont là pour traduire la foi,
1: Seule l'œuvre du Christ sur la croix offre le salut qu'il faut prendre comme une grâce et non comme un dû résultant d'œuvres méritoires. Que de gens se disant chrétiens vivent à la façon de ce mauvais riche, se contentant de donner à Dieu les miettes de leur vie. Ils encourent le même risque que lui. Qu'ils fassent attention cela et cessent de vivre d'illusions. C'est une fois entrés dans une relation de foi et d'affection avec Dieu que les œuvres sont possibles. Elles traduiront vers le prochain l'amour vrai que nous portons à Dieu. Ces œuvres-là nous suivront jusqu'en éternité, seulement celles-là. Avez-vous saisi ce que Dieu veut de vous ? Garde tes miettes, vous dit-il, et donne-moi ta vie, que je changerai et que je remplirai, pour l'orienter ensuite vers ceux qui en ont besoin. Cessons d'être mesquins avec Dieu. L'amour appelle l'amour, le sien appelle le nôtre. Il est temps de faire le point.

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J'ai eu une très belle enfance à la Côte-Saumon. Puis c'est à l'adolescence que les choses se sont compliquées. Parce qu'à l'adolescence, je découvrais un monde qui répondait pas à mon idéal. Fait que j'ai décidé de m'exclure de tout ce qui s'appelait système, organisation, structure, tout ce qui pouvait me contrôler. Parce que moi, j'avais décidé que prendre la vie du bon côté, puis de contrôler ma vie, Mais en même temps, je croyais au hasard. T'sais, je me disais, le hasard fait bien les choses. Mais en réalité, c'est que j'étais devenu un idéaliste blasé. Parce que moi, je voulais tellement être quelqu'un de bien, selon mes critères, mais en même temps que les gens me jugent bon. Hein? Je voulais être le gars correct, là, le bon, là, t'sais, le meilleur. Mais finalement, j'avais pas encore 25 ans, puis il me semblait que les meilleures années de ma vie étaient déjà derrière moi. Fait que là, je suis déménagé, puis c'est à Montréal que j'ai rencontré des chrétiens évangéliques pour la première fois. Puis c'était un groupe de jeunes. Ils lisaient la Bible, ils essayaient de la vivre, puis en mettant leur confiance en Jésus-Christ. Puis dans ce groupe-là, il y avait Denis Bouchard. Denis Bouchard, moi, je l'avais connu à Rimouski. Puis on était devenus de très bons amis. Moi, avec Denis, je me sentais libre de parler de n'importe quel sujet. Puis comme moi, ben, il s'intéressait aux questions existentielles. Ça fait que, bon, j'allais à des activités avec le groupe. Je lisais ma Bible, mais j'allais jamais aux réunions du dimanche matin. Parce que moi, j'avais peur des sectes. Puis la dernière chose que je voulais, c'était m'embarquer dans une secte. Ça fait que j'avais repris le travail, puis j'étais retourné à l'école, puis à 27 ans, ben, je terminais mes études universitaires en comptabilité. Je continuais de voir Denis, de voir les autres chrétiens, puis là, il y a quelque chose qui m'a touché vraiment, c'était l'amitié qui me témoignait. Parce que là, je voyais que non, c'était vraiment plus que quelque chose de juste humain. Fait que cette année-là, j'ai commencé à aller à l'église à tous les dimanches matins. Je me suis converti, je me suis fait baptiser. Bon, qu'est-ce que la conversion? C'est quoi ça, la conversion? Ben moi, il y avait plusieurs comportements que j'avais qui auraient dû être comme l'expression de ma liberté puis de mes droits, mais ça me rendait pas heureux. Il restait comme un vide dans ma vie. Puis, ben, me convertir, c'était tout simplement de dire à Dieu que je marchais dans le mensonge, puis que je le regrettais vraiment, puis que j'avais besoin de son pardon, puis que j'acceptais de lui céder le contrôle de ma vie. Parce que pendant des années, j'avais prétendu contrôler ma vie, mais ça, c'était faux. Parce que je pouvais constater que tous les efforts que je faisais, c'était vain. Mais c'était très difficile d'abandonner ce besoin de cette recherche là, de compétition, d'approbation. C'était difficile de laisser ce fardeau-là au pied de la croix de Jésus. Puis, OK, j'acceptais Jésus comme mon sauveur personnel, comme le Seigneur de ma vie. Mais ça voulait dire non seulement admettre mes torts, mais c'était aussi admettre que j'étais perdu spirituellement. Parce que j'avais pris conscience d'un combat spirituel. Puis moi, je pouvais pas rester neutre dans ce combat-là. D'un côté, il y avait Dieu, qui était le créateur de l'homme, qui voulait qu'on soit des créatures épanouies, qu'on soit heureux, qu'on ait sa paix. Mais d'un autre côté, il y avait un ennemi qui travaillait lui, sans relâche. Puis son but, c'était de nous amener avec lui dans la perdition éternelle. C'est que là, j'ai été libéré de ce besoin-là de me trouver bon, d'être jugé bon par les autres, parce que ma valeur, c'est en Dieu que je la trouvais. Puis ma valeur, ben, c'était qu'il avait accepté de donner son fils en sacrifice pour mon salut. Puis dans la Bible, ben, je trouvais vraiment le guide par excellence pour ma conduite. Je le trouvais dans ce temps-là, je le trouve encore plus aujourd'hui. Bon, ma famille, j'ai 11 frères et sœurs.
ils ont vu qu'il y avait quelque chose qui se passait dans ma vie. Ils ont accepté mon choix, mais ils avaient été habitués à beaucoup de choses non conventionnelles de ma part. Mais on a encore des bonnes discussions sur le sujet là avec plusieurs d'entre eux. Il y a des amis que j'ai arrêté de voir. Il y en a qui ont arrêté de vouloir me voir. Mais j'ai gardé contact avec plusieurs, sauf qu'ils devaient accepter que j'étais différent dans ma pensée, dans mes actions. Ça fait que ça fait plus de 20 ans que je suis chrétien, puis vraiment, c'est la meilleure chose qui m'est arrivée dans la vie. Puis, je voudrais vous te laisser un verset pour terminer. C'est dans 2 Timothée 4. Ça dit que Dieu veut que tout homme soit sauvé et parvienne à la connaissance de la vérité. C'est vraiment ce que je souhaite.

0: Originaire de la plaine de Ninive, vous êtes installé à Erbil, au Kurdistan irakien. De là, vous avez vu vos compatriotes arriver par centaines de milliers, ayant tout perdu. Avant 2014, la prise de Mossoul, est-ce que vous imaginez quelque chose de similaire ?
1: On n'a jamais pensé qu'un jour une telle chose puisse arriver. C'était un choc pour plusieurs. On s'attendait à ce que ce soit vraiment quelque chose de temporaire, qu'il soit juste en train de fuir à cause des bombardements, de tout ce qui se passait en ce moment, et qu'au bout de 3 jours, 1 semaine, ils seront de retour chez eux.
0: Que faisiez-vous à l'époque à Erbil?
1: Donc nos bureaux étaient à Erbil, on vivait là-bas et on aidait les gens qui étaient déplacés de Mossoul en premier lieu et qui avaient besoin de choses courantes pour dormir, pour s'alimenter. On leur apportait des aides.
0: Comment vous avez pu faire face à une telle situation, aussi dans la durée, de continuer à aider les gens dans la difficulté dans laquelle ils étaient? Où avez-vous puisé vos forces?
1: On a travaillé tous ensemble, en tant qu'équipe. On était solidaires pour travailler ensemble. Ensuite, les églises aussi ont travaillé avec nous. Et les gens eux-mêmes ont travaillé. Ils ont ouvert leur maison. Ils ont accueilli les autres. Et c'est ça qui a fait que le poids était moins lourd pour nous. On a pu le porter tous ensemble. Deuxièmement, ce qui nous a fait tenir, donc en plus de ces 3 raisons, c'est que c'est notre peuple. On l'aimait. C'est l'amour qu'on avait pour ces gens. En voyant toute la violence à laquelle ils ont fait face, on voulait les soutenir et les aider. Et en plus, les gens avaient fui, c'était en août. Et en août, en Irak, veut dire qu'il fait plus que 50 degrés Celsius. Mais malgré tout ça, ils ont eu toujours de l'eau froide à boire. Et ils n'ont jamais manqué aussi d'un repas. C'est pourquoi qu'il témoignait en disant « Dieu était avec nous tout le long du chemin et jusqu'à ce qu'on arrive et qu'on soit en sûreté, il était avec eux tout le long, il ne les a pas laissés. » Ces témoignages étaient un grand encouragement pour nous. Et chaque jour, on disait « Là, on ne peut plus aller demain. » Le Seigneur redonnait force à nouveau et le lendemain était un nouveau jour.
0: Merci Seigneur, oui, gloire à Dieu. L'extrémisme religieux vous a frappé en Irak, beaucoup. Elle a aussi frappé la France. Comment avez-vous reçu la nouvelle des attentats qu'il y a eu en France?
1: On était très tristes d'apprendre ces nouvelles en Irak, mais on s'attendait qu'un jour des extrémistes puissent peut-être frapper les chrétiens en France parce qu'il y en avait beaucoup, le nombre augmentait et ces gens ne savent pas ce que sont les droits de l'homme et n'y croient pas et pour eux, ils allaient donc frapper tôt ou tard. Donc les chrétiens en Irak se sont sentis vraiment solidaires et pleins de compassion envers les Français parce que les Français les avaient aidés pendant leur détresse. Et ils ont tous prié dans les églises après les attentats pour la France. Ils ont dit, en tant que chrétiens, nous devons démontrer notre amour pour les autres, mais en même temps, nous devons être aussi sages et prudents. Donc c'est ce que Christ nous a dit, d'être doux et humble comme la colombe et rusé comme les serpents. Bien sûr, nous devons témoigner de l'amour de Christ et le vivre. Mais en même temps, nous devons rester libres dans notre pays et que les lois soient respectées par tout le monde. Parce que si moi je traite cette personne selon les droits de l'homme, et l'autre peut ne pas considérer ces choses-là et ne pas les voir comme importantes parce que pour lui, les droits de l'homme n'existent pas. Parce qu'il applique la charia. Et donc, quand il va vivre avec moi, il va vivre selon cette charia. Et selon cette charia, toute autre personne qui n'est pas musulmane est blasphématrice. Donc, c'est un point à prendre en considération selon ce verset dans lequel Christ nous dit d'être rusé et prudent comme les serpents.
0: Alors, Daesh a reculé. C'est une bonne nouvelle pour le chrétien d'Irak?
1: C'était une très bonne nouvelle. On était très content, mais cette joie n'était pas complète, que tout ce qu'ils ont laissé après eux était une totale destruction. Et en effet, Daesh n'est pas resté comme force militaire présente. Mais l'idéologie de Daesh et cette pensée extrémiste est encore dans les esprits des gens. Donc n'importe quel moment, il y aura peut-être une deuxième chance ou bien des manquements donc, au niveau de la sécurité. Ils peuvent à nouveau ressurgir. Et il y a jusqu'à maintenant, on dit, des cellules un peu endormies. Parce qu'ils ont passé 3 ans à former les jeunes et les enfants. Ils les formaient à la haine, aussi à la colère et à la mort. Il leur apprenait, s'ils tuaient une personne, pour l'islam, ils iront au paradis. Donc cette pensée idéologique existe encore. Nous prions et nous avons besoin de beaucoup de prières fortes pour que vraiment cette idéologie disparaisse de la région.
0: Les chrétiens dans le reste de l'Irak ont été épargnés par Daesh, non ?
1: Depuis 2003, les chrétiens vivaient la persécution, mais ce n'était pas de cette manière globale ou directe en tant que groupe de chrétiens. Donc depuis 2003, avant que Daesh arrive, beaucoup de chrétiens qui vivaient à Basra et à Bagdad ont été déplacés. Et même des chrétiens de Mossoul. En 2003, il y avait 10 000 familles à Mossoul, 10 000 familles chrétiennes. Jusqu'en 2014, donc, quand Daesh est arrivé, il ne restait que 2500 chrétiens. Petit à petit, parce que donc, chaque mois ou 2 mois, il y avait des familles qui partaient parce qu'il y avait des menaces, il y avait aussi des enlèvements. Et la plupart de ces familles sont venues à la plaine de Ninive parce que la majorité là-bas était chrétienne. C'était plus ou moins en sûreté. Mais en 2014, donc, l'inattendu est arrivé, que tous les habitants de la plaine de Ninive ont dû fuir le même jour. Mais l'enlèvement et les menaces et les chrétiens qui sont kidnappés, tout ça se passait déjà depuis 2003.
0: Qu'est-ce qu'il faudrait pour que les chrétiens restent en Irak et se sentent bien ?
1: Que les chrétiens ne soient pas considérés comme un citoyen de troisième ou quatrième classe. Et qu'ils puissent avoir les droits comme tout autre citoyen irakien. Que son cas puisse être considéré comme tout autre irakien. On ne veut pas qu'on soit différent ou traité de façon à ce que, plus importante, que les chrétiens sont les premiers de l'Irak ou qui étaient là à l'origine. Mais ce serait peut-être faire une pression sur l'opinion internationale pour au moins garder ces droits pour les minorités, que ce soit vraiment une vraie protection et non pas juste une loi écrite sur des papiers. Et qu'il puisse avoir des investigations aussi dans chaque cas et ces choses puissent être suivies. Donc suivies de façon internationale pour que la vérité soit claire. Et au-dessus de toutes ces choses-là, bien sûr, le plus important est le soutien de l'Église et leurs prières, toute l'Église donc dans le monde. Parce que n'importe ce que les gens font, si ce n'est pas la main de Dieu qui agit, ça ne sert à rien. Donc notre appel pour la communauté internationale est qu'il se réveille là où on était, le peuple premier en tout cas dans ce pays. On était dispersés dans tous les autres pays du monde. Donc notre prière aussi pour l'Église et pour la communauté internationale. Et qu'ils n'arrivent pas à vivre ce jour qu'on a vécu nous-mêmes. Parce que Satan est malin. Et si on ne se réveille pas et on ne veille pas, l'Église doit être éveillée et doit prier pour donc faire face au plan destructeur de l'ennemi, parce que nous ne luttons pas contre des gens et du sang, mais donc contre des forces de l'ennemi dans les endroits célestes. Donc on doit toujours être éveillé.
0: Shukran.
1: Merci à vous.

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Et maintenant, c'est votre méditation quotidienne. Si éloignée et pourtant si proche. Pour qu'il cherche Dieu en s'efforçant si possible de le toucher comme à tâtons et de le trouver, quoi qu'il ne soit pas loin de chacun de nous. Acte 17, verset 27. Que votre douceur soit connue de tous les hommes, le Seigneur est proche. Philippiens 4, verset 5. Dans le détroit de Bering, près du pôle Nord, se trouvent deux îles. La grande, Diomède, appartient à la Russie, et la petite, Diomède, aux USA. La ligne de changement de date passe entre les deux. Quand il est lundi côté américain, il est déjà mardi côté russe. Ces deux îles ne sont pourtant distantes l'une de l'autre que de 4 km. Si éloignées et cependant si proches. N'est-ce pas souvent ce que nous vivons avec Dieu? Il nous semble si lointain et pourtant il est tout proche. Dieu n'est pas loin de chacun de nous, disait l'apôtre Paul aux Athéniens. Dieu était proche d'eux, mais ils ne le connaissaient pas. Ils lui avaient même érigé un autel dédié au Dieu inconnu. Ce qui peut-être nous empêche le plus de nous approcher de Dieu, ce sont nos a priori, nos idées erronées. Si nous pensons que Dieu est exigeant ou insensible, nous resterons loin de lui. Mais si nous nous ouvrons à son amour, nous nous rapprocherons de lui. Par sa venue, Jésus nous a révélé que Dieu veut être tout proche de nous et pardonner nos fautes, même celles qui sont inavouables. Jésus a payé le prix fort pour cela. En effet, il est écrit dans Éphésiens, « Vous avez été approchés par le sang du Christ. » Allons-nous rester loin de Dieu ou souhaitons-nous nous approcher de lui? Ne craignons pas d'être repoussés et croyons à son pardon, à son amour. Allons vers Dieu chaque jour, car chaque jour, il a quelque chose à nous pardonner, à nous donner ou tout simplement à nous dire. Venons à lui chaque jour par la prière. C'était votre méditation du jour. Passez une superbe journée sur Radio Bonne Nouvelle. À bientôt. Votre méditation du jour. Passez une superbe journée sur Radio Bonne Nouvelle. À bientôt.

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0: bonne nouvelle de l'établissement français du sang.
1: Avec nous, Jérôme Sinlissou, bonjour.
2: Bonjour à tous.
1: Voilà, donc aujourd'hui, depuis le 19 mars, on peut donner son plasma.
2: Effectivement, on
1: à l'établissement français du sang de Biarritz.
2: Effectivement, on a repris les dons de plasma qu'on avait arrêtés en, si je ne m'abuse, en 2019, à la maison du don de Biarritz. Donc, on les a repris depuis le 19 mars. Donc, aujourd'hui, maintenant, sur Biarritz, on peut donner à la fois son sang total ou bien son plasma.
1: Donc, j'imagine que la plupart de nos auditeurs savent pas vraiment ce que c'est. Donc, le don du sang, c'est un prélèvement qui se fait au niveau d'un des bras pour pouvoir donner du sang pour des personnes donc qui ont différentes maladies, des accidentés. Le don de plasma, qu'est-ce que c'est? Qu'est-ce qu'on donne?
2: Alors, le don de plasma, en fait, on donne le liquide dans lequel baignent vos cellules, c'est-à-dire les globules rouges, les plaquettes, voilà. Ce plasma, il va servir à quoi? Il va servir à fabriquer des médicaments qu'on appelle des médicaments dérivés du plasma. Ça va être notamment des facteurs de coagulation pour les hémophiles. Ça va être des immunoglobulines pour les gens qui ont des déficits immunitaires ou bien des maladies auto-immunes. Et ça va être également des protéines type albumine. Donc, ce sont des médicaments, en fait, dont le besoin a beaucoup augmenté ces dernières années. Parce que maintenant, ça nous permet également de soigner des cancers et des maladies neurologiques.
1: Donc, le don de plasma, c'est un don qu'on peut faire plus souvent. Parce
2: oui.
1: que il est moins agressif, en tout cas, et moins demandant pour le corps.
2: Il est moins fatigant parce qu'en fait, quand on prend votre plasma, on vous redonne les globules rouges. Ça veut dire que on est moins fatigué, ça anémie moins les personnes qui donnent leur plasma. Le don de plasma, ça dure environ entre une demi-heure et trois quarts d'heure pour le don de plasma, alors que le don de sang total, ça dure entre 5 et 10 minutes.
1: Donc c'est un peu plus long, mais moins fatigant.
2: C'est exactement ça. Il faut beaucoup s'hydrater, puisqu'en fin de compte, avec un don de plasma, on ne tire que de l'eau, finalement.
1: Alors, quand vous dites que les besoins ont augmenté, et qu'on crée des médicaments avec les plasmas, on peut se poser la question, quelle est l'économie derrière aussi? Est-ce qu'il y a des gens qui gagnent de l'argent sur les dons de plasma? Comment ça fonctionne? Comment c'est régulé? On sait que le don du sang est gratuit. Et comment, du coup, le don de plasma, comment l'économie se fait derrière?
2: Alors, le don de plasma, effectivement, nous, on veut que ça reste un don éthique. C'est-à-dire un don qui ne soit pas rémunéré, un don où on ne peut pas se faire de l'argent sur le don de plasma. Ce qui n'est pas le cas dans tous les pays du monde. Malheureusement, il y a des pays qui, effectivement, il y a une grosse économie derrière. En France, ce n'est pas le cas, on ne rémunère pas nos donneurs. Et le plasma que l'on récolte, en fait, part au laboratoire de fractionnement, qui est un laboratoire français d'État, qui nous permet de garantir en fait l'éthique du don de plasma en France.
1: Et ensuite, c'est ce laboratoire qui va redonner les différentes particules, du coup.
2: C'est ce laboratoire qui va fabriquer les médicaments. Mais au même titre que l'EFS, c'est un laboratoire qui est d'État.
1: Voilà. D'accord. Très bien. Ben voilà, c'est toujours intéressant de savoir où va la
2: Exactement,
1: partie de notre corps que l'on donne.
2: Je comprends, tout à fait.
1: Voilà, donc une question que je te posais, donc notre sang aussi est riche dans plein d'informations qui circulent entre nos différents organes comme des hormones et différents autres cellules. Dans le don de plasma, est-ce que ces hormones sont remises dans le sang? Est-ce qu'on s'est intégré et puis finalement elles se perdent?
2: Non, on ne prend que les protéines.
1: Que les protéines.
2: Tout ce qui est hormones, etc., ça ne se voit pas, en fait. C'est pas ça que l'on va rechercher.
1: Donc, c'est vraiment, c'est comme les coagulants, les protéines, pour permettre de créer ces médicaments qui sont... D'accord, tout à fait. Si on peut donner peut-être un exemple d'un nouveau médicament qui permet d'aider le cancer avec ses dons de plasma, vous pouvez donner un exemple.
2: Les immunoglobulines.
1: D'accord.
2: Voilà, les immunoglobulines qui sont à l'heure actuelle des médicaments qui sont en pleine croissance au niveau de la demande au niveau mondial et donc français. Pour vous donner un ordre d'idée, en fait, nous, aujourd'hui, on est autosuffisant dans ce type de médicaments à hauteur de 50%. Le reste de ces médicaments-là, à l'heure actuelle, on est obligé de les importer, notamment des États-Unis.
1: D'accord. Donc, c'est donc, des dons d'Américains aux États-Unis qui sont importés. Et on ne sait pas vraiment d'où ils viennent.
2: Alors, si, on sait d'où ça vient. Mais si vous voulez, si on veut être beaucoup plus indépendant vis-à-vis des autres pays, effectivement, on se doit d'augmenter notre récolte de dons de plasma.
1: D'accord.
2: Et on aimerait, dans les années à venir, augmenter notre indépendance à hauteur de 80%, en vérité.
1: Très bien. Et alors, juste pour préciser à ce niveau-là, donc l'hémoglobine.
2: Les immunoglobulines.
1: Les immunoglobulines, elles permettent quoi dans le corps de quelqu'un qui a un cancer? Ça le permet de garder une certaine immunité, c'est ça?
2: Ça permet en fait de mieux appréhender la chimiothérapie.
1: D'accord.
2: Voilà, on prépare le patient grâce à ces immunoglobulines et la chimiothérapie, elle est plus efficace.
1: Elle est plus efficace. Est-ce qu'elle est moins intrusive ou pas vraiment? C'est vraiment l'efficacité plutôt
2: qui est plutôt augmentée. L'efficacité.
1: D'accord. Ouais. Très bien. Ben, écoutez, ben, merci beaucoup. Donc, je vous encourage, chers auditeurs, à pouvoir venir donner votre plasma. Donc, à l'établissement français du sang de Biarritz.
2: L'adresse, au 10 rue Manuel Jodel, à Biarritz. Et on est ouvert pour le don de plasma les lundis, mercredis et jeudis. De temps en temps, on va ouvrir quelques samedis. Mais vous pouvez prendre rendez-vous sur le site internet ou sur l'application Don de sang.
1: Merci beaucoup, Jérôme Sinloussou. Merci beaucoup, Jérôme Sinloussou, pour ces informations sur le don de plasma. Et on vous dit à une prochaine pour une autre information sur le don du sang.
2: Et bien, merci à vous.

Moi, ça fait 16 ans que je connais le Seigneur Jésus personnellement. Parce qu'avant, je pensais le connaître parce que je faisais partie d'un système religieux et que j'étais fidèle à l'Église et que, pour moi, dans ma tête, Dieu, c'était une personne qu'il fallait respecter. Qu'il était au contrôle de tout. C'est lui qui a créé l'univers, puis qui a créé l'homme aussi. Et puis, il y avait mon respect. On pouvait aussi s'adresser à lui par des prières, puis il nous accordait ce qu'on demandait quand c'était bien pour nous. Alors moi, dans ma tête, dans tout ce que j'avais accumulé comme connaissance de Dieu, c'est que je devais accumuler des œuvres pour atteindre le ciel. Parce que je croyais qu'il y avait un ciel et un enfer après cette vie sur la terre. Puis que pour moi, l'enfer, c'était pour les gros méchants, puis ceux qui commettaient vraiment des gros péchés, puis qui ne demandaient pas pardon à Dieu avant de mourir. Mais moi, vu que j'étais une bonne personne, puis je sentais que je faisais le bien autour de moi, puis c'était des valeurs que Dieu m'avait enseigné à travers mon église. Alors, ces œuvres-là, je les accumulais justement pour atteindre le ciel. Jusqu'au jour où mes enfants commençaient à ne plus vouloir pratiquer à l'église, ils trouvaient ça ennuyant. Alors là, j'étais comme un petit peu ébranlée parce que je voyais aussi que l'église se vidait de ces jeunes, autant que de tous les âges, l'église se vidait. Alors puis moi, je continuais à être fidèle parce que je me disais, mon exemple va parler à mes enfants. Je vais continuer à être le poteau de cet enseignement-là, si je veux dire, dans ma famille, parce que j'ai eu des enfants. Et puis mon mari aussi a abandonné la pratique. Alors je me sentais comme un fardeau à quelque part là, dans ma pratique. Puis peu de temps après, dans les années 95-96, j'avais un ami qui était proche de moi et qui s'est mis à parler de Dieu, de Jésus-Christ. Puis moi, c'était pas des conversations qu'on avait vraiment entre nous. Puis je trouvais qu'il y avait comme un changement qui s'opérait, mais je voulais pas trop savoir, je voulais pas trop lui poser des questions personnelles là-dessus. De temps en temps, il me donnait un petit pamphlet, puis je mettais sur le coin de ma cuisine, de mon comptoir, mais je ne le lisais pas nécessairement. Puis à un moment donné, elle m'a dit, pourquoi tu viendrais pas à une rencontre dans laquelle deux chrétiens vont venir chez nous, puis on va ouvrir la parole, puis on va partager là-dessus. Puis moi, la Bible, c'était un livre qui était sacré pour moi, puis je savais que dans ce livre-là, on pouvait savoir qu'est-ce que Dieu nous enseignait, comment est-ce qu'on portait sur cette terre, puis qu'est-ce qu'on venait faire sur cette terre. Alors, au cours de cette soirée-là, bien, on a eu un partage de versets, et puis il y en a un qui m'a profondément touchée et que qui m'a vraiment déstabilisé, si je peux dire, parce que c'est le verset qui dit « Car c'est par la grâce que vous êtes sauvés, par le moyen de la foi, et cela ne vient pas de vous, c'est un don de Dieu. Et ce n'est point par les œuvres, afin que personne ne se glorifie. » Alors moi, ce verset-là, là, ce n'est point par les œuvres, là, ça m'a vraiment, vraiment, vraiment ébranlé. Et puis je suis retournée chez moi avec ce verset-là dans la tête qui me travaillait continuellement les journées, les heures qui passaient par après. J'étais envahie par ce verset-là qui me disait que moi, mes œuvres que je voulais présenter à Dieu, ils me servaient plus pour mon salut. Là, c'était pas ça. C'était un don de Dieu, c'était une grâce qui me faisait là d'être sauvée. Alors, je me suis dit, ben regarde, c'est le temps là, que je l'ouvre la parole de Dieu, puis il va me le dire, c'est quoi qui fait qu'est-ce qui me sauve, qu'est-ce qui va me rendre accessible le ciel. Suite à ma lecture, j'ai appris c'est que c'était quoi qui déplaisait à Dieu, le péché déplaît à Dieu. Alors moi, dans la pas si pire que je pensais que j'étais, je me suis aperçue que mon cœur était pas toujours bien, même si ça paraissait bien de l'extérieur. À l'intérieur, j'en commettais des péchés. Puis, je voulais vraiment avoir cette vie éternelle-là que Dieu me promettait dans sa parole. Alors, à un moment donné, je me suis mis à genoux, j'ai dit, Dieu, j'ai dit, je veux l'avoir, cette vie éternelle-là. J'ai dit, j'ai appris que ce que tu étais venu faire sur la croix, tu étais venu sauver les pécheurs perdus. Puis moi, je me sens pécheur perdu. Alors, je te demande de me donner cette vie éternelle et je t'en remercie d'avance, puis c'est ça que je veux. Disons que le Seigneur dit dans sa parole qu'on est sauvé à partir de ce moment-là, qu'on a la vie éternelle à ce moment-là, mais j'avais pas nécessairement la confirmation. C'est par après, quand je me suis réunie avec des chrétiens, qu'à un moment donné, il y avait un chant que les jeunes chantent qui disent « Si Dieu ne nous aimait pas, il n'aura pas fait la création. Il ne serait pas né dans une étable. Il ne serait pas mort à la croix pour nous. »
Puis là, j'ai vraiment vu la croix parce qu'il y avait une image sur un tableau. Puis là, j'ai vraiment vu que le Seigneur Jésus, c'est comme si il me disait, Judith, j'ai fait ça pour toi, là, pour te rendre l'accès des cieux possible. J'ai dit merci, Seigneur, parce que j'avais vraiment la confirmation que j'avais cette vie éternelle-là, puis qu'il n'y a rien qui me l'enlèverait. Que les choses que j'avais, que je pensais avant, c'était des choses qui pouvaient être appelées à changer. Parce que là, j'avais la parole qui me certifiait que j'avais, que j'ai la vie éternelle. Ça, ça m'a soulagée, puis c'est un appui, puis j'ai eu plein de bénédictions dans ma vie, j'en ai encore en abondance dans ma vie. Plus on lit la parole, plus on s'appuie sur ses promesses, puis plus ses promesses sont vraies. On peut s'y fier entièrement.

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1: C'est un plaisir de vous retrouver dans votre émission Graines de Vie avec Edith. Graines de Vie, une émission quotidienne sur les proverbes de la Bible, bien sûr, et Dieu a toujours un bon conseil, des enseignements précieux pour nous dans ces proverbes.
2: Bienvenue dans votre émission qui progresse dans le livre des proverbes au rythme du calendrier. Aujourd'hui, 9 juin, c'est le chapitre 9 que nous allons lire. Proverbe chapitre 9. La sagesse a bâti une maison et elle en a taillé les 7 colonnes. Elle a tué des bêtes pour son festin et elle a préparé son vin. Déjà, elle a dressé sa table. Elle a envoyé ses servantes pour lancer ses invitations. Elle appelle du haut des lieux les plus élevés de la ville. « Venez par ici, entrez donc, vous qui n'avez pas d'expérience. » À ceux qui manquent de bon sens, elle fait dire « Venez et mangez de mon pain et buvez du vin que j'ai préparé. Abandonnez donc la stupidité et vous vivrez. Marchez sur la voie du discernement. Corriger un moqueur, c'est s'attirer la confusion. Et reprendre un méchant, s'attirer un affront. » Ne reprends donc pas le moqueur, car il te haïra. Si tu reprends un sage, il t'en aimera davantage. Oui, donne des conseils au sage, et il sera plus sage encore. Instruis le juste, il enrichira son savoir. La clé de la sagesse, c'est de révérer l'Éternel. Et la science des saints, c'est le discernement. Grâce à moi, la sagesse, tes jours seront multipliés et des années seront ajoutées à ta vie. Si tu es sage, c'est toi qui en profiteras, mais si tu es moqueur, tu en porteras seul la peine. La folie est une femme bruyante. Elle est sotte et n'y connaît rien. Elle s'assied à la porte de sa maison, elle place son siège au point les plus élevés de la ville pour interpeller les passants qui vont droit leur chemin. Qui manque d'expérience qu'il vienne par ici? À qui il manque du bon sens, elle déclare. Les eaux dérobées sont plus douces et le pain mangé en secret est savoureux. Mais ils ne savent pas que chez elle se rassemblent les morts et que ses invités sont déjà au séjour des morts.

Au verset 12, nous avons lu « Si tu es sage, c'est toi qui en profiteras. Mais si tu es moqueur, tu en porteras seul la peine. » Un jour, chacun se retrouvera devant le trône de Dieu et devra rendre compte de sa vie. La responsabilité de chacun est engagée personnellement. Vos parents peuvent être des chrétiens fervents qui vous ont enseigné la Bible et le salut en Jésus-Christ, mais cela ne vous sauve pas. Vous pouvez fréquenter une église ou un groupe de prière régulièrement, aimer la compagnie des frères et sœurs en Christ, mais si vous n'avez pas accepté Jésus comme votre Seigneur et votre Sauveur personnel, vous ne pourrez pas passer l'éternité dans sa sainte présence. Nos péchés ne sont pas pardonnés parce qu'on observe rigoureusement les règles de notre religion. Le genre humain a péché contre Dieu et en a donc été séparé. Mais Dieu aime chaque être humain et il ne veut pas que aucun d'eux se perde pour l'éternité. C'est pour cela qu'il a donné son Fils unique, Jésus, qui a subi à leur place le jugement que chacun méritait. Sur la croix, Jésus a versé son sang pour les purifier de tout péché. Chacun peut donc affirmer « c'est à ma place qu'il est mort ». Il a subi des blessures terribles pour me donner la guérison et une santé divine. Jésus est ensuite resté 3 jours dans le tombeau, mais par la puissance de Dieu son Père, il a vaincu la mort et il est ressuscité. Il est maintenant assis à la droite de Dieu pour intercéder pour nous. Et maintenant, il se tient à la porte de chaque cœur et il frappe. Il ne nous impose rien, mais à celui qui ouvre son cœur, il désire donner sa vie, son pardon, sa paix, sa bénédiction, la guérison et sa santé divine. Ces bénédictions sont pour quiconque croit en lui. Aujourd'hui, il nous dit encore « Voici mon plan d'amour pour toi. Si tu es sage, tu en profiteras. » La clé de la sagesse, c'est de révérer l'Éternel. Donc, être sage, c'est choisir Jésus comme sauveur et maître de sa vie. C'est ne pas limiter son action dans notre vie. Recevoir Jésus, ce n'est pas accepter une philosophie ou une religion, mais c'est rencontrer et recevoir une personne, une vie, une réalité qui va changer notre vie. Dans le mariage, on n'accepte pas la religion du mariage, ou si vous préférez, la philosophie du mariage. Mais c'est une personne bien vivante et bien réelle qui vient dans notre vie et qui change notre quotidien. Et il en est de même avec Jésus. Celui, celle qui rejette cette invitation, qui se moque de cette offre du salut, en portera seul la terrible peine et ne connaîtra jamais la glorieuse présence de Dieu, mais devra passer l'éternité loin de lui dans ce lieu si terrifiant appelé l'enfer. Mais si vous voulez aujourd'hui être sage et profiter de tout ce que Dieu, de ce Dieu d'amour vous offre, vous pouvez maintenant lui dire: Seigneur, je te demande pardon pour toutes mes fautes. Je te remercie, Jésus, pour ton sacrifice à la croix. Je crois en toi et je te reçois dans ma vie maintenant. Je veux profiter de ma vie ici-bas et pour l'éternité de toutes les bénédictions que tu m'offres. Merci Seigneur. Amen. Que Dieu vous bénisse. Au revoir et rendez-vous à demain.

Et oui, déjà la fin de cette émission. Alors bien sûr, vous pouvez nous contacter. Besoin de prière, vous écrivez à Edith Pet. Tremplin, boîte postale 21, 30310, Vergèze. Ça s'écrit V-E-R-G-E-Z-E, Vergèze, France. Par courriel, edith.tremplin@gmail.com. Je répète, edith.tremplin@gmail.com. Faites connaître cette émission autour de vous et puis rendez-vous demain. Au revoir.

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0: La chronique de l'immobilier. Bonjour Annie, bienvenue sur Radio Bonne Nouvelle.
1: Oui, bonjour Moïse.
0: Alors aujourd'hui, nous vivons un temps géopolitique un peu particulier et nous vous accueillons pour parler d'immobilier également. En effet, depuis le 28 février 2026, une guerre pourtant à 10 000 km de Paris entre les États-Unis et l'Iran entraîne la fermeture du détroit d'Ormuz, point géographique par lequel transitaient environ 20% des approvisionnements mondiaux en pétrole et en gaz. Alors quel est l'impact sur l'immobilier ?
1: Bah écoutez, en deux mois, ce conflit bouscule déjà les marchés financiers. Et par ricochet, les grilles de taux des banques de la France et de l'Europe. Comment ? Par la chaîne de transmission classique de l'économie mondiale, qui est l'énergie, l'inflation, les taux d'intérêt et donc les crédits immobiliers.
0: Alors, c'est peut-être forcément évident, comment ces trois éléments sont liés entre eux ?
1: Alors, le premier maillon de la chaîne, donc, qu'on a dit, c'est l'énergie. Les indices gaziers européens ont presque doublé. Donc, pour les ménages français, évidemment, cela se traduit concrètement par une hausse importante de leurs charges. Et donc, un reste à vivre amputé, réduisant mécaniquement leur capacité d'emprunt, évidemment. Le deuxième maillon de la chaîne, c'est l'inflation. En 2026, la BCE, Banque Centrale Européenne, table sur une inflation moyenne de 2,6%, mais elle serait révisée à la hausse par rapport justement à la hausse des prix de l'énergie liée au conflit. Cela dépendra en effet de la durée des perturbations dans le détroit d'Ormuz, mais si cela devait durer, l'inflation pourrait atteindre 4,5% d'après les économistes. Le troisième maillon de la chaîne, donc, les taux d'intérêt et les crédits immobiliers. Si l'inflation repart sous l'effet de la crise énergétique et économique, la BCE, la Banque Centrale Européenne, pourrait être contrainte de relever ses taux directeurs. Et lorsque les taux de la BCE augmentent, le coût des financements des banques grimpe. Les banques achètent plus cher leur argent et donc les établissements bancaires répercutent alors cette hausse sur les crédits immobiliers.
0: Est-ce que tu peux donner un exemple concret de l'impact dans l'immobilier de cette crise ?
1: Ah oui, c'est certain qu'il y a de l'impact. Par exemple, sur les constructions neuves. Le bâtiment, tu vois, est particulièrement dépendant de l'énergie. Pour la fabrication du ciment, par exemple, de l'acier, la transformation du verre, le transport des matériaux. Lors du choc énergétique de 2022, les coûts de construction avaient fortement augmenté, pesant sur la rentabilité et sur les prix des logements neufs. Donc si les promoteurs aujourd'hui venaient à faire face à ce même scénario, une équation très difficile se mettrait en place pour répercuter les hausses des coûts sur des prix déjà tendus ou de devoir absorber des marges déjà comprimées.
0: C'était le cas avec la guerre en Ukraine en 2022, non ?
1: Ça avait déclenché le cycle de hausse de taux le plus brutal pour les crédits immobiliers. Si vous vous rappelez, les taux étaient passés de 1% à l'époque à 3%, je parle pour les crédits sur 20 ans, hein. Et cela a entraîné avec eux une grande partie de la demande solvable. Donc le marché immobilier s'est énormément contracté et les transactions ont reculé de 25% environ dans la plupart des régions.
0: Tout ça, c'est un peu sombre comme tableau. Est-ce qu'il y a un coin de ciel bleu dans l'horizon ?
1: Oui, parce que malgré les alarmes sur les marchés financiers, le marché immobilier français résiste. Et il résiste mieux qu'on ne pourrait le penser.
0: Alors pourquoi ? Parce qu'on est des Gaulois ?
1: Nous sommes des Gaulois, mais l'immobilier ne réagit pas directement à la guerre en tant que telle, mais aux circonstances économiques qu'elle génère. Par nature, c'est un marché à inertie lente. En termes de prix, les prix ne s'ajustent pas instantanément. En revanche, les volumes de transactions, de par les taux d'emprunt et la solvabilité des acquéreurs, eux, réagissent rapidement aux variations. Mais le paradoxe, c'est que la pierre a une valeur refuge.
0: Alors comment cette valeur refuge se traduit lors d'une crise ?
1: Justement, en temps de crise, lorsque les marchés financiers deviennent volatiles, beaucoup d'épargnants, c'est peut-être votre cas, chers éditeurs, se tournent vers la pierre, qui est perçue comme beaucoup plus stable. Ce réflexe de fuite vers la qualité est structurel chez les Français, ce qui explique pourquoi Les crises ne font pas s'effondrer les prix des biens aussi vite que les volumes de transactions. Et c'est pourquoi les investisseurs ne désertent pas la pierre en période d'incertitude, et au contraire. Pour l'instant donc, les taux tiennent encore, les prix résistent. La mécanique économique aujourd'hui n'a pas encore produit tous ses effets.
0: Et la clé, c'est quoi pour avoir un bon regard sur ce qui se passe aujourd'hui ?
1: Bah écoutez, pour moi, la clé, c'est la durée du conflit. Un conflit comme celui-là n'aura qu'un impact psychologique court et limité sur l'immobilier s'il s'arrête prochainement, dans les prochains mois. Mais un enlisement de plusieurs mois, en revanche, ça changerait significativement l'équation du crédit achat-vente immobilière en France.
0: Et donc, pour conclure, est-ce que c'est le bon moment d'acheter ou de vendre ?
1: Oui, alors pour moi, attendre une accalmie parfaite n'est pas la solution. Et c'est souvent risqué, et on peut passer à côté d'une bonne opportunité. La règle reste la même en toute période. La décision d'acheter doit avant tout s'appuyer sur votre situation personnelle, à savoir les revenus, votre apport et votre projet de vie. C'est pourquoi un conseil par un professionnel fait toute la différence pour vous écouter, vous expliquer toutes les possibilités qui s'offrent à vous, ce que vous pouvez faire, ce que vous ne pouvez pas faire. Avoir un accompagnement personnalisé pour que vous puissiez prendre une décision en toute quiétude, en toute confiance et assurance. Voilà, je suis disponible au 06 01 15 34 56 pour me joindre directement ou via la radio si vous n'avez pas eu le temps d'écrire. À bientôt.
0: À très bientôt Annie, merci beaucoup pour ce point sur la situation de l'immobilier en ce temps de crise.
1: Merci Moïse.

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0: Seigneur, merci de cette grâce que tu nous fais de pouvoir être dans ta présence et de pouvoir te louer.
1: Tout pour que il règne. Celui qui n'a pas connu le péché, Dieu l'a fait péché pour nous, afin que nous devenions dans sa communion sainteté divine. C'est sur ces belles paroles de l'apôtre Paul dans sa seconde épître aux Corinthiens que je vous souhaite la bienvenue. Et dans cette méditation d'Oswald Chambers, nous allons parler de la réconciliation. Le péché est un mal profond, où tout mon être est engagé. Il ne consiste pas seulement à mal faire, mais à être révolté ouvertement contre Dieu. La religion chrétienne considère le péché comme un fait capital, comme un fait positif. Dans d'autres religions, il est question de péché, au pluriel. La Bible seule traite du péché au singulier. Le point essentiel que Jésus-Christ a tout de suite mis en lumière dans la nature humaine, c'est l'hérédité du péché. C'est parce que nous avons négligé ce point essentiel dans notre prédication que l'Évangile a perdu son aiguillon et sa force explosive. La Bible ne nous dit pas que Jésus a pris sur lui nos péchés charnels, mais bien plus l'hérédité même du péché, sur laquelle aucun homme n'a aucune prise. Dieu a fait pécher son propre Fils afin que le pécheur fût fait sainteté. Toute la Bible nous révèle que notre Seigneur a porté le péché du monde, non pas par commisération, mais en s'identifiant à ce péché. Il a pris sur ses épaules le fardeau de l'humanité. Dieu l'a fait pécher pour nous, lui qui a été sans péché. La rédemption est devenue le nouveau fondement de l'humanité, jadis fondée sur le péché. Jésus-Christ a réhabilité la race humaine. Il a restauré dans sa destinée première et chacun de ses membres pour retrouver la communion de Dieu en s'appuyant sur la croix. Aucun homme ne peut se racheter lui-même. C'est à Dieu seul qu'il appartient de le faire. Il a seul accompli et parfaitement achevé notre rédemption. À chacun de nous de se l'approprier.

Psaume 16. Le chemin de la vie. Un cantique de David. Ô Dieu, protège-moi, car je me réfugie en toi. Je dis à l'Éternel, tu es mon maître et tout mon bonheur est en toi. Je suis plein d'affection pour ceux qui t'appartiennent dans le pays. Ce sont eux qui sont vraiment grands. Mais tous ceux qui s'affairent à chercher les faveurs des autres dieux ne font qu'augmenter leurs tourments. Je ne prendrai pas part à leurs sanglantes libations. Le nom de ces idoles ne passera pas sur mes lèvres. L'Éternel est ma part et la coupe où je bois. Tu garantis la part que j'ai reçue, tu en as fixé les limites. C'est un jardin plein de délices, mon héritage est merveilleux. Oui, je loue l'Éternel qui me conseille, qui, la nuit même, éclaire ma pensée. Je garde constamment les yeux fixés sur l'Éternel. Puisqu'il est près de moi, rien ne peut m'ébranler. Mon cœur est dans la joie, mon âme exulte d'allégresse, mon corps repose dans la paix. Tu ne m'abandonneras pas dans le séjour des morts. Tu ne laisseras pas ton serviteur fidèle se décomposer dans la tombe. Tu me feras connaître le chemin de la vie, plénitude de joie en ta présence et bonheur éternel auprès de toi.

Aujourd'hui, nous allons lire la troisième partie du livre qui raconte la fondation de la communauté des sœurs évangéliques de Marie à Darmstadt en Allemagne. Voici notre Dieu est le titre. Un verset qui les a portés pendant ces temps de fondation est tiré de Habacuc 2, verset 3. Nous l'avons déjà lu, mais il est tellement beau qu'on va le relire. Car c'est une révélation qui porte sur un temps fixé, qui parle de la fin, qui n'est pas mensongère. Si même il faut attendre que vienne l'Éternel, attends-le patiemment, car il vient sûrement. Il ne tardera pas. Dans les pages qui précèdent, les sœurs ont exprimé le fait que les débuts étaient difficiles. Il n'y avait pas de mission, pas d'argent, juste la pauvreté, l'absence de sens, des conflits intérieurs. Oui, les débuts étaient difficiles. C'était en 1938. Beaucoup de larmes ont été versées dans la prière. Mais elles ont persévéré par la foi.

0: Ces larmes étaient comme des graines d'où jaillirait comme une fontaine qui, jusque-là, était cachée. Mais une étoile de promesse avait été vue. Elle saisissait la parole venue de Dieu, même dans les heures les plus sombres. Pendant des années, nos mères fondatrices ont prié pour le réveil. Il y avait un groupe de jeunes filles qui étudiaient la Bible. 6 étudiantes sont devenues 120, malgré le fait que c'était très difficile de travailler avec la jeunesse à cette époque-là. C'était pendant la Deuxième Guerre mondiale. Les jeunes filles venaient écouter la parole de Dieu, de l'Ancien et du Nouveau Testament. Mais nos chères mères fondatrices se sont bien aperçues qu'écouter la parole de Dieu, dans beaucoup de cas, ne faisait qu'augmenter la connaissance biblique. Cela ne les amenait pas à un nouveau cheminement avec Jésus, à être des témoignages vivants pour lui dans leur vie de tous les jours. En ces temps-là, il leur semblait vraiment qu'elles vivaient la parole du livre de l'Apocalypse, chapitre 3, verset 1. Dieu s'adresse à l'église de Sardes. « Je connais ta conduite, je sais que tu passes pour être vivant, mais que tu es mort. » Puis vint les jours d'épreuve de la fin de la Deuxième Guerre mondiale. Le 11 décembre 1944, un bombardement en l'espace de 18 minutes a tué 12 000 personnes et a laissé 70 000 personnes sans abri. Certains de nos jeunes qui suivaient les études bibliques sont morts. Voici quelques lignes d'un poème écrit par les sœurs. Voici notre Dieu. Il juge afin de nous pardonner. Il parle des paroles de création. Qu'il en soit ainsi, et de la mort jaillit la vie. Le réveil. Oh, voici, dans un tout petit salon, tout a commencé. C'était la maison de Steinberg. Une maison qui avait presque plus de toit. La pluie rentrait en torrent. Mais la petite pièce était pleine de jeunes. On avait été bombardés, évacués. On avait fait du vélo pendant des kilomètres. Nos rations de pain étaient très petites. Les transports publics étaient à l'arrêt. Notre ville et les autres villages et villes autour de nous avaient été pratiquement détruits. Mais ici, dans ce petit salon, nous avons rencontré Jésus. Nous l'avons rencontré dans sa parole. C'était le 15 février 1945. La mère Basilia parlait du troisième chapitre du livre de Jonas. La ville de Ninive s'était repentie après la prédication du jugement de Dieu qui devait venir sur elle. Mais nous, ne nous étions pas repentis. Alors descendit sur nous une divine pluie de repentance. Il y avait des larmes et des confessions. Pour la première fois, les jeunes priaient spontanément, inspirés par l'Esprit. La malédiction de la mort avait été rompue. La tiédeur avait disparu. C'était le temps de Dieu. Le réveil avait commencé. L'heure du jugement de Dieu sur nous et notre ville est devenue l'heure de la plus grande grâce pour nous. Une nouvelle vie a jailli des ruines. C'était la lecture du livre « Voici notre Dieu », le témoignage de la fondation de la communauté des Sœurs évangéliques de Marie à Darmstadt en Allemagne, produit par les studios de Radio Bonne Nouvelle.
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0: La chronique de l'immobilier. Bonjour Annie, bienvenue sur Radio Bonne Nouvelle.
1: Oui, bonjour Moïse.
0: Alors aujourd'hui, nous vivons un temps géopolitique un peu particulier et nous vous accueillons pour parler d'immobilier également. En effet, depuis le 28 février 2026, une guerre pourtant à 10 000 km de Paris entre les États-Unis et l'Iran entraîne la fermeture du détroit d'Ormuz, point géographique par lequel transitaient environ 20% des approvisionnements mondiaux en pétrole et en gaz. Alors quel est l'impact sur l'immobilier ?
1: Bah écoutez, en deux mois, ce conflit bouscule déjà les marchés financiers. Et par ricochet, les grilles de taux des banques de la France et de l'Europe. Comment ? Par la chaîne de transmission classique de l'économie mondiale qui est l'énergie, l'inflation, les taux d'intérêt et donc les crédits immobiliers.
0: Alors, c'est peut-être forcément évident, comment ces trois éléments sont liés entre eux ?
1: Alors, le premier maillon de la chaîne, donc, qu'on a dit, c'est l'énergie. Les indices gaziers européens ont presque doublé. Donc, pour les ménages français, évidemment, cela se traduit concrètement par une hausse importante de leurs charges. Et donc, un reste à vivre amputé, réduisant mécaniquement leur capacité d'emprunt, évidemment. Le deuxième maillon de la chaîne, c'est l'inflation. En 2026, la BCE, Banque Centrale Européenne, table sur une inflation moyenne de 2,6%, mais elle serait révisée à la hausse par rapport justement à la hausse des prix de l'énergie liée au conflit. Cela dépendra en effet de la durée des perturbations dans le détroit d'Ormuz, mais si cela devait durer, l'inflation pourrait atteindre 4,5% d'après les économistes. Le troisième maillon de la chaîne, donc, les taux d'intérêt et les crédits immobiliers. Si l'inflation repart sous l'effet de la crise énergétique et économique, la BCE, la Banque Centrale Européenne, pourrait être contrainte de relever ses taux directeurs. Et lorsque les taux de la BCE augmentent, le coût des financements des banques grimpe. Les banques achètent plus cher leur argent et donc les établissements bancaires répercutent alors cette hausse sur les crédits immobiliers.
0: Est-ce que tu peux donner un exemple concret de l'impact dans l'immobilier de cette crise ?
1: Ah oui, c'est certain qu'il y a de l'impact. Par exemple, sur les constructions neuves. Le bâtiment, tu vois, est particulièrement dépendant de l'énergie. Pour la fabrication du ciment, par exemple, de l'acier, la transformation du verre, le transport des matériaux. Lors du choc énergétique de 2022, les coûts de construction avaient fortement augmenté, pesant sur la rentabilité et sur les prix des logements neufs. Donc si les promoteurs aujourd'hui venaient à faire face à ce même scénario, une équation très difficile se mettrait en place pour répercuter les hausses des coûts sur des prix déjà tendus ou de devoir absorber des marges déjà comprimées.
0: C'était le cas avec la guerre en Ukraine en 2022, non ?
1: Ça avait déclenché le cycle de hausse de taux le plus brutal pour les crédits immobiliers. Si vous vous rappelez, les taux étaient passés de 1% à l'époque à 3%, je parle pour les crédits sur 20 ans, hein. Et cela a entraîné avec eux une grande partie de la demande solvable. Donc le marché immobilier s'est énormément contracté et les transactions ont reculé de 25% environ dans la plupart des régions.
0: Tout ça, c'est un peu sombre comme tableau. Est-ce qu'il y a un coin de ciel bleu dans l'horizon ?
1: Oui, parce que malgré les alarmes sur les marchés financiers, le marché immobilier français résiste. Et il résiste mieux qu'on ne pourrait le penser.
0: Alors pourquoi ? Parce qu'on est des Gaulois ?
1: Nous sommes des Gaulois, mais l'immobilier ne réagit pas directement à la guerre en tant que telle, mais aux circonstances économiques qu'elle génère. Par nature, c'est un marché à inertie lente. En termes de prix, les prix ne s'ajustent pas instantanément. En revanche, les volumes de transactions, de par les taux d'emprunt et la solvabilité des acquéreurs, eux, réagissent rapidement aux variations. Mais le paradoxe, c'est que la pierre a une valeur refuge.
0: Alors comment cette valeur refuge se traduit lors d'une crise ?
1: Ben justement, en temps de crise, lorsque les marchés financiers deviennent volatiles, beaucoup d'épargnants, c'est peut-être votre cas, chers éditeurs, se tournent vers la pierre, qui est perçue comme beaucoup plus stable. Ce réflexe de fuite vers la qualité est structurel chez les Français, ce qui explique pourquoi les crises ne font pas s'effondrer les prix des biens aussi vite que les volumes de transactions. Et c'est pourquoi les investisseurs ne désertent pas la pierre en période d'incertitude, et au contraire. Pour l'instant donc, les taux tiennent encore, les prix résistent. La mécanique économique aujourd'hui n'a pas encore produit tous ses effets.
0: Et la clé, c'est quoi pour avoir un bon regard sur ce qui se passe aujourd'hui ?
1: Bah écoutez, pour moi, la clé, c'est la durée du conflit. Un conflit comme celui-là n'aura qu'un impact psychologique court et limité sur l'immobilier s'il s'arrête prochainement, dans les prochains mois. Mais un enlisement de plusieurs mois, en revanche, ça changerait significativement l'équation du crédit achat-vente immobilière en France.
0: Et donc pour conclure, est-ce que c'est le bon moment d'acheter ou de vendre ?
1: Oui, alors pour moi, attendre une accalmie parfaite n'est pas la solution. Et c'est souvent risqué et on peut passer à côté d'une bonne opportunité. La règle reste la même en toute période. La décision d'acheter doit avant tout s'appuyer sur votre situation personnelle, à savoir les revenus, votre apport et votre projet de vie. C'est pourquoi un conseil par un professionnel fait toute la différence pour vous écouter, vous expliquer toutes les possibilités qui s'offrent à vous, ce que vous pouvez faire, ce que vous ne pouvez pas faire. Avoir un accompagnement personnalisé pour que vous puissiez prendre une décision en toute quiétude, en toute confiance et assurance. Voilà, je suis disponible au 06 01 15 34 56 pour me joindre directement ou via la radio si vous n'avez pas eu le temps d'écrire. À bientôt.
0: À très bientôt Annie, merci beaucoup pour ce point sur la situation de l'immobilier en ce temps de crise.
1: Merci Moïse.

Cette fois-ci, honneur à Ludwig van Beethoven, compositeur allemand, né à Bonn en 1770 et mort à Vienne, en Autriche, en 1827. La symphonie pastorale. Symphonie numéro 6 en Fa majeur, opus 68, c'est-à-dire œuvre numéro 68. La symphonie pastorale est une évocation de la vie champêtre, plutôt une expression de la sensation que peinture de la vie champêtre. Tels sont les mots que Beethoven écrivit lui-même, en tête de la fameuse partition. Il s'agit bien cette fois-ci d'une musique, entre guillemets, à programme. Les titres qu'il donne à chacun des 5 mouvements le confirment. Éveil d'impressions joyeuses en arrivant à la campagne. Premier mouvement, Allegro ma non troppo. Scène au bord du ruisseau, Andante molto mosso. Joyeuse réunion des paysans, Allegro. Orage, tempête, Allegro. Chant des bergers. Sentiment joyeux et reconnaissant après l'orage, Allegretto. Nous commencerons avec l'éveil d'impressions joyeuses en arrivant à la campagne. Un superbe Allegro ma non troppo. De cette symphonie numéro 6 en Fa majeur de Ludwig van Beethoven, ce compositeur allemand, d'origine flamande, mais allemand bien sûr. La symphonie pastorale. 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

bonnes nouvelles, votre concert de musique classique, c'est l'Orchestre Philharmonique Tchèque, qui interprète la symphonie pastorale, la symphonie numéro 6 en Fa majeur de Ludwig van Beethoven. C'était le premier mouvement, éveil et impression joyeuse en arrivant à la campagne. Nous continuons avec Scène au bord du ruisseau, Andante molto mosso. Superbe. Votre concert de musique classique.

0: Radio Bonne Nouvelle, votre concert de musique classique, c'était le deuxième mouvement, Andante molto mosso, scène au bord du ruisseau, de la symphonie pastorale de Ludwig van Beethoven, symphonie numéro 6 en fa majeur. Nous continuerons avec cette superbe symphonie tout de suite après ce petit message inspiré par la Bible.
1: La Bible nous dit dans les Actes des Apôtres, chapitre 17, verset 31. Dieu a fixé un jour où il doit juger avec justice la terre habitée par l'homme qu'il a destiné à cela, c'est-à-dire Jésus, ce dont il a donné une preuve certaine à tous en le ressuscitant

ressuscité. Le christianisme se fonde sur un fait extraordinaire, unique, la résurrection de Jésus-Christ après son procès injuste et sa mise à mort sur une croix. Comment un homme peut-il revivre alors qu'il est mort? Personne ne peut répondre à cette question. On dira que c'est inconcevable et que la mort est un phénomène irréversible. Mais ce qui est inconcevable pour l'homme ne l'est pas pour Dieu qui nous a créés. La mort n'est pas une fin. Jésus-Christ l'annonce. Tous les morts vont ressusciter, soit pour une résurrection de vie, soit pour une résurrection de jugement. Nous dit la Bible dans l'évangile de Jean au chapitre 5, verset 29. Celui qui a confessé ses péchés à Dieu et a cru que Jésus est mort pour lui sera pour toujours auprès de Dieu. C'est la résurrection de vie. Celui qui ne croit pas ressuscitera aussi, mais pour être jugé par le Seigneur. C'est la résurrection de jugement. Peut-être pensez-vous, c'est aberrant, c'est une folie. Dieu ne vous contredit pas, mais il dit, en effet, la parole de la croix, Jésus-Christ mort puis ressuscité, est folie pour ceux qui périssent. Mais il veut que vous soyez sauvés, que vous ne périssiez pas. Et pour cela, la parole de la croix est la puissance de Dieu, nous dit la première épître aux Corinthiens, chapitre 1, verset 18. Croyez à l'évangile, car il est la puissance de Dieu pour sauver quiconque croit, nous dit l'évangile aux Romains, chapitre 1,

C'était le programme de musique classique de Radio Bonne Nouvelle à partir d'un CD de trois concertos pour deux, trois et quatre clavecins de Jean-Sébastien Bach.

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Oui, et nous commençons cette fois avec Chrysalide. Chrysalide, si je crois, c'est parce qu'il a promis qu'il se souviendrait de ses enfants. Parce que Dieu n'a pas changé. 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

Et avant de retrouver nos amis de la Voix de l'Évangile, avec comme invité aujourd'hui Monsieur Alain Choiquier, qui va nous parler d'un sujet bien actuel, il va nous parler de l'insécurité. Jean 3,16, un groupe qui nous vient de Martinique, qui va nous rappeler comment Dieu nous aime, qui nous a sauvés par la grâce. C'est par la grâce que nous sommes sauvés. Jean 3,16, sur Radio Bonne Nouvelle.

0: 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Bonjour à vous, auditeurs, que vous soyez chez vous, sur les lieux de votre travail ou encore dans votre voiture. Nous vous retrouvons avec joie pour passer quelques instants de bonheur autour de la Bible. Elle fait les gros titres des journaux et les hommes politiques s'en emparent parfois pour leur campagne. Elle nous fait frissonner et ne nous laisse jamais indifférents. Elle, c'est l'insécurité. Aujourd'hui, nous recevons dans nos studios M. Alain Choiquier, qui est prédicateur et conférencier itinérant et qui a écrit quelques livres sur la foi chrétienne. M. Choiquier, bonjour.
1: Bonjour.
0: Nous vous retrouvons donc pour cette émission sur l'insécurité. Est-ce que le thème de l'insécurité est un thème quotidien dans votre ministère ?
1: Ah mais tout à fait. Et ceci parce que précisément, nous connaissons à l'heure qu'il est des temps de grande insécurité, semble-t-il, comme jamais précédemment.
0: Eh bien, après l'intermède musical, nous vous écouterons avec intérêt sur ce thème délicat de l'insécurité.

0: dire avec le plus de précision possible, l'insécurité est fille du doute. Lorsque plus rien n'est sûr, précisément, et quelqu'un disait à juste titre, il y a peu de temps, le plus sûr aujourd'hui, eh bien, c'est de n'être sûr de rien. Voilà, en fait, une tentative pour cerner un peu ce vaste problème que représente l'insécurité. Or, nous vivons au sein d'une génération qui met tout en question. À commencer, disons, par Dieu lui-même, les origines de l'homme, le sens à donner à l'existence, l'avenir, l'éternité. On n'est plus sûr de rien. D'où précisément cette grande insécurité que nous éprouvons aujourd'hui.
1: Quels sont les troubles et les manifestations de l'insécurité ?
0: En général, il en résulte une grande angoisse. Et il est intéressant de constater que le mot angoisse, dans le grec, est fait de deux termes. D'un premier terme qui signifie diviser, et d'un second terme qui parle de l'esprit. En fait, l'esprit est divisé quand il y a doute. Or, précisément, nous vivons plus que jamais des temps d'incertitude et de doute dans tous les domaines et sur tous les plans. D'où cette grande angoisse qui est le signe évident de cette immense insécurité sur toute la surface de la Terre.
1: Donc, doute de perdre son travail, doute du conjoint, doute de la sécurité militaire, toutes ces choses.
0: Doute de Dieu, doute du sens à donner à son existence, doute en ce qui concerne l'avenir, doute en ce qui concerne l'éternité.
1: Mais alors, bien sûr, l'angoisse, l'insécurité ne vient pas tout seul, il y a des causes. Quelles sont les causes de l'insécurité ?
0: Eh bien, l'on verse dans l'insécurité quand tout à coup, des repères solides, des valeurs solides font défaut. Et précisément, nous assistons aujourd'hui à l'effondrement des repères sur lesquels nous étions fondés précédemment, en même temps que nous assistons à l'effondrement des valeurs fondamentales de l'existence. Voilà d'où jaillit dans une grande mesure cette grande insécurité.
1: Quelle tranche d'âge est la plus touchée par ce fléau ?
0: Oh, nous pouvons dire toutes les tranches d'âge. Déjà le fœtus, dans le sein maternel, peut éprouver l'insécurité. Bon, il y a, disons, dispute à cet égard, controverse, à la limite polémique, surtout à partir de ce film bien connu du cri silencieux. Mais il reste néanmoins que Dieu a voulu le fœtus tout près du cœur de sa maman, en même temps que dans le sein de sa maman, pour qu'il y soit en sécurité. Alors, très souvent, nous l'évacuons de cet endroit sûr, par ce qu'il est convenu d'appeler l'IVG, encore que là, nous aurions à, disons, préciser que nous ne sommes pas systématiquement contre l'IVG, étant donné des situations qui peuvent obliger à l'avortement. Mais il y a aussi les enfants qui peuvent connaître l'insécurité en raison de la désintégration de la cellule familiale. Les jeunes aussi peuvent la connaître en raison du chômage, une certaine solitude aussi vécue qui résulte de cette séparation de la famille, de la cellule familiale en raison de leurs études ou pour d'autres raisons comme la raison professionnelle. Les adultes, eux aussi peuvent souffrir d'insécurité. C'est le cas très souvent, un peu partout, au sein de grandes villes qui deviennent de plus en plus anonymes et qui exercent sur eux une pression souvent difficile à vivre tous les jours et qui les épuise. Et puis les personnes âgées. Oui, cette tranche d'âge qu'il est convenu d'appeler le troisième ou le quatrième âge, qui les place face à une éternité très incertaine.
1: Est-ce que le phénomène a pris de plus amples proportions dans ce siècle ?
0: Oui, certainement, parce que je fais intervenir l'Écriture sainte. La Bible dit que toutes nos crises, et en particulier l'insécurité, résultent de notre séparation d'avec Dieu. Parce que séparés de Dieu, et parce que précisément nous vivons au sein d'un monde qui ne veut plus de Dieu,

0: perce de plus en plus dans la peur de vivre, en même temps que dans la peur de mourir. À partir de quand l'homme a-t-il commencé de connaître l'insécurité? La Bible nous le fait savoir. À partir de cet événement douloureux qu'il est convenu d'appeler la chute et qui a séparé nos premiers parents de leur créateur. Alors la Bible rapporte que l'Éternel s'était mis à la recherche d'Adam et d'Ève, qu'il les avait appelés, et qu'Adam lui avait répondu « J'ai entendu ta voix dans le jardin, j'ai eu peur, je me suis caché ». C'est à partir de là que l'homme a commencé d'éprouver l'insécurité. Voilà pourquoi j'ai pu dire que l'insécurité résulte de notre séparation d'avec Dieu. Il faut chercher dans cette direction-là.
1: Alors vous, que faites-vous lorsque quelqu'un vient dans votre bureau avec un problème d'insécurité? Que lui dites-vous?
0: J'essaie, bien entendu, de creuser la question avec lui, de voir quelles sont les raisons qui l'ont conduit à autant d'insécurité. Oui, je cherche à savoir dans quel domaine il éprouve le plus d'insécurité. Puis ensuite, je recherche avec lui, sur le plan humain, des réponses qu'il pourrait réellement lui convenir. Mais généralement, nous en arrivons à l'écriture. Et j'en arrive personnellement à des questions, évidemment, qui me donnent de savoir comment il se situe vis-à-vis des grandes vérités bibliques. Et très souvent, et c'est le cas la plupart du temps, la personne en face de moi vit comme si Dieu n'existait pas, ou encore elle croit en un Dieu tellement lointain et vague que ce Dieu-là ne peut rien pour elle. Alors, j'essaie à partir de là de conduire la personne à prendre conscience que sa véritable sécurité peut être en Dieu, lequel a dit dans sa parole qu'il est une tour forte et que si quelqu'un se réfugie en lui, il peut vivre et connaître la vraie sécurité.
1: Peut-on guérir de l'insécurité?
0: Certainement. Jean-Paul Sartre a dit ce qui suit: tous les hommes ont peur. Celui qui n'a pas peur n'est pas normal. Et pour sa part, Gilbert Cesbron a qualifié la Terre de planète de la peur. Il y aurait de quoi désespérer à partir de telles réflexions. Mais heureusement, il y a Christ, lequel est dans sa personne remarquable, en même temps que dans son œuvre de rédemption, la réponse à toute cette insécurité.
1: Mais n'y a-t-il pas des rechutes? Même quand on est chrétien, on connaît l'angoisse, on connaît l'insécurité. Comment gérez-vous cette question des rechutes?
0: Ah, mais certainement, parce que une fois chrétien, nous restons des hommes, avec leurs limitations, leurs défauts, leurs manquements. Et il nous faut réellement la présence de Jésus-Christ constamment avec nous pour pouvoir passer nos temps d'insécurité avec toute l'aide qu'il peut apporter dans ce sens.
1: Eh bien, Alain Choquier, merci de nous avoir répondu aussi gentiment. Nous vous retrouvons pour une prochaine émission. Au revoir.
0: Au revoir.
1: Avant de rendre l'antenne, je vous rappelle qu'il vous est possible de nous écrire, soit pour nous faire part de vos questions ou de vos remarques, soit pour nous demander un exemplaire de notre fascicule du jour, qui est cette semaine rédigé par le pasteur américain Billy Graham et dont le titre est « La puissance transformatrice de Christ ». La puissance transformatrice de Christ. Voici donc notre adresse. La Voix de l'Évangile, 13202 Marseille. La Voix de l'Évangile, 13202 Marseille. Vous pouvez aussi nous téléphoner aux heures de bureau au 42 22 43 55. 42 22 43 55. L'heure est venue de se séparer. Je vous donne rendez-vous pour une prochaine émission. D'ici là, portez-vous bien. À très bientôt. Au revoir.

Oui, à très bientôt sur Radio Bonne Nouvelle. Jean-Pierre Tintignaglia, un chanteur qui nous vient de Belgique. Je veux, Seigneur, te remercier. 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

Et sans trop tarder, c'est votre émission Vérité Évangélique. Nous allons retrouver nos amis de Parole de Vie qui vont nous parler une nouvelle fois d'un sujet très sérieux, le suicide. 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

0: Bienvenue à l'écoute de Paroles de vie. Avec Claude Buchel de Nous avions ouvert le dossier suicide, aujourd'hui nous en parlons à nouveau, mais notre invitée, la psychologue Jacqueline Rogers, nous met en garde. Il y a des suicides. Alors attention aux généralisations hâtives. Elle parle d'expérience au micro de Farid Gilani. Elle a perdu un fils, cela fait maintenant une douzaine d'années. En faisant part de son témoignage et en voulant créer une association d'aide aux parents de suicidés, l'association Arc-en-Ciel, Jacqueline Rogers a eu le désir de dépasser sa douleur pour rejoindre celle de son prochain et celle du Dieu qui, par amour, se fait proche de chacun d'entre nous.
1: Est-ce que vous pourriez nous indiquer quelle est la différence qu'on peut faire entre une mère qui perd son enfant dans un accident de voiture ou de mort naturelle par la maladie, de celle qui, dont le fils se suicide ?
2: D'après les témoignages, mon vécu, mais surtout d'après les témoignages de très nombreuses mamans que j'ai entendues dans les groupes d'entraide que nous avons formés avec des parents touchés par le suicide, ces groupes arc-en-ciel, le choc est particulièrement violent. La perte de confiance en soi, l'angoisse, les symptômes physiques de douleurs somatiques sans fondement médical, cette impression d'avoir les tripes arrachées, aussi la culpabilité est très très fréquente. Et cette culpabilité, disons, est passablement renforcée par des visions psychologisantes de la situation. On lit assez fréquemment que le suicide d'un jeune est lié à une mauvaise communication familiale, à des liens symbiotiques avec la mère qui ne sont pas résolus. Disons que la psychologie courante, banalisée, qui passe dans la presse, c'est souvent très, très culpabilisante pour les parents et pour la maman en particulier.
1: Oui. Alors, vous êtes psychologue et vous êtes une mère qui a perdu son enfant. Quelle est votre version ?
2: Même par rapport au suicide d'adolescent, il faut penser au suicide au pluriel, parce que dans chaque situation est un cas particulier. Dans certains cas, j'ai effectivement constaté une espèce de désir de symbiose entre la mère et l'enfant et des remarques que la maman me rapportait, comme quoi l'enfant avait envie de rentrer dans son ventre. C'est donc très symbiotique. Mmh. Dans d'autres situations, on n'a pas du tout cette dimension-là. On a au contraire une dimension d'une distance assez grande. Il y a dans les situations de suicide auxquelles je pense, il y a parfois eu des épisodes de drogue, parfois pas du tout. Quelques cas, il y a eu des débuts d'évolution schizophrénique. Par rapport à notre fils, pour moi, je tendrais à penser que les causes biochimiques, de déséquilibre biochimique passager sont probablement les plus probables. Disons, Pascal était quand même intégré dans la famille, il était entouré, il avait des contacts avec ses camarades, il était intégré aussi dans la vie, il était donc francophone en Suisse allemande, et il était intégré dans la paroisse, il avait des responsabilités. Le lendemain de sa mort, il aurait dû passer des films de Charlot à une fête de paroisse, par exemple. Il avait de très bons camarades, et un très bon camarade avec qui il avait rendez-vous le soir même pour aller au théâtre. Les nombreux types de signes avant-coureurs qu'on donne par rapport au suicide, il y en a très très peu qui se sont retrouvés dans l'histoire de Pascal. Alors moi, en repensant à ça, j'ai eu le sentiment tout à l'heure que c'était un petit peu comme un vertige qu'il avait pris et tout d'un coup il avait basculé dans le vide. Comme ça, par vertige, par quelque chose qui était venu en lui sans qu'il puisse le contrôler. Il y a certainement une souffrance de différentes sous différents angles, des déceptions, des choses comme ça, mais le degré de violence me paraît alors été sous-tendu certainement par des causes biochimiques.

0: Vous dites que le suicide n'est pas un choix.
1: Disons, je verrais presque cette évolution comme quand on attrape une maladie. Certainement, la phase de l'adolescence, une phase de fragilité, de métamorphose, si on veut, et où on est plus vulnérable aux maladies. Et je pense qu'il a peut-être vécu dans un milieu qui avait certains côtés un peu pathogènes. Ça m'ennuie de revenir là-dessus trop, mais tout de même, son maître de chimie, alors que c'était un passionné de chimie, tenait des propos très malsains en disant à ses élèves, par exemple, « Si vous avez envie de vous suicider, venez vers moi, je peux vous donner conseil. »
2: Le 30 octobre 1982, Pascal se présente sur les rails devant le train de 18h12 à Baden. Deux semaines avant, le dernier soir de vacances en Crète, il avait eu une sorte de crise. Selon sa mère, il était angoissé, écrasé par un poids invisible. Les mots s'étranglaient dans sa gorge, il pleurait à chaudes larmes. Il expliquait « Je n'arrive pas à me rendormir, j'ai perdu confiance en moi ». La psychanalyste Marie Balmary explique, dans l'un de ses ouvrages, que l'apparition de la conscience ne va pas sans angoisse, puisque pour chacun, il n'y a que lui qui puisse être lui-même. La solitude devient son lot.

0: Il ne parlait pas de son état physique, mmh. mais on a fait le tour de toutes sortes de problèmes. Mmh. Et notamment à ce moment-là, il disait que c'est pas toujours facile d'être admiré et adoré par ses parents et d'être un garçon qui s'adapte à toutes sortes de circonstances. Il avait vécu aux États-Unis, en Suisse mmh. romande, en Suisse allemande. Et c'était un garçon très doué, mais qui, quelque part, n'avait pas envie de sortir du lot. Et puis, il parlait aussi d'un besoin d'être guidé dans son évolution. Mm-hmm. Parce que c'était un enfant réservé et brillant, on était des parents très peu intrusifs. On heurtait toujours avant d'entrer dans sa chambre, et puis on ne le pressait pas de questions.
1: C'est quelqu'un qui parle de droit d'ingérence morale. Quand il s'agit là de parler un peu de la prévention du suicide mm-hmm. et que les parents se rendent compte qu'il y a des problèmes, enfin tous les jeunes ont des problèmes et mm-hmm. tout le monde en a, jusqu'où justement on peut s'ingérer dans la
0: Ça vie. C'est une bonne question, parce que précisément je pense que si on s'était ingéré un peu plus, peut-être qu'on aurait pu éviter. Peut-être qu'on on aurait pu, mais en tout cas, un des derniers soirs de cette semaine qui aboutit à son suicide, Pascal s'est retiré assez tôt. Au bout d'un moment, mon mari est allé dans sa chambre et puis il a essayé de parler avec lui et il a trouvé Pascal en pleurs et sanglotant, et puis ils ont parlé assez longuement pendant 2-3 heures. Et bon, il a évoqué ses problèmes, certaines difficultés de contact, certaines déceptions. Et disons que c'était déjà une sorte d'ingérence, si vous voulez. En même temps, le jour même, le matin même, quand j'avais eu cette espèce d'intuition en discutant avec une amie dont le fils s'était suicidé, mais dans des circonstances tout autres. Et j'avais fait la réflexion que l'amour d'une mère, si proche et si tendre soit-elle, ne suffit pas. À partir de cette intuition, j'avais été aussi très attentive. Et ça, c'était dans la même semaine. Et le samedi matin, quand je suis allée vers lui, je l'ai trouvé aussi couché. Et on voit qu'il était extrêmement fatigué, alors qu'il rentrait de vacances. C'est pour ça que je pense à des phénomènes physiques, si on veut. Et là, j'ai fait une erreur au niveau de l'ingérence, c'est que je ne lui ai pas posé la question, Pascal, est-ce que tu penses à te suicider? Alors que moi, j'avais cette question en tête. Je ne savais pas, j'ai eu peur de lui mettre ça en tête, si c'était une imagination de ma part. Mais je ne lui ai pas posé la question, j'aurais dû.
1: Vous lui aviez quand même proposé de suivre une thérapie.
0: Oui, effectivement, je l'avais proposé de faire une démarche thérapeutique avec une de mes collègues.
2: Quelques jours après, Pascal se donne la mort. Restent les survivants qui se culpabilisent.
0: On a fait, et ça c'est un message que j'essaye de donner dans les groupes arc-en-ciel, avec nos connaissances, on a fait le mieux qu'on pouvait sur le moment. Mais il y a il y a des erreurs qui sont difficiles à se pardonner. Par exemple, d'avoir pas interpellé directement. Mon mari l'a entendu. Ils ont joué une partie de tennis 2 heures avant son suicide. Ils se sont serré la main. Ils avaient bien joué. Et puis Pascal a dit notre dernier tennis. Et comme on allait quitter le club, mon mari a eu un frisson dans le dos, puis il a tout de suite rationalisé. Effectivement, c'est la dernière fois qu'on joue là. Et puis, en effet, le lendemain, j'ai dû jouer à la place de mon fils. J'entends, on n'a pas repéré les messages ambivalents où on n'a pas fait confiance à notre intuition. Et ça, je pense qu'on a le droit de se le reprocher. Mais on a fait néanmoins le mieux qu'on a pu sur le moment.
1: Parce que de sa part, c'était quand même des signes qui vous lançaient, enfin des perches qui lançaient. Quoi.
0: Probablement.
1: Il n'était peut-être pas lui-même totalement conscient.
0: Non plus, sûrement pas.
1: Je ne pense pas qu'il ait non plus programmé sa mort.
0: Pas de manière consciente, sûrement pas. Mais en même temps, les appels à l'aide qui sont lancés dans un certain nombre de cas et qui sont entendus ne permettent pas nécessairement d'éviter le suicide. Il y a des fois une souffrance qui est telle que il n'y a pas d'alternative. Et puis, un certain nombre de ces jeunes sont des pèlerins de l'absolu, comme je l'ai lu quelque part, je trouve très bon l'expérience. En réentendant des témoignages à propos de la mort de Pascal, ça m'a rappelé le sens aigu de la justice qu'il avait. Et il y a aussi un sentiment d'impuissance devant le train où va notre monde et où c'est infiniment difficile de contribuer à plus de justice dans notre monde. Et je crois que beaucoup d'adolescents sont ouverts aux problèmes de notre société maintenant, peut-être plus qu'autrefois, plus conscients, et peut-être souffrent plus fortement de leur impuissance.

C'était Pierre Lachat. Il est temps de se quitter. Je vous rappelle l'adresse à laquelle vous pouvez nous écrire. Parole de vie, boîte postale 502, 75 666 Paris. Notez bien cette adresse. Parole de vie, boîte postale 502, 75 666 Paris. Au revoir et à bientôt.

sur Radio Bonne Nouvelle. C'était une très jolie voix, Laurence Licari. L'amour qui est vrai, tiré de leur album du même nom, le groupe Jean 316. Je vous lis la traduction puisqu'ils le chantent en créole, ce groupe qui nous vient de Martinique. Si tu pardonnes aux hommes leurs fautes, Dieu te pardonnera aussi les tiennes. Car pardonner, c'est une preuve d'amour. Un rayon suffit pour relever un cœur abattu. L'amour est patient, l'amour est serviable, il ne cherche pas son intérêt, il ne s'irrite pas, il n'est pas envieux, il ne fait rien de malhonnête, mais il se réjouit de la vérité. Il croit tout, il ne médite pas le mal, l'amour ne périt jamais. Laisse l'amour de Jésus régénérer ton cœur. De très belles paroles, tirées bien sûr du premier livre aux Corinthiens, chapitre 13, dans la Bible. 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

0: Voici, chers amis, dans notre émission de Perspectives réformées, la deuxième partie de cette étude consacrée à l'imitation de Jésus-Christ. Il est urgent à présent de déterminer en quoi et comment le chrétien participe à la passion du Christ. Si l'on interroge là-dessus l'apôtre Paul, un premier texte vient immédiatement à l'esprit, c'est Romains 6, où il est dit que par le baptême, le chrétien est devenu une même plante avec Christ, qu'il est mort avec lui pour vivre sa résurrection. Ensuite, dans 1 Thessaloniciens,
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0: La chronique de l'immobilier. Bonjour Annie, bienvenue sur Radio Bonne Nouvelle.
1: Oui, bonjour Moïse.
0: Alors aujourd'hui, nous vivons un temps géopolitique un peu particulier et nous vous accueillons pour parler d'immobilier également. En effet, depuis le 28 février 2026, une guerre pourtant à 10 000 km de Paris entre les États-Unis et l'Iran entraîne la fermeture du détroit d'Ormuz, point géographique par lequel transitaient environ 20% des approvisionnements mondiaux en pétrole et en gaz. Alors quel est l'impact sur l'immobilier ?
1: Bah écoutez, en 2 mois, ce conflit bouscule déjà les marchés financiers. Et par ricochet, les grilles de taux des banques de la France et de l'Europe. Comment ? Par la chaîne de transmission classique de l'économie mondiale, qui est l'énergie, l'inflation, les taux d'intérêt et donc les crédits immobiliers.
0: Alors, c'est peut-être forcément évident, comment ces trois éléments sont liés entre eux ?
1: Alors, le premier maillon de la chaîne, donc, qu'on a dit, c'est l'énergie. Les indices gaziers européens ont presque doublé. Donc, pour les ménages français, évidemment, cela se traduit concrètement par une hausse importante de leurs charges. Et donc, un reste à vivre amputé, réduisant mécaniquement leur capacité d'emprunt, évidemment. Le deuxième maillon de la chaîne, c'est l'inflation. En 2026, la BCE, Banque Centrale Européenne, table sur une inflation moyenne de 2,6%, mais elle serait révisée à la hausse par rapport justement à la hausse des prix de l'énergie liée au conflit. Cela dépendra en effet de la durée des perturbations dans le détroit d'Ormuz, mais si cela devait durer, l'inflation pourrait atteindre 4,5% d'après les économistes. Le troisième maillon de la chaîne, donc, les taux d'intérêt et les crédits immobiliers. Si l'inflation repart sous l'effet de la crise énergétique et économique, la BCE, la Banque Centrale Européenne, pourrait être contrainte de relever ses taux directeurs. Et lorsque les taux de la BCE augmentent, le coût des financements des banques grimpe. Les banques achètent plus cher leur argent et donc les établissements bancaires répercutent alors cette hausse sur les crédits immobiliers.
0: Est-ce que tu peux donner un exemple concret de l'impact dans l'immobilier de cette crise ?
1: Ah oui, c'est certain qu'il y a de l'impact. Par exemple, sur les constructions neuves. Le bâtiment, tu vois, est particulièrement dépendant de l'énergie. Pour la fabrication du ciment, par exemple, de l'acier, la transformation du verre, le transport des matériaux. Lors du choc énergétique de 2022, les coûts de construction avaient fortement augmenté, pesant sur la rentabilité et sur les prix des logements neufs. Donc si les promoteurs aujourd'hui venaient à faire face à ce même scénario, une équation très difficile se mettrait en place pour répercuter les hausses des coûts sur des prix déjà tendus ou de devoir absorber des marges déjà comprimées.
0: C'était le cas avec la guerre en Ukraine en 2022, non ?
1: Ça avait déclenché le cycle de hausse de taux le plus brutal pour les crédits immobiliers. Si vous vous rappelez, les taux étaient passés de 1% à l'époque à 3%, je parle pour les crédits sur 20 ans, hein. Et cela a entraîné avec eux une grande partie de la demande solvable. Donc le marché immobilier s'est énormément contracté et les transactions ont reculé de 25% environ dans la plupart des régions.
0: Tout ça, c'est un peu sombre comme tableau. Est-ce qu'il y a un coin de ciel bleu dans l'horizon ?
1: Oui, parce que malgré les alarmes sur les marchés financiers, le marché immobilier français résiste. Et il résiste mieux qu'on ne pourrait le penser.
0: Alors pourquoi ? Parce qu'on est des Gaulois ?
1: Nous sommes des Gaulois, mais l'immobilier ne réagit pas directement à la guerre en tant que telle, mais aux circonstances économiques qu'elle génère. Par nature, c'est un marché à inertie lente. En termes de prix, les prix ne s'ajustent pas instantanément. En revanche, les volumes de transactions, de par les taux d'emprunt et la solvabilité des acquéreurs, eux, réagissent rapidement aux variations. Mais le paradoxe, c'est que la pierre a une valeur refuge.
0: Alors comment cette valeur refuge se traduit lors d'une crise ?
1: Ben justement, en temps de crise, lorsque les marchés financiers deviennent volatiles, beaucoup d'épargnants, c'est peut-être votre cas, chers éditeurs, se tournent vers la pierre, qui est perçue comme beaucoup plus stable. Ce réflexe de fuite vers la qualité est structurel chez les Français, ce qui explique pourquoi les crises ne font pas s'effondrer les prix des biens aussi vite que les volumes de transactions. Et c'est pourquoi les investisseurs ne désertent pas la pierre en période d'incertitude, et au contraire. Pour l'instant donc, les taux tiennent encore, les prix résistent. La mécanique économique aujourd'hui n'a pas encore produit tous ses effets.
0: Et la clé, c'est quoi pour avoir un bon regard sur ce qui se passe aujourd'hui ?
1: Bah écoutez, pour moi, la clé, c'est la durée du conflit. Un conflit comme celui-là n'aura qu'un impact psychologique court et limité sur l'immobilier s'il s'arrête prochainement, dans les prochains mois. Mais un enlisement de plusieurs mois, en revanche, ça changerait significativement l'équation du crédit achat-vente immobilière en France.
0: Et donc pour conclure, est-ce que c'est le bon moment d'acheter ou de vendre ?
1: Oui, alors pour moi, attendre une accalmie parfaite n'est pas la solution. Et c'est souvent risqué et on peut passer à côté d'une bonne opportunité. La règle reste la même en toute période. La décision d'acheter doit avant tout s'appuyer sur votre situation personnelle, à savoir les revenus, votre apport et votre projet de vie. C'est pourquoi un conseil par un professionnel fait toute la différence pour vous écouter, vous expliquer toutes les possibilités qui s'offrent à vous, ce que vous pouvez faire, ce que vous ne pouvez pas faire. Avoir un accompagnement personnalisé pour que vous puissiez prendre une décision en toute quiétude, en toute confiance et assurance. Voilà, je suis disponible au 06 01 15 34 56 pour me joindre directement ou via la radio si vous n'avez pas eu le temps d'écrire. À bientôt.
0: À très bientôt Annie, merci beaucoup pour ce point sur la situation de l'immobilier en ce temps de crise.
1: Merci Moïse.

savoir quelque chose. Vous devez vraiment quand même demander quelque chose. Je dis, Lord, I want to be. C'est-à-dire, Seigneur, je veux. Mais je voudrais savoir, j'aimerais bien qu'on soit ensemble, hein, tout le monde, n'est-ce pas? Vous voulez? C'est vrai? Vous voulez? Le oui est très mitigé, là. Vous voulez? Oh, yes.

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1: Chers frères et sœurs, bienvenue. Aujourd'hui, plongeons-nous dans la profondeur de l'amour inconditionnel de Dieu pour nous, ses enfants bien-aimés. Dans le premier épître de Jean, nous lisons, je cite, « Nous avons connu l'amour en ce qu'il a donné sa vie pour nous. Nous aussi, nous devons donner notre vie pour nos frères. » 1 Jean 3, verset 16. Ces paroles nous rappellent que l'amour de Dieu pour nous est si grand qu'il a sacrifié son propre Fils pour nous sauver. L'amour de Dieu pour nous est plus grand que nous ne pouvons le comprendre. Il est un amour sans limite, sans condition et éternel. Rien, je dis bien rien, ne peut nous séparer de son amour, comme nous le dit l'apôtre Paul dans sa lettre aux Romains, quand il dit, je cite, « Car je suis persuadé que ni la mort, ni la vie, ni les anges, ni les dominations, ni les choses présentes, ni les choses à venir, ni les puissances, ni la hauteur, ni la profondeur, ni aucune autre créature ne pourra nous séparer de l'amour de Dieu manifesté en Jésus-Christ notre Seigneur. » Romains 8, les versets 38 à 39. L'amour de Dieu pour nous est également un amour transformateur. Lorsque nous expérimentons pleinement l'amour de Dieu, cela change nos vies de l'intérieur. Cela nous remplit d'une joie indescriptible, d'une paix profonde et d'une assurance inébranlable. Cela nous pousse également à partager cet amour avec les autres, à être des canaux de grâce et de miséricorde dans un monde qui a désespérément besoin d'amour. En méditant sur l'amour inconditionnel de Dieu, nous sommes appelés à répondre avec gratitude et adoration. Alors, pour cette journée, saisissons cette occasion pour méditer sur la profondeur de l'amour de Dieu à notre égard, à notre endroit, et surtout répondre avec un amour et une dévotion renouvelée à son égard également, envers Dieu. Puisse Jésus-Christ nous aider et nous soutenir pour que nous y parvenions. Amen.

Psaume 37, psaume de David. Ne t'irrite pas contre les méchants, n'envie pas ceux qui font le mal, car ils sont fauchés aussi vite que l'herbe, et ils se flétrissent comme le gazon vert. Confie-toi à l'Éternel et pratique le bien, et le pays pour demeure et la fidélité pour pâture. Fais de l'Éternel tes délices, il te donnera ce que ton cœur désire. Recommande ton sort à l'Éternel, mets en lui ta confiance et il agira. Il fera apparaître ta justice comme la lumière et ton droit comme le soleil à son midi. Garde le silence devant l'Éternel et espère en lui. Ne t'irrite pas contre celui qui réussit dans ses voies, contre l'homme qui vient à bout de ses mauvais desseins. Laisse la colère, abandonne la fureur, ne t'irrite pas, ce serait mal faire. Car les méchants seront retranchés et ceux qui espèrent en l'Éternel posséderont le pays. Encore un peu de temps et le méchant n'est plus. Tu regardes le lieu où il était et il a disparu. Les misérables possèdent le pays et ils jouissent abondamment de la paix. Le méchant forme des projets contre le juste et il grince des dents contre lui. Le Seigneur se rit du méchant car il voit que son jour arrive. Les méchants tirent le glaive, ils bandent leur arc pour faire tomber le malheureux et l'indigent, pour égorger ceux dont la voie est droite. Leur glaive entre dans leur propre cœur et leurs arcs se brisent. Mieux vaut le peu du juste que l'abondance de beaucoup de méchants, car les bras des méchants seront brisés, mais l'Éternel soutient les justes. L'Éternel connaît les jours des hommes intègres et leur héritage durera jamais. Ils ne sont pas confondus au temps du malheur et ils sont rassasiés au jour de la famine. Mais les méchants périssent et les ennemis de l'Éternel comme les plus beaux pâturages. Ils s'évanouissent en fumée. Le méchant emprunte et il ne rend pas. Le juste est compatissant et il donne. Car ce que bénit l'Éternel possède le pays, et ce qu'il maudit sont retranchés. L'Éternel affermit les pas de l'homme, et il prend plaisir à sa voix. S'il tombe, il n'est pas terrassé, car l'Éternel lui prend la main. J'ai été jeune, j'ai vieilli, je n'ai point vu le juste abandonné, ni sa postérité mendiant son pain. Toujours, il est compatissant, et il prête, et sa postérité est bénie. Détourne-toi du mal, fais le bien et possède à jamais ta demeure. Car l'Éternel aime la justice, il n'abandonne pas ses fidèles, ils sont toujours sous sa garde. Mais la postérité des méchants est retranchée. Les justes posséderont le pays et ils y demeureront à jamais. La bouche du juste annonce la sagesse et sa langue proclame la justice. La loi de son Dieu est dans son cœur, ses pas ne chancellent point. Le méchant épie le juste et il cherche à le faire mourir. L'Éternel ne le laisse pas entre ses mains et il ne le condamne pas quand il est en jugement. Espère en l'Éternel, garde sa voie et il t'élèvera pour que tu possèdes le pays. Tu verras les méchants retranchés. J'ai vu le méchant dans toute sa puissance. Il s'étendait comme un arbre verdoyant. Il a passé et voici, il n'est plus. Je le cherche et il ne se trouve plus. Observe celui qui est intègre et regarde celui qui est droit, car il y a une postérité pour l'homme de paix. Mais les rebelles sont tous anéantis, la postérité des méchants est retranchée. Le salut des justes vient de l'Éternel, il est leur protecteur au temps de la détresse. L'Éternel les secourt et les délivre, il les délivre des méchants et les sauve, parce qu'ils cherchent en lui leur refuge.

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Donc moi je m'appelle Timothée, j'ai 26 ans aujourd'hui. Quand j'étais à l'école, au collège, je me rappelle qu'on avait une intervention sur les addictions et on avait parlé de l'alcool, on avait parlé de la drogue. Je crois qu'il y a quelqu'un qui avait cité les jeux vidéo. Et je me rappelle qu'il y a quelque chose qui n'avait pas été cité. Moi j'ai grandi dans une famille de chrétiens et mes parents ils m'ont emmené à l'église tous les dimanches. Et ils m'ont appris qu'est-ce qui est bien et qu'est-ce qui est pas bien dans la vie. Et j'ai grandi avec ces valeurs et c'est des valeurs que j'ai encore aujourd'hui. Et un jour, j'ai fait quelque chose que je regrette amèrement. Et quand j'étais petit, on n'avait pas de télé chez moi. Mes parents avaient, par choix, moi je croyais que c'était parce qu'ils étaient pauvres, mais en fait c'est parce qu'ils avaient décidé, parce que ça correspondait pas à leurs valeurs et à leur éthique, de voir ce qui passait à la télé. Mais un jour, mon père a changé d'avis et il a décidé qu'on aurait une télé parce que, justement, il fallait qu'on apprenne à choisir ce qu'on regarde et à affirmer nos valeurs, même quand que ce qu'on regarde ne correspond pas à ses valeurs. Et je me rappelle d'un soir d'être resté à la télé tard, justement avec cette envie d'aller regarder un film que je savais que j'aurais pas dû. J'avais 17 ans, je crois. C'était un film qui était interdit au moins de 16 ans. Et je me disais, oui, c'est bon, je me suis vraiment menti à moi-même. Hein. Je savais que c'était pas bien, mais j'ai quand même fait, j'ai regardé. Donc c'était un film érotique. Et ce jour-là, ça a vraiment créé une forte addiction. Je pense que c'est comparable à une drogue, on dit que les gens qui prennent de l'héroïne la première fois, ils peuvent devenir dépendants à la première dose. Et là, ça a vraiment créé la même chose chez moi. Et un désir que je pouvais plus contrôler de retourner et de continuer à regarder ces images et ces films. Et j'avais vraiment honte. Et j'ai essayé d'arrêter de mes propres forces. Et c'est quelque chose que je pouvais pas contrôler. Ouais, que j'avais vraiment aucun moyen de dominer. Et c'est quelque chose dont je parlais pas, quelque chose que je gardais secret. Et j'étais croyant. Fais une démarche de foi, je crois en Dieu, je prie à Dieu, je lui parle, et je sais qu'il m'écoute et qu'il m'entend. J'ai prié beaucoup que Dieu me libère de ça, et les années ont passé, je voyais pas de réponse, et je continuais de vivre avec cette culpabilité, cette honte. Et je priais, je voyais pas Dieu répondre, et je comprenais pas pourquoi Dieu qui m'aime ne m'aide pas à m'en sortir, et pourquoi il résout pas mon problème. J'ai continué à vivre, et les années ont passé, et je vivais toujours avec ça, et je portais toujours cette honte, et malgré tous mes efforts, ça empirait, ça devenait de pire en pire. Et j'ai grandi et je suis parti habiter tout seul, j'étais plus chez mes parents. J'ai eu une meilleure connexion Internet. Et de juste regarder des vidéos érotiques, je suis passé à fréquenter des sites pornographiques et à regarder des vidéos plus réalistes. Et je me trouvais de plus en plus misérable, j'avais de plus en plus honte de moi. Et je réalise que ça crée un cercle vicieux où j'ai de plus en plus honte et j'ai de plus en plus besoin d'être guéri. Et au lieu de chercher cette guérison là où j'ai besoin, j'allais chercher un plaisir qui allait juste apaiser ma souffrance du moment. Quelques minutes, quelques secondes, et le problème n'était jamais résolu. Et je continuais à prier Dieu, à crier à Dieu, mais Dieu vraiment a fait quelque chose. Et je réalise après que je rejetais ma responsabilité. Je remettais la faute sur Dieu alors que c'est ma faute. J'ai réalisé que c'était un problème qui était trop grand pour que j'en sorte tout seul. Et qu'il allait falloir que je demande de l'aide et que c'était en fait ça la solution. Justement pour sortir de ce cercle de honte qui me renvoyait encore à essayer d'apaiser ma souffrance de la mauvaise manière. J'ai réalisé que c'était à moi de prendre ma responsabilité et à moi d'en parler. Et là j'ai commencé à prier non plus que Dieu me délivre et que Dieu enlève mon désir parce que c'est un désir qu'il a créé pour nous et Dieu veut pas nous enlever le désir sexuel parce que c'est vraiment un don qu'il veut pour l'espèce humaine et c'est quelque chose qu'il veut qu'on vive de la bonne manière. Et donc là, j'ai commencé à prier pour que je trouve quelqu'un à qui parler et avec quelqu'un de confiance, quelqu'un avec qui j'aurais le courage de raconter ça, quelqu'un qui pourrait m'aider à m'en sortir, justement. Et à peu près à la même époque, j'ai fait cette décision de quitter mon travail et je suis parti. Aussi pour ces raisons, je suis parti vivre 2 ans sur un bateau, faire de l'humanitaire. Je savais que j'allais vivre dans un espace réduit avec d'autres personnes. Et je savais qu'on n'aurait pas accès à Internet de la même manière. Je savais que j'allais me mettre comme ça dans une situation où je me protégeais. Et je m'empêchais moi-même de faire ce que je déteste. Ouais, alors que justement, je priais pour trouver quelqu'un à qui parler. Quand j'ai passé un entretien pour aller sur ce bateau, j'ai eu l'occasion de parler à quelqu'un qui m'a juste demandé si on avait des problèmes avec des addictions, de la drogue ou de l'alcool ou de la pornographie. Et j'ai dit oui. J'ai pu m'ouvrir, j'ai pu dire ce que je vivais. Et plus vivre dans le secret et plus vivre seul avec ma honte, mais de pouvoir la partager. Je crois une année plus tard, j'ai pu partager à un ami, un de mes meilleurs amis, cette partie de ma vie. Il était mon meilleur ami et quelque chose que j'avais jamais partagé avec lui, jamais osé. Un jour, j'ai osé le faire, j'ai pris mon courage à deux mains et j'ai dit, voilà, ça c'est moi, c'est qui je suis vraiment.
Ça a été incroyable parce que à ce moment-là, je me suis senti accepté pour qui j'étais vraiment. Et pas pour qui j'essayais de montrer, ou pas pour qui je faisais croire que j'étais aimé. Et là, j'ai vu que Dieu avait répondu à mes prières, pas de la manière dont j'espérais. Pas en résolvant le problème à ma place, mais que Dieu m'avait accompagné, que moi je résous le problème. Et je sais aussi que ce Dieu en qui je crois est un Dieu qui fait grâce. C'est un Dieu qui m'a pardonné. C'est un Dieu qui supporte pas que je vive quelque chose de mauvais. Mais c'est aussi un Dieu qui connaît mon cœur et qui sait que je veux pas faire ce que je fais. Et qui me pardonne. Aujourd'hui, je vis complètement libre. Je suis tellement reconnaissant à Dieu qui m'a aidé, qui m'a accompagné dans tous ces moments, qui a permis que je rencontre les bonnes personnes à qui parler, qui a été tellement patient, qui a pris des années pour m'aider à vivre dans la liberté. Je vis en paix, avec juste le souvenir de mes erreurs, mais aussi avec la joie d'être complètement libre.

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si vous voulez bien, l'évangile de Matthieu, chapitre 7. Matthieu, chapitre 7, dans la suite de cette série sur le pardon des offenses, nous allons lire notre texte dans quelques instants. Et si vous n'avez pas de Bible avec vous, les versets vont apparaître à l'écran, aux écrans. Je veux vous souhaiter la bienvenue ici à l'Église Nouvelle Vie, mais aussi prendre un instant pour accueillir ceux qui vont écouter ces messages par le truchement de la radio, mais aussi par le truchement de l'Internet. Dans la dernière année, régulièrement, il y a au-delà de 130 000 personnes qui ont téléchargé à travers la francophonie des portions et des messages de l'Église Nouvelle Vie ici. Alors, je leur souhaite à eux tous la bienvenue et aux quatre coins du Québec et ceux qui écoutent ce message par la radio aussi dans le cadre de cette série, la cinquième partie de la série « Le pardon des offenses ». Je me souviens la première fois que j'ai rencontré face à face, que j'ai réalisé alors que je débutais, première année, premier stage pastoral après une année de collège biblique, un stage pastoral unité dans une église. Je me souviens en 1980 ou 81, la première fois que j'ai été mis face à face avec la laideur, avec la gravité et avec à quel point il est facile et destructeur de juger les gens. La première fois que j'étais face à face avec la laideur du jugement, de comment il est facile et dans notre nature humaine de porter des jugements, de s'y attacher, de les répandre, et bien souvent entièrement sans fondement et pour une dévastation. Je sais qu'il y a des dizaines et centaines de personnes au son de ma voix dans ce lieu ce matin et des milliers par le truchement de l'Internet et par la radio qui vont entendre ce message, qui ont été victimes, qui ont été blessés, qui ont été meurtris par le jugement de d'autres. Et par la grâce de Dieu, je prie que ce message ce matin puisse être libérateur pour vous et que le grand consolateur vienne vous libérer de tous les jougs de jugement qui a été porté sur vous. Celui ou celle qui est approuvé par Dieu n'a plus rien à prouver. Et que ceux qui sont aimés de Dieu disent amen dans ce lieu ce matin et applaudissent la grâce de Dieu. Mon premier stage, c'était comme pasteur jeunesse. Et je me souviens la première fois que j'ai vu le jugement comme ça, face à face. C'était des jeunes. On avait un petit groupe de jeunesse d'une vingtaine de personnes, une église de 80 à 100 personnes. Un petit groupe de jeunesse d'une vingtaine de personnes. Et avant que je parte pour le collège biblique, il y a un jeune homme qui était une grande bénédiction dans notre église parce qu'il avait accepté le Seigneur. Et quel témoignage il avait. Il venait de la rue, il venait d'un arrière-plan de criminalité, de toxicomanie. Et d'une manière miraculeuse, Dieu l'avait guéri, Dieu l'avait libéré. Et il témoignait, il témoignait sa foi dans l'église. Un témoignage amenait des gens au Seigneur et c'était quand je suis parti pour le collège biblique, lui c'était une source de bénédiction pour tous. Et lorsque je suis revenu, commençait à y avoir des jeunes qui me parlaient, qui jamais personne ne parlait à lui, mais à moi qui me disait écoute, tu penses qu'il est comme ça, mais on a des informations sur lui, on a su des affaires sur lui. Il vient à l'église puis il lève ses bras puis il loue le Seigneur, mais il y a du monde qui l'ont vu, il y a des jeunes qui l'ont vu. Ils l'ont vu assis dans un restaurant avec une blonde. Puis, il y avait de la bière sur la table, il y avait de la boisson. Puis, il parlait, puis il vient ici, puis il fait son spirituel. Mais il sort avec des filles, puis ça a parti du souper avec une blonde. Hein, il sort avec des filles, hein, il fait ci, puis il fait ça, puis etc., etc. Et là, les jeunes, ils commençaient à l'ostraciser, puis ce que tu veux. Puis, à un moment donné, je disais, on va aller lui parler à lui. Mais non, passe-y en pas, mais en tout cas, on sait quelle sorte de gars que c'est. Fais attention, parce que là, méfie-toi, il a l'air bien spirituel, mais si tu savais qu'est-ce qu'il y a en arrière, etc., etc. Et à un moment donné, après une réunion d'un dimanche, il y a un jeune qui vient me puis il me dit, hey, même vendredi passé, t'as prêché sur les armes, puis il faut parler du Seigneur à nos amis. Puis il était en avant, là, puis il pleurait. Puis quelques heures après, au resto, le même soir, on l'a vu encore avec la blonde. Puis elle fumait, puis il y avait de la boisson sur la table. Là, j'ai dit, je commençais à être indigné, c'est-tu terrible, après mon onction si puissante, qui a réussi à faire une affaire comme ça. Puis là, j'ai dit, faut que je le rencontre. Alors, je me suis laissé avec. Je lui ai dit, comment ça va, ta vie spirituelle? Ben, il me dit, écoute, c'est surprenant. Il dit, pasteur, tu me demandes ça? Parce qu'il dit, j'avais besoin, j'ai demandé au Seigneur de m'aider parce que je sais pas qu'est-ce qui se passe. Mais il dit, je me sens tellement pas aimé. Dans la jeunesse, je me sens, avant, c'était ma famille. J'ai laissé tous mes amis avant. Et puis maintenant, avant de connaître le Seigneur, j'ai laissé la gang. Ça, c'est ma famille maintenant. La foi chrétienne. Puis regarde, les jeunes me parlent pas. Les jeunes, mais je sais pas qu'est-ce qui arrive. Tout le monde me traite froidement. Je me sens mal dans ma propre jeunesse. Je sais pas qu'est-ce qui se passe. Puis là, moi, j'ai dit, écoute, commence pas à essayer de blâmer les autres. On va parler de toi, là. J'ai dit, écoute, après la réunion je te le dis, là, c'est sérieusement, après, combien d'entre vous savez qu'il y a des fois que t'es complètement sincère et complètement vigoureux et complètement dans le champ? Dites amen. J'étais haut en zèle et bas dans tout le reste.
Et j'écoute vendredi soir après la réunion, là, quelqu'un t'a vu. C'est quoi, quelqu'un m'a vu? Mais quelqu'un t'a vu avec la blonde. Ils t'ont vu. Mais c'est quoi, la blonde? Il dit, j'étais à la réunion jeunesse vendredi soir. Je dis, non. Après la réunion, quelqu'un t'a vu. Il dit, quoi? Ah! Oh! Puis il dit, parce que l'autre, il dit, cette fille-là, c'est ma sœur. Je dis, comment c'est ta sœur? Ben, c'est ma sœur, il dit, elle amène la même vie que moi avant, elle est dans la drogue, puis elle est mal pris, puis j'essaie d'amener au Seigneur, puis elle a fait une tentative de suicide récemment, puis j'essaie de la ramener à Dieu. Puis il dit, là, il dit, j'avais comme perdu le courage parce qu'elle voulait rien savoir des choses de Dieu, mais il dit, vendredi soir, ton message sur les âmes, ça m'a touché. Là, j'étais allé en avant, puis j'ai prié pour elle, puis j'ai dit, Seigneur, prépare le terrain, prépare son cœur, je vais aller l'appeler, puis après la réunion, je l'ai appelée, puis elle a accepté de me rencontrer. Puis il dit, Pasteur Claude, elle va venir à la réunion dimanche. Moi, rendu à ce moment-là, j'étais en dessous de la table. J'étais rendu en dessous. Je me souviens la première fois dans ma vie chrétienne que j'ai vu la laideur du jugement face à face. Puis je me souviens de la dernière. Parce que 26 ans plus tard, c'est cette semaine. Puis il n'y a pas une semaine qui passe sans que je la voie. Sans que je voie comment le corps de Christ peut se déchirer, se faire du mal, simplement en jugeant. En portant jugement, en portant de condamnation. Comment les églises le font, des croyants le font, des couples le font, des familles le font, des mouvements d'église le font. Et récemment, cette semaine, j'ai reçu une lettre d'un frère, et comme il m'a touché, je le connais comme un homme d'intégrité depuis des années, un ministère droit, intègre, fidèle à Dieu, et qui a accompli des choses magnifiques dans sa vie pour Dieu, mais avec beaucoup d'épreuves, comme chacun d'entre nous, a traversé des maladies dans sa famille, toutes sortes d'épreuves, des décès récemment. Puis il m'écrivait simplement pour que je prie pour lui, il m'envoyait un email, il me disait comment est-ce que, sur la base d'une personne qui a fait une accusation, qui avait quitté l'église, qui ne sait même pas c'est qui, il y a toutes sortes de rumeurs qui ont commencé à circuler, puis lui, il dit ce qui m'a plus déchiré. C'est pas que des choses comme ça soient dites, je serais prêt à répondre à qui que ce soit. C'est pas que des choses comme ça, mais c'est que ce soit des gens de l'Église qui me connaissent depuis 10 ans, 15 ans, 20 ans, 25 ans, puis il a écrit ces mots qui ont resté gravés sur mon cœur. J'ai lu ça cette semaine. Puis il dit, après toutes ces années, puis je veux aucune reconnaissance, puis je suis pas là pour, on a fait ça parce qu'on a répondu à l'appel de Dieu. Mais il dit, après lui, il dit, après 30 ans à servir Dieu, il dit, c'est comme si j'ai aucun témoignage devant Dieu et par les gens même les plus proches, les gens de l'Église qui me connaissent. C'est comme si rien qui a été accompli ne compte. Et c'est comme si, ces mots, je suis déjà jugé et condamné. Dans notre série de messages sur le pardon des offenses et le pardon véritable, nous avons vu ensemble plusieurs éléments. Le message du pardon, les mythes et les mensonges du pardon, les miracles du pardon, la mesure du véritable pardon. Et ce matin, alors que nous allons lire notre texte dans Matthieu 7, nous allons découvrir ensemble le commandement du Maître pour le véritable pardon. Dans les deux prochains messages, le commandement du Maître dans Matthieu chapitre 7. Nous allons lire la parole de Dieu ensemble qui va apparaître aussi à l'écran. À partir du verset 1, Jésus parle à chacun d'entre nous et il dit, « Ne jugez pas. » afin de ne pas être jugé. Ne jugez pas afin de ne pas être jugé, car du jugement dont vous jugez, c'est du jugement dont vous jugez qu'on vous jugera. De la mesure dont vous mesurez, qu'on vous mesurera. Pourquoi vois-tu la paille qui est dans l'œil de ton frère et ne remarques-tu pas la poutre qui est dans ton œil? Ô, comment dis-tu à ton frère, laisse-moi ôter la paille de ton œil? Alors que dans ton œil à toi, il y a une poutre. Hypocrite, ôte premièrement la poutre de ton œil, et alors tu verras comment ôter la paille de l'œil de ton frère. Verset 20. C'est donc à leurs fruits que vous les reconnaîtrez. Quiconque me dit Seigneur, Seigneur n'entrera pas forcément dans le royaume des cieux, mais c'est là, celui-là qui fait la volonté de mon Père qui est dans les cieux. Verset 24. Ainsi, quiconque entend de moi ces paroles et les met en pratique sera semblable à un homme prudent qui a bâti sa maison sur le roc. La pluie est tombée, les torrents sont venus, les vents ont soufflé et se sont portés sur sa maison, mais elle n'est pas tombée car elle était fondée sur le roc. Et quiconque entend de moi ces paroles et ne les met pas en pratique sera semblable à un homme insensé qui a bâti sa maison sur le sable. La pluie est tombée, les torrents sont venus, les vents ont soufflé, se sont abattus sur cette maison, et elle est tombée, et sa ruine a été grande. Et quand Jésus eut achevé ce message, les foules restèrent frappées par son enseignement, car il les enseignait comme quelqu'un qui a de l'autorité, et non pas comme leur scribe. Seigneur, je te prie maintenant, 2000 ans plus tard,
que tu viennes nous frapper par ta parole. Seigneur, nous ne sommes pas intéressés à un dimanche ordinaire où on va entendre un message et s'en aller à la maison. Je me tiens devant toi en totalement conscient et déclarant devant ton peuple que même la communication du message, de la lettre, n'est d'aucun impact, à moins qu'elle soit rendue vivante par l'onction de ton Saint-Esprit. La lettre tue, mais l'Esprit vivifie. Seigneur, tu as promis que ta parole ne retournerait pas au Père, à toi, Père, sans faire ton œuvre. Alors je te prie maintenant, comme il y a 2000 ans, Jésus, alors que tu enseignais et qu'ils ont été frappés, ils ont été saisis par l'autorité de ta parole, viens nous parler ce matin. Que l'onction s'empare de nos cœurs. Viens nous enseigner, viens nous corriger, viens nous éclairer. Et Seigneur Dieu, je prie pour une onction aussi qui vienne libérer que ceux qui ont été victimes de jugement et que ceux qui en ce moment sont aux prises avec des racines et un esprit de jugement reçoivent un esprit de repentance, reçoivent une libération. Et nous déclarons ce dimanche 1er juillet 2007, jour de libération à l'Église Nouvelle Vie, dans le nom de Jésus. Et ceux qui le désirent, crient un grand amen dans ce lieu ce matin et applaudissent avec moi la libération que Dieu veut accomplir. Ne jugez pas en 4 étapes et 2 messages. On commence ce matin et continue dans les prochaines semaines. Ne jugez pas en 4 étapes dans Matthieu chapitre 7, un commandement et une compréhension, un commencement et une condamnation, un contraste et un combat, et une confiance et une conquête. La première étape de l'accomplissement, de l'obéissance, de l'incarnation, de la mise en pratique du message et du commandement du message de Dieu, ne jugez pas, c'est un commandement et une compréhension spirituelle de cet enseignement. L'expression, les mots, le message, le principe de ne pas juger d'autres, de ne pas être leur condamnateur et leur juge, est universel dans les Écritures, sans équivoque. Elle est répétée et enseignée à partir des patriarches de l'Ancien Testament, à travers les prophètes et jusqu'aux épîtres pastoraux du Nouveau Testament qui appuient le message de Jésus-Christ. Plus de 20 fois enseignée par Christ lui-même dans les évangiles, enseignée puissamment dans les épîtres de Paul, Pierre, de Jacques et de Jean. Il est important de comprendre l'essence même de l'enseignement. Le mot « juger », lorsque Jésus dit plusieurs fois dans les évangiles « ne jugez pas », c'est le mot krino dans le grec, qui veut dire condamner, punir, venger, exercer une condamnation judiciaire, une critique ou un blâme officiel. Ça prend une mesure de compréhension à ce commandement pour l'appliquer et en recevoir tous les bénéfices et en recevoir toute la puissance libératrice. Il est important que vous compreniez que Jésus n'enseigne pas que nous ne devons jamais juger de quelque manière que ce soit. Il y a autant, l'œuvre de Dieu est tout le temps dévastée, amoindrie, avortée et enlaidie par des croyants qui sont en jugement de condamnation sur d'autres, qu'elle l'est affaiblie et elle est amortie et affaiblie et paralysée lorsque nous refusons la responsabilité que nous avons de discerner, de comprendre. Jésus n'a pas dans ce verset, lorsqu'il dit « ne jugez pas », n'enseigne pas l'absence de toute forme de discernement, de compréhension, de décision. À tous les jours, par l'Esprit de Dieu, nous sommes appelés à juger du bien et du mal. À juger de ce qui est sain et ce qui est faux, ce qui est droit. Chaque parent qui sont ici, vous êtes appelés à juger pour vos enfants, à déterminer, à juger, à combattre, à dire. Par l'Esprit de Dieu, nous sommes appelés à juger du bien et du mal. À juger de ce qui est sain et ce qui est faux, ce qui est droit. Chaque parent qui sont ici, vous êtes appelés à juger pour vos

dans le même chapitre, dans le même chapitre où le Seigneur Jésus parle de nous appelle à ne pas juger, il y a une dimension d'enseignement, de discernement. C'est important que vous compreniez ce que le mot juger ne veut pas dire. Ce qu'il veut dire, c'est condamner, punir, venger. Quelqu'un qui s'écrit coupable, quelqu'un qui veut se venger, qui critique, qui amoindrit, qui diminue quelqu'un dans un but de l'écraser. Mais ce que le mot juger ne veut pas dire, il ne veut pas dire évaluer ou mesurer ou rendre, prendre une décision, reconnaître, déterminer ou discerner. Je vous dirais même qu'il y a des jugements nécessaires et profondément spirituels. Un parent qui a tous les jours prié que Dieu lui donne le jugement, lui donne la sagesse, le discernement afin d'élever ses enfants, de enlever ce qui est mal et garder ce qui est bien, discerner, combattre, entourer et protéger est un parent qui exerce un jugement saint, S-I-N, et un jugement S-I-N-T. Un chrétien, un patron, il y a des dizaines de patrons qui sont ici, on a à juger à tous les jours la qualité d'un travail, on a à juger d'une gestion, on a à juger d'une intendance, on a à juger comme parent, comme personne chrétienne, de nos principes, on a à juger comme pasteur. Chaque leader et pasteur a à juger. Dieu nous a, toute l'équipe pastorale, nous a confié toutes les brebis que vous êtes. Et les milliers de personnes qui fréquentent cette église, entre 3 et 4 000 personnes qui fréquentent l'église, nous ont été confiés de la part de Dieu. Et nous ne sommes pas appelés, notre appel n'est pas de vous flatter, n'est pas seulement de vous faire des discours. Nous sommes appelés à vous enseigner et nous sommes aussi appelés à vous protéger. Nous sommes appelés, parfois, dans la grâce et l'Esprit de Dieu, le berger devient berger allemand. Faut juger, faut protéger. Il y a à travers le corps de Christ des gens dans l'Église que par leur ancienneté ou par leur forte personnalité ou par la timidité ou le manque de courage du leadership sont là depuis des années, jugeant d'autres, faisant du mal, détruisant, amenant de mauvais esprits dans l'Église, abaissant, opposant. Et il n'y a personne qui a le leadership spirituel de se lever, de discerner que ce qui est là est mal et d'avoir le courage de faire ce qui doit être fait. Par la grâce de Dieu, nous avons besoin de comprendre l'élément saint et l'élément puissant que nous sommes appelés aussi à juger. Quelqu'un devrait dire « Amen ». L'apôtre Paul dit même aux Corinthiens, il parle aux Corinthiens et il leur parle de cette dimension-là de juger dans la diapo 14, 1 Corinthiens 6. Il dit, lorsque quelqu'un d'entre vous a un différend avec un autre, ne savez-vous pas que les sages de l'Église sont appelés à juger? Je le dis à votre honte, n'y a-t-il parmi vous un seul homme sage qui puisse prononcer un jugement entre ses frères? C'est un appel de leadership chrétien. C'est un appel de, et on le fait avec plusieurs composantes. Le jugement chrétien doit se faire dans la connaissance. Le peuple périt par manque de connaissance. Lorsque nous jugeons une situation, nous devons le faire avec la vraie connaissance des faits. Prendre le temps d'entendre toutes les parties. La connaissance des Écritures. Le faire dans la compassion. Toujours dans la grâce. Le faire dans la connaissance et dans la compassion. Le faire avec courage. Le faire dans la crainte de Dieu. Le faire afin de voir tous les plans de Dieu se manifester. Alors, il n'y a pas, Jésus n'est pas en train d'enseigner qu'il n'y a aucune forme de jugement ou aucune forme de discernement. Lorsqu'il dit ne jugez pas, le mot crino, encore une fois, qui veut dire condamner, punir, venger ou exécuter une vengeance ou une condamnation judiciaire, un prononcement de condamnation officielle, ce que Jésus enseigne, c'est qu'il dit, ne jugez pas ou ne condamnez pas, ne critiquez pas, n'abaissez pas, ne salissez pas, ne détruisez pas, ne croyez pas les condamnations sans fondement, ne vous positionnez pas en juge sans pitié. Parce que ce n'est pas vous qui êtes le juge ultime de chacun de nos frères et sœurs est le Seigneur lui-même. Car les hommes regardent aux apparences extérieures, mais Dieu ne regarde pas comme les hommes regardent. Car les hommes regardent à ce qu'ils peuvent voir de l'extérieur, mais Dieu seul connaît les cœurs. Alors il y a ce Dieu qui nous appelle, il dit, souvenez-vous, Dieu ne juge pas comme les hommes jugent. Souvenez-vous, Dieu sera le juge ultime. Et Dieu vous appelle à une compréhension spirituelle concernant ce commandement. Il y a un enseignement qui est là dans le verset 2, qui est repris dans les évangiles et même dans la prière du Notre Père par Jésus lui-même qui est extrêmement important. Un avertissement extrêmement important. Il dit, ne jugez pas afin de ne pas être jugé. C'est du jugement dont vous jugez qu'on vous jugera, de la mesure dont vous mesurez qu'on vous mesurera. Ça, c'est un principe spirituel qui est immuable, qui est inchangeable. Et si vous l'ignorez, si vous le refusez ou vous le méprisez, il devient implacable. Le principe spirituel est celui

0: ici, c'est que la personne qui entre et qui nourrit en elle, et qui vit, et qui parle, et qui a en elle des feux de jugement, et qui vit avec cette attitude de jugement, se ferme le ciel de la grâce de Dieu sur sa vie. Jésus dit littéralement, dans la mesure, et il le reprend à plusieurs endroits, c'est des mots simples, mais que parfois on veut balayer du revers de la main. Dans Matthieu 6, lorsqu'il nous enseigne comment prier, dans la prière universelle du Notre Père, il dit, voici donc comment vous devez prier, Notre Père qui est aux cieux, et toute la prière que nous connaissons, et qui dit, pardonne-nous nos offenses, comme nous pardonnons aussi à ceux qui nous ont offensés. Et dans la Matthieu 6, il poursuit clairement, sans équivoque, si vous pardonnez aux hommes leurs fautes, votre Père céleste vous pardonnera aussi. Mais si vous ne pardonnez pas aux hommes, votre Père céleste ne vous pardonnera pas non plus vos fautes. Je le dirais de cette façon. Nous ne pouvons pas recevoir ce que nous refusons de donner. Nous ne pouvons pas recevoir cette grâce et ce pardon si nous refusons de le répandre. Et c'est hallucinant de voir cette réalité-là partout autour de nous. Chaque pasteur ou leader qui est ici réalise ceci. Arrêtez-vous un instant, nous réalisons que lorsque tu vois un croyant, un chrétien, jeune ou de longue date, ou une église, ou un mouvement d'église, qui deviennent habités de l'esprit de jugement et de condamnation de d'autres, ils se portent en juge sur tous, ils ont une condamnation sur tous, ils ont une parole sur tous, il y a toute une mesure de la grâce de Dieu qui disparaît de leur vie. De la l'onction et du flot et de la vie de Dieu. Même des gens qui, à une époque, 10 ans, 15 ans, 20 ans, 30 ans auparavant, avaient une onction vibrante et réelle de Dieu sur leur vie et des fruits spirituels qui, alors qu'ils ont permis à l'esprit de jugement de remplir leur vie, l'esprit de jugement prend toute la place et étouffe et avorte la vie de l'esprit en nous. David Wilkerson paraphrase ce verset-là avec ses mots. C'est pas un exégèse mot à mot. Mais écoutez, ces paroles d'un homme de Dieu. Dans un de ses livres, il écrit sur Matthieu 7, 2, « Ne vous en prenez pas, » il réécrit le verset de Matthieu 7, 2 en disant, « Ne vous en prenez pas constamment aux autres. Ne passez pas de jugement et de condamnation rapide sans profondeur sur des oui-dire. Ne soyez pas les vautours qui se nourrissent des erreurs et fautes, vraies ou imaginées des autres. Ne soyez pas le juge impitoyable. » Vous savez que cette réalité-là existe. De vautours chrétiens qui, comme le vautour, cherchent la chair morte et qui volent jusqu'à... Et lorsqu'il la voit, il descend. J'ai vu plusieurs fois cette scène, même dans le leadership chrétien, où des gens aiment la médisance, c'est comme une friandise, puis ils cherchent le bobo, ils cherchent le point noir, ils cherchent le point négatif, ils cherchent, et lorsqu'ils le voient, les voici, ils s'en viennent, et se fondent sur le, il peut y avoir 1000 bonnes choses sur cette église-là, des fruits indéniables, des choses magnifiques, mais il y a une phrase, il y a une chose, il y a une affaire, il y a une accusation qu'ils ont entendue, ils se fondent sur leur poids, et ils ne voient rien d'autre. Dites à la personne près de vous, change tes plumes. Dites ça à la personne près de vous. Wilkerson dit, ne soyez pas le juge impitoyable, critique, négatif et condamnateur, toujours prêt à croire les murmures et ragots sur les autres. Ne soyez pas le juge vengeur aux sentences impitoyables qui refuse toute clémence, à moins, bien entendu, que vous ne vouliez que le Père fasse de même pour vous. Car le Père céleste attendra de voir avec quelle mesure vous pardonnez les autres pour déterminer si et avec quelle mesure il vous pardonnera. C'est dans ce chapitre-là de Matthieu 7 que Jésus dit, ne jugez pas. Ne jugez pas parce que la façon dont tu juges les autres, tu seras jugé. Dans la mesure que tu vas envoyer aux autres, va déterminer la mesure de grâce que tu auras sur toi. Je ne parle pas de perdre son salut. Je ne parle pas d'un salut par les œuvres. Je parle que la mesure de la grâce de Dieu diminue alors que l'esprit de jugement s'empare de nos vies. Jésus a dit dans ce même chapitre de choisissez le sentier qui est étroit. Il y en a tellement qu'ils vont choisir le chemin qui est large dans toutes les sphères de leur vie, mais oui, dans la sphère du jugement. Je dirais de cette façon, lorsque je méditais ce texte cette semaine, suivez-moi bien, c'est hallucinant comment ce verset-là, choisissez le sentier étroit, qui est dans un contexte de refuser de juger les autres, et la plupart du temps utilisé par des gens pour juger des autres. Juger sur des apparences extérieures. Moi, je suis dans le sentier étroit. Puis vous autres, sur des formes, des apparences extérieures ou sur des rituels religieux ou sur des rituels de ce qui est considéré comme une sainteté extérieure. Le cœur même de ce message, c'est que c'est facile. C'est dans notre nature humaine. Le chemin, il est large. La manière dont nous brisons ce commandement et de juger les autres, ça nous vient tellement facilement et ça prend tellement de formes. Mais Jésus nous appelle à un autre sentier où nous lui réservons à lui. C'est nous le le laissons lui juger. Et notre voix n'est pas animée de l'esprit de l'accusateur, mais de l'esprit de l'avocat qui intercède les uns pour les autres. Cette pensée de très, très, très, ne jugez pas. Notre désobéissance à cette parole peut prendre des formes multiples, car le chemin est large et facile. Laissez-moi vous donner des exemples très terre à terre, très concrets, de comment nous violons ce principe biblique. Comment nous avons besoin, de quoi nous avons à nous repentir. Voici comment nous désobéissons au commandement de Jésus qui dit « ne jugez pas ». Lorsque je donne une importance démesurée à des infractions ou à des fautes mineures. Lorsque j'exagérer les péchés des autres et minimiser les nôtres. Tirer des conclusions hâtives et négatives sur une phrase, sur une chose. Les gens qui sont prêts à mettre en question des ministères attaqués sur une phrase qu'ils ont entendue non vérifiée. La Bible dit, ne reçois même pas d'accusation, à moins que tu sois sur le témoignage de plusieurs personnes. Cette dimension-là de crainte du Seigneur, de dire, avant de recevoir et de porter un jugement sur quelqu'un, est-ce que c'est fondé? Faire une montagne, une fourmilière. Nous occuper de ce qui ne nous regarde pas, juste tout simplement. Tout simplement cette dimension-là de continuellement être préoccupé par toutes sortes de choses qui sont hors de la responsabilité que Dieu nous a donnée. Colporter des histoires où l'autre est présenté sous un mauvais jour. Avoir une forte tendance à trouver des autres coupables. Dire la vérité sans amour. Ajouter des remarques aggravantes à un récit. Partir avec quelque chose qui peut avoir du vrai dedans, mais l'enjoliver, l'aggraver pour abaisser quelqu'un. Ajouter des remarques aggravantes. Excuser une réflexion négative en disant « Ah, oh, je plaisantais ». En québécois, c'est une « joke ». Ça, c'est une des particulièrement connues chez les particulièrement présents chez les passifs agressifs, qui au nom de l'humour lancent leur couteau, ah, c'est juste une joke, et plantent et attaquent et disent des choses horribles, mais ah, ben c'est juste, voyons, choque-toi pas, c'est juste une blague. Critiquer puis tenter de déguiser ses propos. Dans le fond, t'es en train de porter un jugement qui détruit, qui attaque, qui diminue et qui va salir quelqu'un. Et tu vas changer de direction, comme une des classiques qui est particulièrement nauséabonde pour moi et difficile à tolérer, c'est des gens qui vont parler puis ils vont dire, écoute, j'ai quelque chose à dire sur ce frère-là, faut que je t'en parle, là. Puis là, pendant 15 minutes, ils vont l'assassiner complètement. Tu lui dis, est-ce que tu en as parlé? Non. Qui t'en a parlé? Je me souviens plus, mais écoute, faut que je te dise pareil, etc. Puis à la fin, écoute, je te dis juste ça pour que tu puisses prier pour lui. Levez pas votre main, mais combien d'entre vous l'avez entendu? On devrait avoir des petits sacs de vomissements comme dans les avions, dans certains, sur le derrière des églises, parce que celle-là est particulièrement dégueulasse. Laissez-moi vous dire ceci. Si vous êtes vraiment animé de l'esprit de prière pour quelqu'un, il y a quelqu'un qui passe un temps difficile, vous entendez parler qui passe un temps difficile, puis vous allez dans le lieu secret, puis vous vous mettez à prier sincèrement, Seigneur, aide mon frère, aide ma sœur, aide sa famille, restaure-le, aide-le, tu sortiras pas de ta chambre pour commencer à le salir publiquement. Et l'inverse est vrai. Personne ne te croit ni dans cette pièce ni dans le ciel lorsque tu déverses ton fiel sur quelqu'un et tu l'abrilles avec un vêtement religieux. Que Dieu nous garde dans le lieu secret avec une sainte crainte de lui où c'est pas moi qui juge et j'entends parler quelqu'un passer un moment difficile ou à chuter. Je suis de ceux qui lèvent ses bras devant Dieu en intercession et en prière pour que Dieu le restaure. Quelqu'un devrait dire amen. Parler méchamment, puis changer rapidement de sujet. Quelqu'un qui dit ce matin, qui était là, le pasteur Rami qui était là avec moi, c'est arrivé plusieurs fois dans ma vie, mais récemment encore. Moi, je me suis jamais habitué au fil des années, avec la manière cavalière, et parfois avec tellement de légèreté que des gens peuvent dire des choses terribles sur un autre pasteur ou sur une autre église, ou l'assassine, mettre en question qui il est, puis après ça, passe-moi le pain, on passe à d'autres choses. Dans un restaurant récemment, puis ça m'a pris par surprise. T'es assis autour d'une table, les gens se sont mis, puis je ne donnerai même pas les propos exacts, parce que c'est trop, trop, trop déchirant. On est assis autour de la table, puis c'est pas parce que je veux être émotif ou que je veux, puis je m'attendais pas à ça du tout, on est en train de dîner. Puis ils se sont mis à parler d'un frère d'une manière assassine, en disant des choses, accusant des choses terribles et horribles. Puis moi, c'est des choses que je savais pas, ou que je sais même pas si c'est vrai, pas vrai, ou qu'est-ce qui se passe. Et alors que, d'une manière terrible, ces choses-là sont dites, avec une espèce d'humour sarcastique et mordant, c'est littéralement 2 minutes là-dessus, après ça, passe-moi le pain, passe-moi un verre de vin, puis on passe à d'autres choses. J'étais assis là, moi, et j'ai pas voulu faire ça, puis j'ai pas, m'attendais pas à ça. Mais eux continuaient à blaguer, 35 secondes après, 1 minute et demie après, ils étaient dans d'autres choses. Moi, j'étais assis là, puis il est venu un esprit de sanglot sur moi, parce que ça m'a fait de la peine, ce qu'ils ont dit sur ce frère. Si c'est vrai, C'est une mauvaise nouvelle, c'est terrible, il faut que quelqu'un aille l'aider, il faut qu'on soit là, il faut qu'on y aide. J'ai dit, si c'est vrai, il faut que... Ils ont même pas les faits, c'est pas substantié, ils savent pas si c'est vrai ou non, ils font juste déverser le fiel. Il y a un rêve dans mon esprit que pour une église qui va se lever avec une sensibilité différente, avec une crainte de Dieu différente, et avec un cœur comme celui de Christ qui va faire attention. Seigneur, mets un garde à ma bouche, je ne suis pas le juge, je ne suis qu'un enfant qui a besoin de ton pardon, moi aussi. Quelqu'un devrait dire amen. Rabaisser les autres pour nous élever nous-mêmes. Moi, je rêve d'un peuple qui obéit à ce commandement. Ne jugez pas, ne te place pas en condamnateur de d'autres. L'obéissance à ce commandement dans un style de vie pratique. Les questions que nous pouvons pour ceux qui sont des disciples sérieux, qui veulent obéir à ceux à qui ont soif d'une vie de l'esprit dans une dimension différente. D'une représentation de Christ qui est plus vrai, qui est plus intègre. Des gens qui se posent des questions, des questions véritables avant de juger quelqu'un, avant de prononcer un jugement, avant de penser un jugement sur quelqu'un. Est-ce que mes jugements sont-ils utiles? Sont-ils fondés? Sont-ils réfléchis, posés? Est-ce que j'ai écouté toute la situation? Est-ce qu'ils sont faits dans la crainte de Dieu en prière? Est-ce qu'ils sont imprégnés et animés par la grâce, l'amour et le pardon? Est-ce qu'ils sont communiqués avec une révélation de la puissance de nos paroles? Billy Graham a accordé une interview à un magazine chrétien récemment. Il arrive à la fin de sa vie. Son épouse est décédée récemment. Il est bien malade, a terminé son ministère public. Il est en train d'écrire un livre final et puis très, très diminué physiquement. Il avait après plus de 50 ans, je pense près de 60 ans maintenant de ministère. Il est proche de ce moment où il va se retrouver face à face avec son Seigneur. Et avec une honnêteté qui me bénit et qui est tellement enrichissante pour nous, parce que nous pouvons entendre d'un homme de Dieu et prendre un modèle sur sa simplicité, son humilité. Une des questions que l'intervieweur lui demandait, c'est quels sont vos plus grands regrets? Quel est votre plus grand regret dans l'œuvre du Seigneur? Et sans hésitation, ça l'a surpris. La manière qu'il a parlé a surpris l'intervieweur qui dit, pouvez-vous préciser votre pensée? Parce qu'il a répondu, quel est votre plus grand regret? Et Billy Graham a répondu du tac au tac. Il a répondu, mon plus grand regret, c'est d'avoir péché, to have sinned, d'avoir péché si souvent dans mes paroles envers les autres. Et d'avoir fait ainsi si mal à tellement de personnes et au cœur de Dieu. La différence entre Billy Graham et plusieurs d'autres, c'est qu'il en est arrivé à cette révélation et à cette humilité de l'admettre. Alors que plusieurs d'autres veulent se draper dans un vêtement de justice de soi-même. Et l'humilité, et continuant l'article en disant, j'aurais tant voulu vivre ma vie en me posant ces questions si simples, en vivant ma vie à chaque jour avant de prononcer des jugements, puis avant de parler d'une manière qui détruit. Savez-vous le nombre de croyants que la réunion finit à 1 heure, ils ont été touchés, ils ont reçu de Dieu, et entre 1 heure ou entre 13 heures et 15 heures, ils ont été vidés de la bénédiction de Dieu juste par la façon dont ils ont parlé tout l'après-midi. Juste par la manière dont ils ont prononcé des paroles de vie, des paroles de mort, des paroles d'accusation, des paroles de jugement, écouter des affaires, rapporter des affaires, ragoter des affaires, amplifier des choses. Et Billy Graham dit, j'aurais voulu vivre ma vie en me posant ces questions. Est-ce que toutes mes paroles sont vraies? Est-ce qu'elles sont vérifiées? Sont-ils édifiants et gentils? Sont-ils nécessaires? Sont-ils l'enseignement d'un cœur de pardon à mes enfants et à tous ceux que Dieu m'appelle à influencer? Est-ce que ma vie, la façon dont je parle, communique à mes enfants un esprit de grâce, de pardon? Je parle pas juste de nos enfants physiques, mais de tous les gens, les croyants, le cercle d'influence des enfants spirituels que nous avons. Jack Hayford enseigne sur le même sujet, puis il raconte une expérience personnelle, un pasteur d'une grande église aux États-Unis, un auteur de plus de 50 livres, un homme de Dieu. Et Jack raconte qu'il a été saisi par la façon, ce verset-là, la vie et la mort est au pouvoir de la bouche, puis comment il pouvait prononcer un jugement rapide sur des gens. Puis il a dit à sa famille, il est arrivé, puis il y a des enfants et des petits-enfants, ses enfants sont mariés, puis le dimanche, on se retrouve un grand nombre autour de la table, tous des chrétiens, des adultes, et les jeunes qui sont autour et tout ça. Puis il a été saisi un dimanche de voir comment est-ce qu'il y avait une grosse partie des conversations qui étaient à abaisser quelqu'un, à critiquer quelqu'un, à juger un, à juger l'autre, on passe à d'autres choses. Et il était saisi, bien dit, écoutez là, on va faire quelque chose de nouveau, là. Je vais vous demander de m'aider, moi aussi je suis coupable, on est tous, maintenant on va se garder les uns les autres. S'il y en a un qui dit quelque chose qui n'est pas nécessaire, qui n'est pas édifiant, ou qui n'est pas vérifié, ou qui fait du mal, ou qui abaisse quelqu'un, on va juste faire ça comme ça. Hey, on va faire un signe comme ça, on va leur dire, arrête. Puis il dit, faites-moi-le à moi, là, c'est moi le père, mais je suis le grand-père, faites-moi-le à moi aussi. Puis Jack raconte avec humour, mais aussi avec sa consternation. Ils ont commencé à le faire, mais il dit, t'es plus capable de parler. À toutes les trois interventions. Puis on s'est retrouvés presque à faire des dîners en silence le dimanche après-midi. Je veux simplement vous dire que nous avons, vous pouvez, avec les yeux de la foi, pendant une seconde, pouvez-vous imaginer la restauration de la présence de Dieu, de l'amour de Dieu, de l'action de Dieu qui serait l'apanage, qui serait l'héritage d'un peuple qui fait pas seulement entendre « ne jugez pas », mais qui dit « Seigneur, par la grâce, apprends-moi à ne pas juger mes frères et mes sœurs et à communiquer cet esprit de non-jugement à ce que Dieu m'a confié. » Je peux vous dire « Amen avec moi ». Cette communication. Tout le monde ici connaît, beaucoup d'entre vous connaissez le message de non-violence. Le message de pardon, le message de grâce, de persévérance dans la non-violence malgré la fin terrible qu'il a vécue de Martin Luther King. Tout le monde le connaît. Ce que beaucoup de tout le monde connaît son célèbre discours « I have a dream », les livres qu'il a écrits, l'héritage qu'il a laissé aux États-Unis d'équité contre le racisme et de non-violence. Mais ce que peu savent, c'est la personne qui l'a le plus influencé, c'est son père, qui était Martin Luther King Senior, qui est moins connu, Daddy King, comme on l'appelait. Et Daddy King a grandi dans le sud des États-Unis, hyper raciste. Il a assisté lui-même à des lynchages, où il a vu des gens se faire bander des noirs, se faire pendre, les gens du quartier par le Ku Klux Klan, et les policiers blancs arriver et trouver, faire aucune enquête et laisser les choses aller. Grandi dans le sud, où il ne pouvait pas aller à une salle de bain ou dans un restaurant ou aller voter. Grandi au milieu d'une violence terrible, et il a choisi, dès son jeune âge, Daddy King avait choisi d'inculquer à ses enfants des valeurs de non-violence, des valeurs de pardon, des valeurs de non-rancune, des valeurs de non-jugement, des valeurs, entre guillemets, de grâce. Et lui, il l'attribue à sa foi. Et à sa mort en 84, le père Daddy King était reconnu comme le père du mouvement des droits civiques et de la non-violence en Amérique. Son fils Martin Luther King, qui a été assassiné en 68, avait toujours cité son père comme son mentor et la plus grande influence de sa vie. Et cet homme-là, qui a grandi dans cette haine-là, a vu son fils se faire assassiner, un autre de ses fils décédé d'une manière violente, et un dimanche, alors qu'ils étaient à l'église, sa femme, qui toute sa vie a joué le piano ou l'orgue dans l'église, son fils assassiné, et un dimanche, alors que sa femme, dans sa biographie, il se souvient, il était présent, alors que sa femme jouait une pièce sur le Notre Père, jouait Our Father, jouait le Notre Père à l'orgue, un fou est rentré dans l'église, puis il l'a assassiné dans l'église, parce qu'elle était la mère de Martin Luther King, etc., etc. Et Daddy King écrit, je vous donne une citation d'un article, vers la fin de sa vie, alors qu'il méditait sur le meurtre de sa femme et de son fils aîné, il expliqua sa prise de position en faveur de la non-violence et du pardon en disant, « Il y a deux hommes que je suis supposé haïr, mais ma foi ne me le permet pas. Le premier est noir, le second est blanc, et tous deux purgent une peine d'assassinat, de prison pour assassinat de quelqu'un qui était proche de moi. Je n'éprouve de haine pour aucun des deux. Je refuse d'éprouver de la haine. Je fais le choix par ma foi en Dieu de ne pas avoir le temps et je ne trouve du reste aucune raison de haïr ou d'avoir un désir de vengeance. Rien n'avilit et ne rend esclave davantage un homme que la haine ou la rancune ou le non-pardon qu'il voue à un autre. Ça, c'est vivre dans le passé. Revenir sans cesse sur des actes déjà commis. La haine est l'émotion la moins satisfaisante parce qu'elle accorde à son objet une double victoire dans le passé douloureux et dans le présent où nous sommes tourmentés. J'ai choisi, il y a très longtemps, de communiquer et d'inculquer autre chose à mes fils et à mes filles. Je crois que ma vie a touché mes fils et mes filles et je crois que leur vie, en retour, a touché plusieurs autres. Lorsque je lis cela, quelque chose de simple qui montre en moi, j'aimerais être un homme et quelqu'un qui dira « Amen avec moi », nous aimerions être des hommes et des femmes dont la vie communique le non-jugement, la grâce, le pardon et l'amour de Dieu à une nouvelle génération de croyants. Si vous le désirez, dites « Amen avec moi ». Ne jugez pas en quatre étapes et deux messages. En terminant ce matin, première étape, un commandement et une compréhension. Et une deuxième étape, un commencement et une condamnation. Pourquoi vois-tu la paille qui est dans l'œil de ton frère, n'aperçois-tu pas la poutre qui est dans ton œil? Le verset 5, hypocrite, ôte premièrement la poutre de ton œil et alors tu verras comment ôter la paille de l'œil de ton frère. Le mot hypocrite utilisé par Jésus, hypocrites dans le grec veut littéralement dire un acteur qui joue un rôle, un menteur qui prétend être ce qu'il n'est pas. Hypocrite, commence par enlever la poutre dans ton œil et alors tu verras comment ôter la paille de l'œil de l'autre. Il y a une compréhension spirituelle, il y a un commandement, mais ne jugez pas, c'est aussi une condamnation de Jésus fait alors qu'il dit hypocrite. Une condamnation où nous sommes amenés à une repentance et à nous garder dans le véritable commencement. Le Seigneur Jésus dit, l'appel sur chaque croyant n'est pas de juger de l'autre. L'appel sur chaque croyant est de commencer avec ta propre vie, ton propre cœur. L'illustration a dû faire sourire ceux à qui Jésus enseignait, parce qu'elle est vivide, elle est à la limite amusante, cette pensée, cette capacité hallucinante qu'on a de voir un homme qui se promène avec une poutre dans son œil. Tout le monde la voit excepté lui. Puis il se promène avec une poutre dans son œil, il ne voit absolument pas la poutre, mais la poutre ne l'empêche pas de voir les minuscules pailles dans la vie des autres. Cette capacité que nous avons de ne pas voir notre propre besoin du pardon de Dieu et de la grâce de Dieu. Il y a une clé extraordinaire là-dedans. Que celui ou celle qui désire, qui va être utilisé de Dieu, ou qui va entrer dans cette dimension où je vais aider à restaurer d'autres, que je vais communiquer la grâce à d'autres, doit le faire continuellement avec un sens de repentance et d'humilité personnelle. La Bible, Jésus a dit, offrez les fruits qui sont dignes de la repentance. C'est une des façons dont tu sais que quelqu'un s'est véritablement repenti. C'est qu'il y a une attitude qui vient avec la vraie repentance. Ce n'est pas quelqu'un a chuté et il demande le pardon de Dieu. L'attitude de vraie repentance n'est pas de justifier tout ce qu'il a fait, de blâmer les autres et d'avoir après ça cette dureté pharisaïque envers les autres. Un des plus grands fruits de la repentance, c'est que je suis tellement un récipient de la grâce de Dieu. J'ai tellement été gracié, tellement été pardonné par Dieu. Je vois tellement la poutre qui était dans mon propre œil que c'est avec douceur, c'est avec humilité, c'est avec patience et miséricorde que je peux voir la paille dans l'œil de l'autre. Est-ce que vous me suivez? J'aimerais vous dire qu'une des prières les plus puissantes que vous pourriez prier, et elle est dangereuse, elle est puissante, et en même temps, c'est une des prières les plus puissantes et les plus douloureuses, parce que c'est une prière à laquelle Dieu va répondre. Et lorsqu'il répond, ça fait quelque chose en nous. Une des prières les plus puissantes que vous pourriez prier à tous les jours, c'est « Seigneur, montre-moi la réalité de mon propre cœur. Montre-moi, sonde-moi, ô Dieu. Montre-moi les poutres dans ma propre vie. » Et le mot hypocrite de Jésus adresse des gens qui se portent en jugement de d'autres, mais ils sont des acteurs. Ils sont des acteurs, ils jouent un rôle. Ils sont des acteurs en jugement de d'autres, alors qu'ils ont des choses dans leur propre vie que Dieu connaît, que Dieu sait, que personne d'autre peut-être ne sait. Alors Jésus dit, si tu veux vivre, ne jugez pas. Il faut que tu apprennes par commencer par toi-même. Seigneur, montre-moi l'état de ma propre vie. À chaque fois que quelqu'un dans les Écritures rencontrait Dieu face à face, de Ésaïe au Nouveau Testament, lorsque tu rencontres Dieu face à face, tu as un sens, pas de condamnation, mais tu as un sens de ton propre besoin de pardon. À quel point tu as besoin du pardon de Dieu. À quel point tu as besoin d'être purifié par Dieu. J'aimerais terminer, pendant que les musiciens s'approchent, avec ce texte d'Éphésiens qui, pour moi, indique le choix qui est nôtre. La condamnation des hypocrites ou le cœur d'humilité, qui est le choix de chacun d'entre nous. Dans Éphésiens chapitre 4, l'apôtre Paul nous donne ce portrait qui, moi, me jette sur mes genoux depuis toutes les années. Toutes les années où j'ai eu cette fraîche compréhension de ce texte biblique m'amène à un endroit d'humilité, de repentance et de crainte de Dieu dans mes jugements des autres. Éphésiens chapitre 4, verset 25 à 32, il dit « Pardonnez-vous et faites-vous grâce les uns aux autres comme Christ vous a pardonné. Que toute amertume, calomnie, et tout jugement méchant soit enlevé du milieu de vous. Qu'il ne sorte de votre bouche aucune parole malsaine. Mais si vous devez parler, quelques bonnes paroles qui encouragent, édifient, relèvent et fait du bien en communiquant une grâce à ceux qui l'entendent. Ne donnez pas accès au diable. N'éteignez pas, n'attristez pas le Saint-Esprit. » Il y a un portrait spirituel en invisible dans la dernière minute de ce message que vous avez besoin de voir. Jésus a dit, a enseigné, ne jugez pas, parce que si tu juges d'autres, si tu exécutes un jugement dur sur les autres, tu appelles cette mesure de jugement sur toi-même. Tu fermes le ciel de grâce sur ta vie. L'apôtre Paul a vu ce portrait spirituel. Il a dit, lorsque vous permettez à l'amertume, à la rancune, au jugement de d'autres, à la méchanceté, à la calomnie, lorsque vous permettez de vous tenir en juge sur quelqu'un d'autre, et que vous laissez cette amertume et cet orgueil nourrir votre esprit, nourrir votre vie chrétienne, il y a deux choses en invisible qui prennent place. La première chose qui prend place, c'est que tu ouvres une porte bien grande à l'ennemi. Tu donnes accès au diable. Il y a des gens qui ont cette vision limitée que la seule chose qui peut permettre à l'ennemi d'entrer dans notre vie est reliée à des rituels, que ce soit vaudouisants ou d'autres. Et ces choses-là sont pas, peuvent être et sont profondément démoniaques. Mais il y a des gens assis à l'église avec leur Bible dans les mains qui, par leur esprit de jugement et leur critique et leur amertume, ne réalisent pas qu'ils donnent un accès au diable. Donnent un accès à l'accusateur. Donnent un accès à celui qui vient détruire. Et la deuxième chose qui prend place, qui me terrifie, parce que la richesse du croyant, un des bénéfices, une des richesses, un des partenaires les plus extraordinaires d'un croyant né de nouveau, c'est la personne du Saint-Esprit. Il est notre consolateur, paraclète, debout, à côté de nous. Et à travers tous nos combats, combien ils sont reconnaissants que le Saint-Esprit est là. Il m'apaise, il me console, il me fortifie, il me dirige, il me protège. Combien savent que sans lui, nous ne pouvons rien? Mais la rancune, l'amertume, le jugement, la position de jugement de d'autres, d'accusation, de mépris, de propos calomniateurs, de répétage de ragots, non seulement ouvre une porte à l'ennemi, mais attriste, éteint, atrophie, avorte la capacité de l'Esprit de Dieu de faire son œuvre en moi. Et quelle position terrifiante lorsque l'ennemi t'attaque et que tu as éteint l'Esprit et que tu te retrouves à toi-même dans ce bain. C'est pour ça que vous pouvez voir des gens qui, pourtant, ont une rectitude doctrinale, semblent connaître les Écritures, semblent savoir comment diriger les ministères, et pourtant, dans la réalité hebdomadaire et de leurs années, de leur vie, le fruit semble absent. Le vrai, l'action de Dieu, elle est où? L'action de Dieu a été retenue, elle est tenue, elle est attachée, elle est liée par le cœur qui s'est mis en position de jugement. Et j'ai un rêve. J'ai un rêve d'ouvriers, d'église, de chrétiens, de croyants, de familles, de couples qui refusent d'être dans une position de jugement et qui ferment la porte à l'ennemi et non seulement disent « Saint-Esprit, je te donne un accès à ma vie, mais Saint-Esprit, imprègne-moi, habite-moi, dirige-moi, nourris-moi, conduis-moi dans la personne et transforme-moi de gloire en gloire jusqu'à ce que je sois à l'image du Seigneur Jésus-Christ. » Si c'est votre désir, c'est un dernier grand amen ce matin. J'ai terminé. Pendant que mon frère joue une prière ce matin, qui dit « Viens me transformer, viens tout diriger. » J'aimerais vous appeler ce matin. J'aimerais vous appeler avec moi. À dire « Seigneur, viens faire cette œuvre-là en moi. » J'ai entendu un message ce matin, je prie mon Dieu que ce message-là porte un fruit en moi. Moi, je refuse la position du juge. Je veux prendre au sérieux les paroles de Jésus. Je ne veux pas être animé d'un esprit de jugement pour d'autres. Je veux pardonner en refusant de juger. Je veux étendre la grâce afin qu'elle soit étendue dans ma vie. Je veux la répandre afin qu'elle soit répandue en moi. Ce n'est pas du compromis. Ce n'est pas de prendre le péché à la légère. Mais je refuse cette position d'accusateur méchant. Je refuse, Seigneur, de donner accès à l'ennemi et de diminuer l'accès de l'Esprit dans ma vie. Saint-Esprit, je te demande pardon, Seigneur, pour t'avoir attristé. Seigneur, je te demande pardon dans ma propre vie. Je te demande pardon, Seigneur, dans la vie de ton peuple. Toutes les fois que nous t'avons attristé, par notre jugement de d'autres et nos paroles de mort envers d'autres, et notre répétage de ragots, Seigneur, pardonne-nous. Seigneur, je me tiens comme Daniel s'est tenu pour le peuple et comme serviteurs de Dieu se sont tenus pour le peuple. Je me tiens pour nous, pour ton peuple. Je te prie, pardonne-nous, Esprit de Dieu. Seigneur, pardonne-nous si nous avons attristé l'Esprit Saint. Père, Fils, Saint-Esprit, nous avons besoin de toi, mon Dieu. Nous te prions, Seigneur, remplis-nous de grâce et de repentance ce matin afin de fermer la porte et l'accès à l'ennemi. Que Saint-Esprit, tu puisses avoir accès à agir librement. Je veux vivre les prochaines années. Nous avons soif de vivre nos prochaines années de vie ensemble.
1: à te voir agir d'une manière authentique avec signes et prodiges et guérisons et salut et transformation. Et nous savons que c'est relié aussi à nous. Nous savons que le jugement était ton action semaine après semaine et année après année. Alors nous te demandons, Seigneur, déracine cela en nous. Déracine, Seigneur, les racines en nous. Et je prie maintenant pour ceux qui ont été victimes du jugement, victimes de paroles de mort. Libère ce matin. Console miraculeusement. Rebâtis leur cœur et leurs âmes. Et je prie pour ceux qui ont des générations, pères, grands-pères, générations, leaders, même chrétiens au-dessus de nous, qui nous ont communiqué beaucoup de bonnes choses, mais qui nous ont aussi communiqué des racines de jugement facile de d'autres, de nous positionner en juge de d'autres. Alors, Seigneur, viens déraciner ces choses-là en nous. Viens déraciner l'esprit de jugement en nous. Dans chaque mari, chaque femme, chaque mari qui a la parole dure, chaque mère ou père qui a des propos facilement destructeurs envers d'autres et brisants et cassants, et jugeants et méprisants. Mon Dieu, libère-nous. Mon Dieu, viens déraciner ces choses en nous. Et je rêve, Seigneur, je prononce ces paroles que je prie. Je prie de les prononcer prophétiquement pour une nouvelle génération d'hommes et de femmes de tous les âges qui, dans la crainte de Dieu, vont refuser de juger d'autres. Ils vont prier, ils vont intercéder, ils vont mesurer leurs paroles et être là au jugement et prêts au pardon et à la grâce. Et aux paroles qui édifient et qui bâtissent et qui font du bien et qui consolent et qui fortifient. Élève des hommes, élève des femmes, élève des pasteurs, élève des maris, élève des époux et des épouses et des enfants. Une génération qui vont apprendre de nos bouches comment obéir à ta voix qui dit ne jugez pas et marcher dans ce sentier étroit de grâce et de pardon dans le nom de Jésus. Si vous êtes ici ce matin et vous dites ça, parce que Claude, cette prière que tu viens de faire, c'est ma prière à moi aussi. Je veux obéir au Seigneur et je veux qu'il me remplisse de cet esprit de non-jugement. J'aimerais vous inviter à vous lever avec moi et de dire, viens me transformer, Seigneur. Viens tout diriger. Si vous avez été victime de jugement, tendez vos mains vers Dieu et dites, Seigneur, viens me libérer. Si vous avez exercé le jugement sur d'autres, venez avec repentance et dites, Seigneur, pardonne-moi.

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1: Mon déclic, en fait, ça a été en détention à la maison d'arrêt de Bayonne, où j'ai subi des violences graves avec actes de barbarie. J'ai rencontré quelques jours après Bernard, aumônier et pasteur à la maison d'arrêt de Bayonne. Et de suite, en fait, j'ai été touché par la parole qui me disait, qui venait de Dieu. Donc moi, c'est Cédric, j'ai 30 ans, je travaille dans les espaces verts, j'habite à Bayonne. J'ai eu un père violent par des mots où je me faisais insulter tous les jours. Parce que bon, il avait des problèmes d'alcool. Il avait aussi des violences physiques envers ma mère et ma grand-mère maternelle. Durant mon adolescence, j'ai fait quelques vols. Donc du coup, j'ai été en famille d'accueil. Et à l'âge de mes 20 ans, j'étais en détention. Et lors de ma première condamnation, j'ai été victime aussi quand même de violences. Arrive le moment où je vais donc à Bayonne. Et là, j'ai subi de telles violences que même moi, je voulais me taire. Sur le coup, j'ai pas voulu porter plainte ni rien. Je voulais me cacher. Quand ça a été vu par les médecins, les infirmiers, les surveillants, parce qu'il y a un surveillant qui a vu les actes de violence que je subissais pendant la nuit. Donc le lendemain, j'ai changé de cellule. Et c'est à ce moment-là que j'ai commencé donc à avoir Bernard. Et j'ai été, comme je disais tout à l'heure, j'ai été touché par sa parole qui me délivrait. 2018, avant que je rencontre Bernard, j'avais aucune perspective pour la suite. J'étais pas dans la joie, j'étais dans la tristesse, la colère, parce que j'avais beaucoup de colère envers les institutions. Et je suis avec de l'œil gauche, donc j'avais toujours l'œil fermé, j'avais pas de prothèse, j'avais rien. Je n'avais pas de travail encore, et j'avais rien entrepris pour tout ce qui est soins. Je suis sorti, j'avais rien du tout. Et là, aujourd'hui, je suis dans la joie. J'ai un logement à moi, à un HLM. J'ai un travail, je suis dans les espaces verts. Donc, j'ai eu la prothèse à l'œil gauche et je me suis fait refaire les dents. Dernière chose qui est en cours, donc, passer le code de la route. Je l'ai obtenu dès la première fois, j'ai fait 4 fautes. Et là, j'ai commencé à entreprendre les heures de conduite. Je retiens aussi une phrase qu'on m'a dit hier, c'est que mon visage est apaisé.
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Psaume 121, deuxième cantique des degrés. Je lève les yeux vers les montagnes, d'où me viendra le secours? Le secours me vient de l'Éternel qui a fait les cieux et la terre. Il ne permettra point que ton pied chancelle, celui qui te garde ne sommeillera point. Voici, il ne sommeille ni ne dort celui qui garde Israël. L'Éternel est celui qui te garde. L'Éternel est ton ombre à ta main droite. Pendant le jour, le soleil ne te frappera point, ni la lune pendant la nuit. L'Éternel te gardera de tout mal et gardera ton âme. L'Éternel gardera ton départ et ton arrivée, dès maintenant et à jamais.

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0: 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Bonjour Annie, bienvenue sur Radio Bonne Nouvelle.
1: Oui, bonjour Moïse.
0: Alors aujourd'hui, nous vivons un temps géopolitique un peu particulier et nous vous accueillons pour parler d'immobilier également. En effet, depuis le 28 février 2026, une guerre pourtant à 10 000 km de Paris entre les États-Unis et l'Iran entraîne la fermeture du détroit d'Ormuz, point géographique par lequel transitaient environ 20% des approvisionnements mondiaux en pétrole et en gaz. Alors quel est l'impact sur l'immobilier ?
1: Bah écoutez, en deux mois, ce conflit bouscule déjà les marchés financiers. Et par ricochet, les grilles de taux des banques de la France et de l'Europe. Comment ? Par la chaîne de transmission classique de l'économie mondiale qui est l'énergie, l'inflation, les taux d'intérêt et donc les crédits immobiliers.
0: Alors, c'est peut-être forcément évident, comment ces trois éléments sont liés entre eux ?
1: Alors, le premier maillon de la chaîne, donc, qu'on a dit, c'est l'énergie. Les indices gaziers européens ont presque doublé. Donc, pour les ménages français, évidemment, cela se traduit concrètement par une hausse importante de leurs charges. Et donc, un reste à vivre amputé, réduisant mécaniquement leur capacité d'emprunt, évidemment. Le deuxième maillon de la chaîne, c'est l'inflation. En 2026, la BCE, Banque Centrale Européenne, table sur une inflation moyenne de 2,6%, mais elle serait révisée à la hausse par rapport justement à la hausse des prix de l'énergie liée au conflit. Cela dépendra en effet de la durée des perturbations dans le détroit d'Ormuz, mais si cela devait durer, l'inflation pourrait atteindre 4,5% d'après les économistes. Le troisième maillon de la chaîne, donc, les taux d'intérêt et les crédits immobiliers. Si l'inflation repart sous l'effet de la crise énergétique et économique, la BCE, la Banque Centrale Européenne, pourrait être contrainte de relever ses taux directeurs. Et lorsque les taux de la BCE augmentent, le coût des financements des banques grimpe. Les banques achètent plus cher leur argent et donc les établissements bancaires répercutent alors cette hausse sur les crédits immobiliers.
0: Est-ce que tu peux donner un exemple concret de l'impact dans l'immobilier de cette crise ?
1: Ah oui, c'est certain qu'il y a de l'impact. Par exemple, sur les constructions neuves. Le bâtiment, tu vois, est particulièrement dépendant de l'énergie. Pour la fabrication du ciment, par exemple, de l'acier, la transformation du verre, le transport des matériaux. Lors du choc énergétique de 2022, les coûts de construction avaient fortement augmenté, pesant sur la rentabilité et sur les prix des logements neufs. Donc si les promoteurs aujourd'hui venaient à faire face à ce même scénario, une équation très difficile se mettrait en place pour répercuter les hausses des coûts sur des prix déjà tendus ou de devoir absorber des marges déjà comprimées.
0: C'était le cas avec la guerre en Ukraine en 2022, non ?
1: Ça avait déclenché le cycle de hausse de taux le plus brutal pour les crédits immobiliers. Si vous vous rappelez, les taux étaient passés de 1% à l'époque à 3%, je parle pour les crédits sur 20 ans, hein. Et cela a entraîné avec eux une grande partie de la demande solvable. Donc le marché immobilier s'est énormément contracté et les transactions ont reculé de 25% environ dans la plupart des régions.
0: Tout ça, c'est un peu sombre comme tableau. Est-ce qu'il y a un coin de ciel bleu dans l'horizon ?
1: Oui, parce que malgré les alarmes sur les marchés financiers, le marché immobilier français résiste. Et il résiste mieux qu'on ne pourrait le penser.
0: Alors pourquoi ? Parce qu'on est des Gaulois ?
1: Nous sommes des Gaulois, mais l'immobilier ne réagit pas directement à la guerre en tant que telle, mais aux circonstances économiques qu'elle génère. Par nature, c'est un marché à inertie lente. En termes de prix, les prix ne s'ajustent pas instantanément. En revanche, les volumes de transactions, de par les taux d'emprunt et la solvabilité des acquéreurs, eux, réagissent rapidement aux variations. Mais le paradoxe, c'est que la pierre a une valeur refuge.
0: Alors comment cette valeur refuge se traduit lors d'une crise ?
1: Ben justement, en temps de crise, lorsque les marchés financiers deviennent volatiles, beaucoup d'épargnants, c'est peut-être votre cas, chers éditeurs, se tournent vers la pierre, qui est perçue comme beaucoup plus stable. Ce réflexe de fuite vers la qualité est structurel chez les Français, ce qui explique pourquoi les crises ne font pas s'effondrer les prix des biens aussi vite que les volumes de transactions. Et c'est pourquoi les investisseurs ne désertent pas la pierre en période d'incertitude, et au contraire. Pour l'instant donc, les taux tiennent encore, les prix résistent. La mécanique économique aujourd'hui n'a pas encore produit tous ses effets.
0: Et la clé c'est quoi pour avoir un bon regard sur ce qui se passe aujourd'hui ?
1: Bah écoutez, pour moi la clé, c'est la durée du conflit. Un conflit comme celui-là n'aura qu'un impact psychologique court et limité sur l'immobilier s'il s'arrête prochainement, dans les prochains mois. Mais un enlisement de plusieurs mois, en revanche, ça changerait significativement l'équation du crédit achat-vente immobilière en France.
0: Et donc pour conclure, est-ce que c'est le bon moment d'acheter ou de vendre ?
1: Oui, alors pour moi, attendre une accalmie parfaite n'est pas la solution. Et c'est souvent risqué et on peut passer à côté d'une bonne opportunité. La règle reste la même en toute période. La décision d'acheter doit avant tout s'appuyer sur votre situation personnelle, à savoir les revenus, votre apport et votre projet de vie. C'est pourquoi un conseil par un professionnel fait toute la différence pour vous écouter, vous expliquer toutes les possibilités qui s'offrent à vous, ce que vous pouvez faire, ce que vous ne pouvez pas faire. Avoir un accompagnement personnalisé pour que vous puissiez prendre une décision en toute quiétude, en toute confiance et assurance. Voilà, je suis disponible au 06 01 15 34 56 pour me joindre directement ou via la radio si vous n'avez pas eu le temps d'écrire. À bientôt.
0: À très bientôt Annie, merci beaucoup pour ce point sur la situation de l'immobilier en ce temps de crise.
1: Merci Moïse.

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1: C'est un plaisir de vous retrouver dans votre émission Graines de Vie avec Edith. Graines de Vie, une émission quotidienne sur les proverbes de la Bible, bien sûr, et Dieu a toujours un bon conseil, des enseignements précieux pour nous dans ces proverbes.
2: Bienvenue dans votre émission qui progresse dans le livre des proverbes au rythme du calendrier. Aujourd'hui, 9 juin, c'est le chapitre 9 que nous allons lire. Proverbe, chapitre 9. La sagesse a bâti une maison et elle en a taillé les 7 colonnes. Elle a tué des bêtes pour son festin et elle a préparé son vin. Déjà, elle a dressé sa table. Elle a envoyé ses servantes pour lancer ses invitations. Elle appelle du haut des lieux les plus élevés de la ville. « Venez par ici, entrez donc, vous qui n'avez pas d'expérience. » À ceux qui manquent de bon sens, elle fait dire « Venez et mangez de mon pain et buvez du vin que j'ai préparé. Abandonnez donc la stupidité et vous vivrez. Marchez sur la voie du discernement. Corriger un moqueur, c'est s'attirer la confusion. Et reprendre un méchant, s'attirer un affront. Ne reprends donc pas le moqueur, car il te haïra. Si tu reprends un sage, il t'en aimera davantage. Oui, donne des conseils au sage, et il sera plus sage encore. Instruis le juste, il enrichira son savoir. La clé de la sagesse, c'est de révérer l'Éternel. Et la science des saints, c'est le discernement. Grâce à moi, la sagesse, tes jours seront multipliés et des années seront ajoutées à ta vie. Si tu es sage, c'est toi qui en profiteras, mais si tu es moqueur, tu en porteras seul la peine. La folie est une femme bruyante. Elle est sotte et n'y connaît rien. Elle s'assied à la porte de sa maison, elle place son siège au point les plus élevés de la ville pour interpeller les passants qui vont droit leur chemin. Qui manque d'expérience qu'ils viennent par ici? À qui il manque du bon sens, elle déclare. Les eaux dérobées sont plus douces et le pain mangé en secret est savoureux. Mais ils ne savent pas que chez elle se rassemblent les morts et que ses invités sont déjà au séjour des morts.

Au verset 12, nous avons lu « Si tu es sage, c'est toi qui en profiteras. Mais si tu es moqueur, tu en porteras seul la peine. » Un jour, chacun se retrouvera devant le trône de Dieu et devra rendre compte de sa vie. La responsabilité de chacun est engagée personnellement. Vos parents peuvent être des chrétiens fervents qui vous ont enseigné la Bible et le salut en Jésus-Christ, mais cela ne vous sauve pas. Vous pouvez fréquenter une église ou un groupe de prière régulièrement, aimer la compagnie des frères et sœurs en Christ, mais si vous n'avez pas accepté Jésus comme votre Seigneur et votre Sauveur personnel, vous ne pourrez pas passer l'éternité dans sa sainte présence. Nos péchés ne sont pas pardonnés parce qu'on observe rigoureusement les règles de notre religion. Le genre humain a péché contre Dieu et en a donc été séparé. Mais Dieu aime chaque être humain et il ne veut pas que aucun d'eux se perde pour l'éternité. C'est pour cela qu'il a donné son Fils unique, Jésus, qui a subi à leur place le jugement que chacun méritait. Sur la croix, Jésus a versé son sang pour les purifier de tout péché. Chacun peut donc affirmer « c'est à ma place qu'il est mort ». Il a subi des blessures terribles pour me donner la guérison et une santé divine. Jésus est ensuite resté 3 jours dans le tombeau, mais par la puissance de Dieu son Père, il a vaincu la mort et il est ressuscité. Il est maintenant assis à la droite de Dieu pour intercéder pour nous. Et maintenant, il se tient à la porte de chaque cœur et il frappe. Il ne nous impose rien, mais à celui qui ouvre son cœur, il désire donner sa vie, son pardon, sa paix, sa bénédiction, la guérison et sa santé divine. Ces bénédictions sont pour quiconque croit en lui. Aujourd'hui, il nous dit encore « Voici mon plan d'amour pour toi. Si tu es sage, tu en profiteras. » La clé de la sagesse, c'est de révérer l'Éternel. Donc, être sage, c'est choisir Jésus comme sauveur et maître de sa vie. C'est ne pas limiter son action dans notre vie. Recevoir Jésus, ce n'est pas accepter une philosophie ou une religion, mais c'est rencontrer et recevoir une personne, une vie, une réalité qui va changer notre vie. Dans le mariage, on n'accepte pas la religion du mariage, ou si vous préférez, la philosophie du mariage. Mais c'est une personne bien vivante et bien réelle qui vient dans notre vie et qui change notre quotidien. Et il en est de même avec Jésus. Celui, celle qui rejette cette invitation, qui se moque de cette offre du salut, emportera seul la terrible peine et ne connaîtra jamais la glorieuse présence de Dieu, mais devra passer l'éternité loin de lui dans ce lieu si terrifiant appelé l'enfer. Mais si vous voulez aujourd'hui être sage et profiter de tout ce que Dieu, de ce Dieu d'amour vous offre, vous pouvez maintenant lui dire: Seigneur, je te demande pardon pour toutes mes fautes. Je te remercie, Jésus, pour ton sacrifice à la croix. Je crois en toi et je te reçois dans ma vie maintenant. Je veux profiter dès ma vie ici-bas et pour l'éternité de toutes les bénédictions que tu m'offres. Merci Seigneur. Amen. Que Dieu vous bénisse. Au revoir et rendez-vous à demain.

Et oui, déjà la fin de cette émission. Alors bien sûr, vous pouvez nous contacter. Besoin de prière, vous écrivez à Edith Pet. Tremplin. Boîte postale 21. 30310. Vergèze. Ça s'écrit V-E-R-G-E-Z-E, Vergèze, France. Par courriel, edith.tremplin@gmail.com. Je répète, edith.tremplin@gmail.com. Faites connaître cette émission autour de vous et puis rendez-vous demain. Au revoir.

0: la chronique de l'immobilier. Bonjour Annie, bienvenue sur Radio Bonne Nouvelle.
1: Oui, bonjour Moïse.
0: Alors aujourd'hui, nous vivons un temps géopolitique un peu particulier et nous vous accueillons pour parler d'immobilier également. En effet, depuis le 28 février 2026, une guerre pourtant à 10 000 km de Paris entre les États-Unis et l'Iran entraîne la fermeture du détroit d'Ormuz, point géographique par lequel transitaient environ 20% des approvisionnements mondiaux en pétrole et en gaz. Alors quel est l'impact sur l'immobilier ?
1: Bah écoutez, en deux mois, ce conflit bouscule déjà les marchés financiers. Et par ricochet, les grilles de taux des banques de la France et de l'Europe. Comment ? Par la chaîne de transmission classique de l'économie mondiale, qui est l'énergie, l'inflation, les taux d'intérêt et donc les crédits immobiliers.
0: Alors, c'est peut-être forcément évident, comment ces trois éléments sont liés entre eux ?
1: Alors, le premier maillon de la chaîne, donc, qu'on a dit, c'est l'énergie. Les indices gaziers européens ont presque doublé. Donc, pour les ménages français, évidemment, cela se traduit concrètement par une hausse importante de leurs charges. Et donc, un reste à vivre amputé, réduisant mécaniquement leur capacité d'emprunt, évidemment. Le deuxième maillon de la chaîne, c'est l'inflation. En 2026, la BCE, Banque Centrale Européenne, table sur une inflation moyenne de 2,6%, mais elle serait révisée à la hausse par rapport justement à la hausse des prix de l'énergie liée au conflit. Cela dépendra en effet de la durée des perturbations dans le détroit d'Ormuz, mais si cela devait durer, l'inflation pourrait atteindre 4,5% d'après les économistes. Le troisième maillon de la chaîne, donc, les taux d'intérêt et les crédits immobiliers. Si l'inflation repart sous l'effet de la crise énergétique et économique, la BCE, la Banque Centrale Européenne, pourrait être contrainte de relever ses taux directeurs. Et lorsque les taux de la BCE augmentent, le coût des financements des banques grimpe. Les banques achètent plus cher leur argent et donc les établissements bancaires répercutent alors cette hausse sur les crédits immobiliers.
0: Est-ce que tu peux donner un exemple concret de l'impact dans l'immobilier de cette crise ?
1: Ah oui, c'est certain qu'il y a de l'impact. Par exemple, sur les constructions neuves. Le bâtiment, tu vois, est particulièrement dépendant de l'énergie. Pour la fabrication du ciment, par exemple, de l'acier, la transformation du verre, le transport des matériaux. Lors du choc énergétique de 2022, les coûts de construction avaient fortement augmenté, pesant sur la rentabilité et sur les prix des logements neufs. Donc si les promoteurs aujourd'hui venaient à faire face à ce même scénario, une équation très difficile se mettrait en place pour répercuter les hausses des coûts sur des prix déjà tendus ou de devoir absorber des marges déjà comprimées.
0: C'était le cas avec la guerre en Ukraine en 2022, non ?
1: Ça avait déclenché le cycle de hausse de taux le plus brutal pour les crédits immobiliers. Si vous vous rappelez, les taux étaient passés de 1% à l'époque à 3%, je parle pour les crédits sur 20 ans, hein. Et cela a entraîné avec eux une grande partie de la demande solvable. Donc le marché immobilier s'est énormément contracté et les transactions ont reculé de 25% environ dans la plupart des régions.
0: Tout ça, c'est un peu sombre comme tableau. Est-ce qu'il y a un coin de ciel bleu dans l'horizon ?
1: Oui, parce que malgré les alarmes sur les marchés financiers, le marché immobilier français résiste. Et il résiste mieux qu'on ne pourrait le penser.
0: Alors pourquoi ? Parce qu'on est des Gaulois ?
1: Nous sommes des Gaulois, mais l'immobilier ne réagit pas directement à la guerre en tant que telle, mais aux circonstances économiques qu'elle génère. Par nature, c'est un marché à inertie lente. En termes de prix, les prix ne s'ajustent pas instantanément. En revanche, les volumes de transactions, de par les taux d'emprunt et la solvabilité des acquéreurs, eux, réagissent rapidement aux variations. Mais le paradoxe, c'est que la pierre a une valeur refuge.
0: Alors comment cette valeur refuge se traduit lors d'une crise ?
1: Ben justement, en temps de crise, lorsque les marchés financiers deviennent volatiles, beaucoup d'épargnants, c'est peut-être votre cas, chers éditeurs, se tournent vers la pierre, qui est perçue comme beaucoup plus stable. Ce réflexe de fuite vers la qualité est structurel chez les Français, ce qui explique pourquoi les crises ne font pas s'effondrer les prix des biens aussi vite que les volumes de transactions. Et c'est pourquoi les investisseurs ne désertent pas la pierre en période d'incertitude, et au contraire. Pour l'instant donc, les taux tiennent encore, les prix résistent. La mécanique économique aujourd'hui n'a pas encore produit tous ses effets.
0: Et la clé, c'est quoi pour avoir un bon regard sur ce qui se passe aujourd'hui ?
1: Bah écoutez, pour moi, la clé, c'est la durée du conflit. Un conflit comme celui-là n'aura qu'un impact psychologique court et limité sur l'immobilier s'il s'arrête prochainement, dans les prochains mois. Mais un enlisement de plusieurs mois, en revanche, ça changerait significativement l'équation du crédit achat-vente immobilière en France.
0: Et donc pour conclure, est-ce que c'est le bon moment d'acheter ou de vendre ?
1: Oui, alors pour moi, attendre une accalmie parfaite n'est pas la solution. Et c'est souvent risqué, et on peut passer à côté d'une bonne opportunité. La règle reste la même en toute période. La décision d'acheter doit avant tout s'appuyer sur votre situation personnelle, à savoir les revenus, votre apport et votre projet de vie. C'est pourquoi un conseil par un professionnel fait toute la différence pour vous écouter, vous expliquer toutes les possibilités qui s'offrent à vous, ce que vous pouvez faire, ce que vous ne pouvez pas faire. Avoir un accompagnement personnalisé pour que vous puissiez prendre une décision en toute quiétude, en toute confiance et assurance. Voilà, je suis disponible au 06 01 15 34 56 pour me joindre directement ou via la radio si vous n'avez pas eu le temps d'écrire. À bientôt.
0: À très bientôt Annie, merci beaucoup pour ce point sur la situation de l'immobilier en ce temps de crise.
1: Merci Moïse.

Si déjà vous lisez les évangiles, faites un pas de plus. Vivez les évangiles, car les évangiles sont à vivre et non pas à lire seulement. Ils sont un programme de vie bien plus qu'un livre de chevet. Que sont les évangiles, sinon la biographie quatre fois répétée de Jésus-Christ, le Fils de Dieu, notre Sauveur, venu parmi les hommes, pour les aimer, les servir et mourir pour eux. Il les aima et servit jusqu'à en mourir. Or le Christ ne nous demande pas seulement de connaître sa vie, mais de posséder sa vie. Il ne nous demande pas seulement de savoir ce qu'il a fait, mais de faire à notre tour ce qu'il a fait. Cela nous est impossible, je le sais, par nos propres forces. Et nos bonnes résolutions seront sans lendemain, hélas, si Jésus-Christ lui-même ne met en nous sa capacité d'aimer et de servir par son esprit. « Celui qui demeure en moi, disait Jésus, fera les œuvres que je fais, et il en fera de plus grandes. » C'est ce qu'il affirmait à ses disciples. Il peut ainsi, si nous consentons à demeurer en lui, il peut changer jusqu'aux dispositions de nos cœurs et nous donner la capacité de vivre entièrement ce que nous croyons.

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1: Je m'appelle Sébastien Gerbier, j'ai 47 ans, je suis originaire d'Annecy, j'ai grandi à Doussard. Je suis prof de dessin à Annecy, j'ai un atelier. Et je suis également illustrateur pour des grandes compagnies, des multinationales. J'ai découvert par moi-même la religion et la Bible, disons, de façon un petit peu plus profonde que vraiment survolée quand j'avais plutôt 30 ans, quand j'étais déjà dans un chemin intérieur. Et au-delà, en fait, la Bible a été une porte vers la spiritualité et vers mon intériorité, en fait.
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2: Sébastien, quel a été votre parcours de vie et peut-être quel est votre parcours professionnel? Je ne sais pas si vous liez les deux.
1: Oui, évidemment. En tant qu'artiste, je lis évidemment ma vie personnelle et ma vie professionnelle. Mon parcours a été en fait plutôt, disons, chaotique. Avec du recul, c'est quand même un beau parcours fait de belles montées, de belles descentes. En tout cas, un parcours qui m'a invité à l'intériorité, à la connexion avec moi-même. Et puis qui m'a forcé à trouver ma place, puisque je me suis toujours senti quand même relativement décalé des autres, de par ma sensibilité, ma douceur, que sais-je, je sais pas comment on peut appeler ça, jusqu'à en faire une force aujourd'hui en tant qu'artiste.
2: Comment est-ce que vous exprimez votre art? Parce que vous avez fait des écoles d'art, et puis ensuite vous êtes devenu, je sais pas si il faut aller jusque-là, artiste.
1: J'ai fait une école d'art appliquée, alors je vais pas rentrer trop dans les détails, mais en fait l'art appliqué, j'ai vraiment fait, moi, une école de design. Donc j'ai vraiment appris à dessiner des objets. Oui, bien sûr, c'est artistique, mais il y a quand même de grosses contraintes techniques. Donc une école à Paris, avec beaucoup de contraintes vraiment ancrées dans l'industrie et dans la fabrication. De cette pratique assez rigoureuse du design et de la précision, en fait, j'en ai gardé une rigueur de travail, une qualité d'écoute et puis un travail au service de l'être humain, tout simplement. À savoir que quand on dessine une chaise ou un mug ou que sais-je, on vise l'utilisateur. Donc aujourd'hui, ce que je fais à travers mes cours de dessin, c'est uniquement ça, c'est en direction de la personne qui est en face de moi, tout simplement.
2: C'est intéressant et étonnant parce que vous mettez plus l'accent sur l'humain que sur le design ou le dessin en lui-même.
1: Oui. Et oui, c'est la finalité. En fait, peu importe. C'est-à-dire que je pourrais être cuisinier, musicien, que sais-je. En fait, c'est un prétexte. Pour moi, le dessin, l'art est un prétexte pour aller d'un cœur à un autre, tout simplement, en fait.
2: Alors, abordons la notion d'inspiration. Est-ce que ce mot veut dire quelque chose pour vous? Est-ce que vous vous sentez inspiré?
1: Oui. Alors, en fait, c'est une notion assez abstraite. En fait, l'inspiration, elle naît plutôt du silence. Encore une fois, d'une intériorité. J'utilise beaucoup le mot d'intériorité, mais je vois pas d'autre chose. L'inspiration vient d'un calme intérieur, d'une sérénité, d'un lâcher prise, tout en étant à l'affût, aux aguets des idées qui peuvent venir et de ce qui peut se passer, du moindre frémissement qu'il peut y avoir autour. Donc c'est une sorte de dichotomie, en fait, une sorte de double tension entre un lâcher prise absolu, un silence, et en même temps une présence presque ultime et très développée, quoi.
2: À la fois, votre réponse me surprend et ne me surprend pas, parce que j'allais aussi vous demander quelle est la source, et vous avez presque déjà répondu à la question.
1: Ouais, l'histoire de la source, elle est toujours très intéressante. On me pose souvent ça comme question, ne serait-ce que dans mes ateliers, ou quand je dessine, même pour de grandes multinationales, on me demande, mais tiens, comment avez-vous eu l'idée de telle ou telle chose? J'ai rarement la réponse, en fait. Moi, c'est ce que j'appelle des moments de grâce, tout simplement. Donc bon, bah là, on est déjà dans un domaine beaucoup plus grand, mais qui parle probablement à vos auditeurs. Mais voilà, le moment de grâce, je sais pas d'où il vient, je ne sais pas le maîtriser. Il est là et je suis en gratitude de toucher ces moments, point. Après, le reste ne m'appartient pas beaucoup, hein. J'essaie d'être le filtre le plus fin possible et le meilleur outil, voilà.
2: Mais du coup, est-ce que d'être inspiré, c'est quelque chose d'important pour vous?
1: Oui. Oui, parce qu'en fait, toute la différence est faite entre être inspiré, donc se sentir inspiré, où je sens qu'il y a quelque chose de plus grand, et être inspiré uniquement par moi-même avec mon petit ego.

0: Ou avec mes lubies ou mes peurs ou que sais-je, ou l'artiste torturé qui est dans son quotidien. J'essaye au mieux d'être plus grand que ça, quoi.
1: Sébastien, vous avez choisi un bref moment musical, enfin on ne peut en écouter qu'un extrait. Quelques mots peut-être sur ce que nous allons entendre.
0: Ouais, j'ai choisi un morceau qui s'appelle Habibi de Tamino, qui est un jeune gars qui a 26 ans, belge d'origine égyptienne, qui a fait, je crois, qu'un seul album pour le moment, parce qu'il est au début de sa carrière, absolument sublime. Je me souviens très bien la première fois que j'ai entendu ce morceau. J'étais sur l'autoroute et vous savez, ces moments justement, ces moments de grâce où on a l'impression que la voiture décolle, c'est-à-dire que j'ai monté le son et j'avais cette ligne droite et j'ai eu l'impression tout d'un coup que plus rien n'existait, que la voiture flottait au-dessus du sol et j'avais jamais entendu ça, donc c'est absolument sublime.
1: Tamino, Habibi.

0: Sébastien, je vous propose un texte issu de la Bible, tiré des poèmes que sont les psaumes dans la première partie, donc du texte biblique, un extrait du psaume 139. C'est toi qui as créé ma conscience, c'est toi qui m'as tissé dans le ventre de ma mère. Je te dis merci parce que tu m'as créé. Oui, mon corps est étonnant et très beau. Ce que tu fais est magnifique, je le reconnais. Qu'est-ce que vous inspire ce texte, Sébastien, par rapport à tout ce qu'on a dit et en lui-même ?
1: Alors, ce texte m'inspire tout d'abord beaucoup de douceur. Le premier mot qui me vient, c'est le mot douceur. D'ailleurs, je fais juste la relation avec le morceau qu'on vient d'entendre, qui est plein de douceur. Et Habibi en arabe veut dire mon chéri, mon amour. Donc, il y a cette relation au sublime, à la douceur. Et puis, évidemment, la gratitude. Je le reconnais. Moi, j'entends juste de la gratitude. Une grande prière de merci. Hein, c'est vraiment de la gratitude avant tout.
0: Et c'est tourné vers où? Vers qui? Vers quoi?
1: Ah, mais ça, c'est vous qui savez.
0: Non, mon cher pas monsieur. Certain du tout.
1: En tout cas, je pense que chacun, chacune d'entre nous avons notre réponse. Moi, évidemment, vers du plus grand, et en même temps, je ne me détache pas du plus grand, c'est-à-dire que cette prière, ces quelques mots de gratitude vont vers Dieu ou du plus grand ou de l'univers, je ne sais pas encore le nommer aujourd'hui, malgré bientôt mes 50 ans, j'en sais rien.
0: Est-ce que c'est nécessaire de nommer ?
1: Ouais, je crois que ça me calmerait la tête d'avoir quelques mots un petit peu plus précis, je crois, à force d'essayer de chercher la bonne dénomination, mais je finis par accepter de me dire, ok, j'ai pas de mots précis, mais c'est ainsi et c'est très bien. Et en même temps, ces mots-là sont tournés, moi je pense à ma mère, je pense à au sang qui coule, à travers toutes nos veines, tous ensemble, à l'humanité. Enfin, je trouve que ce mot-là, on sait pas effectivement à qui il s'adresse, mais on peut l'adresser à pas mal de niveaux, il y a plusieurs niveaux de lecture pour moi.
0: Merci Sébastien d'alimenter ainsi notre réflexion. Peut-être un tout petit mot sur votre actualité, ce que vous vivez encore une fois. De quelle manière est-ce qu'on peut retrouver vos dessins, ce que vous faites ?
1: Alors mon actualité, écoutez, j'en ai pas beaucoup. C'est pas plus mal en fait. J'ai juste une vie qui est plutôt paisible, sereine, qui me permet d'avancer, de faire mon petit bout de chemin sans vraiment beaucoup d'embûches aujourd'hui. Ce qui me permet justement d'avoir cette sérénité intérieure dont on parlait tout à l'heure, qui est une sorte de calme pour avoir le silence dans la tête, pour se laisser inspirer. Néanmoins, j'ai un site internet. Donc moi, je m'appelle Sébastien Gerbier. Il y a sébastiengerbier.com, mais il y a aussi coursdedessinannecy.fr. Mais si vous tapez Sébastien Gerbier, vous allez trouver. Et là, il y a pas mal d'exemples de mes dessins, des travaux de mes élèves, puisque je ne suis que le metteur en scène en coulisses de mes chers élèves que j'ai tellement de plaisir à accompagner. Donc vous verrez et mes dessins et les travaux également de mes élèves.
0: Voilà, si on est à Annecy, on peut vous retrouver en chair et en os, mais oui. Sinon via internet en cherchant Sébastien Gerbier. Merci beaucoup pour ce partage, Sébastien.
1: Merci. Merci beaucoup Fabrice, merci.
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2: La chronique de l'immobilier. Bonjour Annie, bienvenue sur Radio Bonne Nouvelle.
3: Oui, bonjour Moïse.
2: Alors aujourd'hui, nous vivons un temps géopolitique un peu particulier et nous vous accueillons pour parler d'immobilier également. En effet, depuis le 28 février 2026, une guerre pourtant à 10 000 km de Paris entre les États-Unis et l'Iran entraîne la fermeture du détroit d'Ormuz, point géographique par lequel transitaient environ 20% des approvisionnements mondiaux en pétrole et en gaz. Alors quel est l'impact sur l'immobilier ?
3: Bah écoutez, en 2 mois, ce conflit bouscule déjà les marchés financiers. Et par ricochet, les grilles de taux des banques de la France et de l'Europe. Comment ? Par la chaîne de transmission classique de l'économie mondiale, qui est l'énergie, l'inflation, les taux d'intérêt et donc les crédits immobiliers.
2: Alors, c'est peut-être forcément évident, comment ces trois éléments sont liés entre eux ?
3: Alors, le premier maillon de la chaîne, donc, qu'on a dit, c'est l'énergie. Les indices gaziers européens ont presque doublé. Donc, pour les ménages français, évidemment, cela se traduit concrètement par une hausse importante de leurs charges. Et donc, un reste à vivre amputé, réduisant mécaniquement leur capacité d'emprunt, évidemment. Le deuxième maillon de la chaîne, c'est l'inflation. En 2026, la BCE, Banque Centrale Européenne, table sur une inflation moyenne de 2,6%, mais elle serait révisée à la hausse par rapport justement à la hausse des prix de l'énergie liée au conflit. Cela dépendra en effet de la durée des perturbations dans le détroit d'Ormuz, mais si cela devait durer, l'inflation pourrait atteindre 4,5% d'après les économistes. Le troisième maillon de la chaîne, donc, les taux d'intérêt et les crédits immobiliers. Si l'inflation repart sous l'effet de la crise énergétique et économique, la BCE, la Banque Centrale Européenne, pourrait être contrainte de relever ses taux directeurs. Et lorsque les taux de la BCE augmentent, le coût des financements des banques grimpe. Les banques achètent plus cher leur argent et donc les établissements bancaires répercutent alors cette hausse sur les crédits immobiliers.
2: Est-ce que tu peux donner un exemple concret de l'impact dans l'immobilier de cette crise ?
3: Ah oui, c'est certain qu'il y a de l'impact. Par exemple, sur les constructions neuves. Le bâtiment, tu vois, est particulièrement dépendant de l'énergie. Pour la fabrication du ciment, par exemple, de l'acier, la transformation du verre, le transport des matériaux. Lors du choc énergétique de 2022, les coûts de construction avaient fortement augmenté, pesant sur la rentabilité et sur les prix des logements neufs. Donc si les promoteurs aujourd'hui venaient à faire face à ce même scénario, une équation très difficile se mettrait en place pour répercuter les hausses des coûts sur des prix déjà tendus ou de devoir absorber des marges déjà comprimées.
2: C'était le cas avec la guerre en Ukraine en 2022, non ?
3: Ça avait déclenché le cycle de hausse de taux le plus brutal pour les crédits immobiliers. Si vous vous rappelez, les taux étaient passés de 1% à l'époque à 3%, je parle pour les crédits sur 20 ans, hein. Et cela a entraîné avec eux une grande partie de la demande solvable. Donc le marché immobilier s'est énormément contracté et les transactions ont reculé de 25% environ dans la plupart des régions.
2: Tout ça, c'est un peu sombre comme tableau. Est-ce qu'il y a un coin de ciel bleu dans l'horizon ?
3: Oui, parce que malgré les alarmes sur les marchés financiers, le marché immobilier français résiste. Et il résiste mieux qu'on ne pourrait le penser.
2: Alors pourquoi ? Parce qu'on est des Gaulois ?
3: Nous sommes des Gaulois, mais l'immobilier ne réagit pas directement à la guerre en tant que telle, mais aux circonstances économiques qu'elle génère. Par nature, c'est un marché à inertie lente. En termes de prix, les prix ne s'ajustent pas instantanément. En revanche, les volumes de transactions, de par les taux d'emprunt et la solvabilité des acquéreurs, eux, réagissent rapidement aux variations. Mais le paradoxe, c'est que la pierre a une valeur refuge.
2: Alors comment cette valeur refuge se traduit lors d'une crise ?
3: Ben justement, en temps de crise, lorsque les marchés financiers deviennent volatiles, beaucoup d'épargnants, c'est peut-être votre cas, chers éditeurs, se tourne vers la pierre, qui est perçue comme beaucoup plus stable. Ce réflexe de fuite vers la qualité est structurel chez les Français, ce qui explique pourquoi les crises ne font pas s'effondrer les prix des biens aussi vite que les volumes de transactions. Et c'est pourquoi les investisseurs ne désertent pas la pierre en période d'incertitude, et au contraire. Pour l'instant donc, les taux tiennent encore, les prix résistent. La mécanique économique aujourd'hui n'a pas encore produit tous ses effets.
2: Et la clé, c'est quoi pour avoir un bon regard sur ce qui se passe aujourd'hui ?
3: Bah écoutez, pour moi, la clé, c'est la durée du conflit. Un conflit comme celui-là n'aura qu'un impact psychologique court et limité sur l'immobilier s'il s'arrête prochainement, dans les prochains mois. Mais un enlisement de plusieurs mois, en revanche, ça changerait significativement l'équation du crédit achat-vente immobilière en France.
2: Et donc pour conclure, est-ce que c'est le bon moment d'acheter ou de vendre ?
3: Oui, alors pour moi, attendre une accalmie parfaite n'est pas la solution. Et c'est souvent risqué et on peut passer à côté d'une bonne opportunité. La règle reste la même en toute période. La décision d'acheter doit avant tout s'appuyer sur votre situation personnelle, à savoir les revenus, votre apport et votre projet de vie. C'est pourquoi un conseil par un professionnel fait toute la différence pour vous écouter, vous expliquer toutes les possibilités qui s'offrent à vous, ce que vous pouvez faire, ce que vous ne pouvez pas faire. Avoir un accompagnement personnalisé pour que vous puissiez prendre une décision en toute quiétude, en toute confiance et assurance. Voilà, je suis disponible au 06 01 15 34 56 pour me joindre directement ou via la radio si vous n'avez pas eu le temps d'écrire. À bientôt.
2: À très bientôt Annie, merci beaucoup pour ce point sur la situation de l'immobilier en ce temps de crise.

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Pourquoi le mal? Pourquoi la souffrance? J'ai pas de réponse, mais j'ai une solution. Jésus-Christ, Dieu fait homme, a lui aussi souffert pour régler le problème du mal. Il a partagé notre condition humaine pour pouvoir donner sa vie pour nous, réconcilier le monde avec Dieu et un jour restaurer toutes choses. Il peut ainsi compatir à nos faiblesses, nous secourir au bon moment et nous donner une espérance plus grande que nos souffrances.

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1: C'est un plaisir de vous retrouver dans votre émission Graines de Vie avec Edith. Graines de Vie, une émission quotidienne sur les proverbes de la Bible, bien sûr, et Dieu a toujours un bon conseil, des enseignements précieux pour nous dans ces proverbes.
2: Bienvenue dans votre émission qui progresse dans le livre des proverbes au rythme du calendrier. Aujourd'hui, 9 juin, c'est le chapitre 9 que nous allons lire. Proverbe, chapitre 9. La sagesse a bâti une maison et elle en a taillé les 7 colonnes. Elle a tué des bêtes pour son festin et elle a préparé son vin. Déjà, elle a dressé sa table. Elle a envoyé ses servantes pour lancer ses invitations. Elle appelle du haut des lieux les plus élevés de la ville. « Venez par ici, entrez donc, vous qui n'avez pas d'expérience. » À ceux qui manquent de bon sens, elle fait dire « Venez et mangez de mon pain et buvez du vin que j'ai préparé. Abandonnez donc la stupidité et vous vivrez. Marchez sur la voie du discernement. » Corriger un moqueur, c'est s'attirer la confusion. Et reprendre un méchant, s'attirer un affront. Ne reprends donc pas le moqueur, car il te haïra. Si tu reprends un sage, il t'en aimera davantage. Oui, donne des conseils au sage, et il sera plus sage encore. Instruis le juste, il enrichira son savoir. La clé de la sagesse, c'est de révérer l'Éternel. Et la science des saints, c'est le discernement. Grâce à moi, la sagesse, tes jours seront multipliés et des années seront ajoutées à ta vie. Si tu es sage, c'est toi qui en profiteras, mais si tu es moqueur, tu en porteras seul la peine. La folie est une femme bruyante. Elle est sotte et n'y connaît rien. Elle s'assied à la porte de sa maison, elle place son siège au point les plus élevés de la ville pour interpeller les passants qui vont droit leur chemin. Qui manque d'expérience, qu'il vienne par ici. À qui il manque du bon sens, elle déclare. Les eaux dérobées sont plus douces et le pain mangé en secret est savoureux. Mais ils ne savent pas que chez elle se rassemblent les morts et que ses invités sont déjà au séjour des morts.

Au verset 12, nous avons lu « Si tu es sage, c'est toi qui en profiteras. Mais si tu es moqueur, tu en porteras seul la peine. » Un jour, chacun se retrouvera devant le trône de Dieu et devra rendre compte de sa vie. La responsabilité de chacun est engagée personnellement. Vos parents peuvent être des chrétiens fervents qui vous ont enseigné la Bible et le salut en Jésus-Christ, mais cela ne vous sauve pas. Vous pouvez fréquenter une église ou un groupe de prière régulièrement, aimer la compagnie des frères et sœurs en Christ, mais si vous n'avez pas accepté Jésus comme votre Seigneur et votre Sauveur personnel, vous ne pourrez pas passer l'éternité dans sa sainte présence. Nos péchés ne sont pas pardonnés parce qu'on observe rigoureusement les règles de notre religion. Le genre humain a péché contre Dieu et en a donc été séparé. Mais Dieu aime chaque être humain et il ne veut pas qu'aucun d'eux se perde pour l'éternité. C'est pour cela qu'il a donné son Fils unique, Jésus, qui a subi à leur place le jugement que chacun méritait. Sur la croix, Jésus a versé son sang pour les purifier de tout péché. Chacun peut donc affirmer « c'est à ma place qu'il est mort, il a subi des blessures terribles pour me donner la guérison et une santé divine ». Jésus est ensuite resté 3 jours dans le tombeau, mais par la puissance de Dieu son Père, il a vaincu la mort et il est ressuscité. Il est maintenant assis à la droite de Dieu pour intercéder pour nous. Et maintenant, il se tient à la porte de chaque cœur et il frappe. Il ne nous impose rien, mais à celui qui ouvre son cœur, il désire donner sa vie, son pardon, sa paix, sa bénédiction, la guérison et sa santé divine. Ces bénédictions sont pour quiconque croit en lui. Aujourd'hui, il nous dit encore « Voici mon plan d'amour pour toi. Si tu es sage, tu en profiteras. » La clé de la sagesse, c'est de révérer l'Éternel. Donc, être sage, c'est choisir Jésus comme sauveur et maître de sa vie. C'est ne pas limiter son action dans notre vie. Recevoir Jésus, ce n'est pas accepter une philosophie ou une religion, mais c'est rencontrer et recevoir une personne, une vie, une réalité qui va changer notre vie. Dans le mariage, on n'accepte pas la religion du mariage, ou si vous préférez, la philosophie du mariage. Mais c'est une personne bien vivante et bien réelle qui vient dans notre vie et qui change notre quotidien. Et il en est de même avec Jésus. Celui, celle qui rejette cette invitation, qui se moque de cette offre du salut, emportera seul la terrible peine et ne connaîtra jamais la glorieuse présence de Dieu, mais devra passer l'éternité loin de lui dans ce lieu si terrifiant appelé l'enfer. Mais si vous voulez aujourd'hui être sage et profiter de tout ce que Dieu, de ce Dieu d'amour vous offre, vous pouvez maintenant lui dire: Seigneur, je te demande pardon pour toutes mes fautes. Je te remercie, Jésus, pour ton sacrifice à la croix. Je crois en toi et je te reçois dans ma vie maintenant. Je veux profiter dès ma vie ici-bas et pour l'éternité de toutes les bénédictions que tu m'offres. Merci Seigneur. Amen. Que Dieu vous bénisse. Au revoir et rendez-vous à demain.

Et oui, déjà la fin de cette émission. Alors bien sûr, vous pouvez nous contacter. Besoin de prière, vous écrivez à Edith Pet. Tremplin. Boîte postale 21. 30310. Vergèze. Ça s'écrit V-E-R-G-E-Z-E, Vergèze, France. Par courriel, edith.tremplin@gmail.com. Je répète, edith.tremplin@gmail.com. Faites connaître cette émission autour de vous et puis rendez-vous demain. Au revoir.

À la suite d'un divorce, j'ai tout laissé tomber, tout le passé, pour faire une nouvelle vie sur Agen. Quand ça nous arrive, on se demande si vraiment c'est vrai, parce qu'on pense toujours que les divorces peuvent arriver qu'aux autres couples, que le nôtre, bon, même s'il a des petits problèmes, n'arrivera pas, et tout s'arrangera, et en final, bon, ben, ça nous arrive aussi. Je sais que moi, mon divorce m'a énormément touchée, m'a énormément troublée aussi. Et déjà, étant d'une nature assez mélancolique, triste, je me suis tournée vers le suicide. J'ai pensé carrément à me supprimer. C'était un lourd fardeau parce que il me semblait que j'avais réussi ma vie. J'avais 24 ans quand ça m'est arrivé, j'avais déjà ma maison, on avait chacun sa voiture, on faisait de grands voyages, on avait notre bateau, on allait se promener. Et pour moi, à 24 ans, je me suis dit, bon, ben, t'as bien réussi ta vie, maintenant, tu n'as plus qu'à vivre tranquillement, et je pensais pas à ce qui pouvait m'arriver. Je n'avais plus rien. Si, bon, j'avais mon fils, j'attendais un deuxième aussi, mais pour moi, tout le bonheur était en mon mari, en tout ce que j'avais possédé, et pour moi, tout s'écroulait. Hein. Une personne que j'aimais énormément, et peut-être même par-dessus tout, je me suis dit, je n'ai plus rien à faire sur cette terre. Je me suis dit, bon, toute cette souffrance, je ne veux pas la supporter, parce que je pensais que je ne pourrais jamais m'en remettre. Je pensais que mon fils qui avait 4 ans, lui, peut-être que plus tard, il aurait d'autres problèmes. Celui que je portais parce que j'étais enceinte, je me suis dit, celui-là aussi, ça sera encore avec des problèmes, puisqu'en final, bon, ben, on semble que tout nous réussit et tout nous tombe dessus. J'ai voulu nous supprimer tous les trois. Mon fils qui avait 4 ans, celui que je portais. Ma tante qui connaissait Dieu, qui avait fait une rencontre avec Dieu, et elle m'avait montré que Dieu l'avait consolée dans un problème qu'elle avait eu, et que moi aussi, pouvait me consoler à moi aussi, et qu'il pouvait me remonter, me redonner une nouvelle vie. Elle lisait la Bible, elle s'adressait à Dieu, et elle m'a montré que Dieu était toujours là pour nous aider à nous remonter, et à nous aider à faire notre vie. Je me suis aperçue qu'elle m'aimait plus que je ne le croyais, et qu'elle pouvait me faire connaître une autre personne qui m'aimait exactement aussi. Chaque fois que je la voyais, elle me parlait de Dieu, tout ce qu'il pouvait faire dans une vie, et que si je voulais m'approcher de lui, qu'il m'aiderait, qu'il reconstruirait ma vie, même un foyer, qu'il était là à chaque instant et qu'il nous répondait à nos prières. En pleine nuit, Dieu a réveillé ma tante, qui elle connaissait Dieu. Elle l'a amenée à la maison. Elle est venue, elle s'est sentie tracassée et Dieu lui a montré qu'il fallait qu'elle vienne me voir, même si c'était tard dans la nuit, il fallait qu'elle vienne me voir. C'est ce qui m'a beaucoup surpris de voir que bon, ben, au final, ma vie, bon, ben, je faisais pas non plus exactement comme je voulais la supprimer. Et c'est là qu'elle m'a expliqué, d'ailleurs, qu'elle m'a dit, mais c'est Dieu qui m'a réveillée, qu'il fallait que je vienne te voir et que tu n'as pas le droit de te supprimer. C'est marqué dans la Bible qu'elle m'avait dit, elle avait amené sa Bible à elle. Et c'est là qu'elle a commencé, m'a vraiment bien me parler de Dieu. Et de son expérience qu'elle avait fait, et que Dieu pouvait me consoler comme il l'avait consolée à elle. Elle m'a même appuyée sur le poing, parce que j'avais déjà tenté à 18 ans, parce que avec ce garçon, ça ne marchait pas tellement bien. À 18 ans, j'avais déjà essayé de le faire, et il s'était passé quelque chose de miraculeux, parce qu'on m'a retrouvée dans un coma, mais Dieu n'a pas permis que je meure, quoi. Et là, elle m'a renouvelée, elle m'a dit, tu vois, Dieu est là, Dieu t'aime, il te cherche, il ne veut pas que tu te supprimes, quoi. C'était le début de la révélation de Dieu dans ma vie. Parce que je me suis dit, bon, ben, puisque Dieu est là, il n'a pas permis que tu en viennes à cet acte, que je puisse être sauvée, moi et mes enfants. Je me suis dit vraiment, bon, ben, c'est sûr, Dieu s'intéresse aux gens et à moi en particulier. Déjà, je priais, hein, mais je ne recevais pas ce que je pensais vraiment recevoir, quoi. Et c'est à partir de ce moment-là que j'ai réalisé que Dieu, bon, était toujours là, qu'il voulait me répondre. Mais c'est moi qui ne savais pas trop comment il fallait faire. Et à m'expliquer qu'il fallait simplement s'adresser à Dieu, lire la parole de Dieu, et que petit à petit, je trouverais la consolation, que Dieu se révélerait complètement à moi. Je me suis vraiment adressée à Dieu. Je me rappelle des moments que je passais en prière, des nuits entières, et vraiment, j'ai trouvé la consolation et le goût de vivre. Au cœur même de ma vie, j'ai pu constater qu'on peut retrouver la joie et le bonheur.

Chaque matin, la radio et le journal vous apportent les dernières nouvelles. Il y a une bonne nouvelle, annoncée depuis 2000 ans, celle-là, c'est l'Évangile. Nous la proclamons chaque fois que nous parlons de Jésus-Christ. Son message n'est jamais périmé ni dépassé, il est toujours actuel. Il s'adresse en particulier à ceux qui souffrent de solitude. Vous devez être frappé, tout comme nous, de voir à quel point, en notre monde surpeuplé, on peut se sentir seul. Dans les rues, en pleine foule, en société, on peut sentir désespérément la solitude. Et Jésus-Christ est le remède infaillible aux souffrances de la solitude. Il a dit par exemple à ses disciples, à ses amis, à ceux qui l'écoutent, « Voici, je suis avec vous tous les jours, jusqu'à la fin du monde. » Et c'est un texte que nous avons souvent rappelé à l'intérieur des messages de Télébible. Mais c'est un message extraordinaire. C'est-à-dire que Dieu est toujours et jusqu'au bout avec nous. Comment l'oublier? Il est venu pour briser l'étau de notre solitude et pour nous redonner la joie de vivre, le sens de la présence de Dieu, car il nous débarrasse de nos complexes, de nos fautes aussi, toutes ces choses qui nous isolent, c'est ça notre problème. Et il est mort, lui abandonné, Jésus-Christ, pour que nous ne fussions jamais abandonnés de Dieu. Avec lui, nous ne sommes jamais solitaires, par conséquent, même quand nous sommes seuls physiquement, chez nous, ou dans notre chambre.

Moi, je viens d'une famille de 13 enfants. Et je suis né au Venezuela. Je suis le dernier des 13 enfants. Et j'ai grandi pendant mon enfance, puis mon adolescence, c'était très joyeux, puis tout était vraiment comme normal, comme tous les autres enfants. Et en rentrant à l'université, j'ai rencontré beaucoup d'amis, puis les autres sortaient beaucoup, puis j'aimais ça. On allait dans les bars, on allait jouer poule, on faisait des choses. Là. Puis on sortait beaucoup en faisant aussi des choses qui à l'époque, pour moi, c'était très, très, très correct. Je buvais beaucoup d'alcool. Je fumais beaucoup, jusqu'à 2 paquets par jour. Et je me sentais très, très, très à l'aise vivant comme ça. Ma mère, elle était chrétienne, puis elle me disait tout le temps, « Gordito, il faut que tu fasses quelque chose. Gordito, c'est petit grand. Puis, il faut que tu fasses quelque chose pour changer comment tu es en train de vivre. Parce que ça plaît pas à Dieu. » Puis moi, je m'en foutais de ce qu'elle me disait. Moi, je me sentais très, très, très à l'aise. Puis, un jour, moi, j'ai étudié en droit. Okay? J'étudiais pour être avocat. Moi, j'avais soif de justice. Je voulais faire un monde plus juste. Puis par la suite, un jour, ma mère rentre dans ma chambre et puis voit beaucoup de livres. Puis elle me dit, t'as tout lu, tout ça? Je dis, ben, la plupart, oui. Ça, c'est une des choses que j'aime beaucoup faire, c'est lire. Puis il m'a dit, bon, je vais te lancer un défi, puis je vais te porter un livre. Mais il faut que tu me promettes, avant de voir le livre, que tu vas le lire. Puis je dis, facile, je l'ai. OK, aucun problème, je te promets ça. Puis là, ma mère arrive avec une Bible. Pour moi, c'était, oh non, maman, pas une Bible. Puis il m'a dit, oui, c'est une Bible. Et puis, je lui promis de lire la Bible. Et je dois avouer qu'en commençant comme les premiers livres, comme Genèse, Exode, Juge, Lévitique, Deutéronome, je m'endormais sur la Bible. Carrément, c'était terrible, terrible, terrible. Pas intéressant, pas en tout. J'avais envie de lâcher, mais je l'avais promis qu'il fallait que je continue. Une des choses qui commençait à me toucher de la parole, c'est justement quand je commençais à arriver au livre des prophètes comme Jérémie, qui disait, c'est lui qui veut se glorifier, qui se glorifie d'avoir l'intelligence de me connaître, dit l'Éternel. Pour moi, je me considérais quelqu'un intelligent. J'ai performé au bout, puis j'aimais ça, me faire que les gens reconnaissent mon travail, puis j'aimais ça être performant tout le temps, puis avoir mon petit moment de gloire. Puis j'étais parmi les meilleurs étudiants à mon université. Mais là, les seigneurs viennent me chercher avec ces mots. Puis pour moi, c'était une lutte à l'intérieur. Puis c'était vraiment quelque chose que, en lisant de plus en plus la parole, j'étais capable de m'apercevoir qu'il y avait des choses qui changeaient en moi. Et mes anciennes habitudes de sortir, mes amis m'ont appelé, puis j'ai refusé de sortir. Disons jusqu'à la veille, je sortais quand même aller au cinéma, des choses comme ça, mais pas jusqu'à la veille, pas fêter, pas boire, pas fumer, pas ces choses-là. Quand même une vie assez tranquille, je pourrais dire, par rapport à ce qui était avant. Puis à partir de ce moment, toutes les choses commençaient à mettre dans leur place. Dans le travail, ça les vient, dans les études, ça les vient, dans tout ce que je faisais, ça les vient. Je me sentais vraiment mieux. Même si avant, je ne pouvais pas m'apercevoir ce que je faisais, je me sentais vraiment mieux. Par la suite, l'opportunité de voyager, de venir ici au Québec, s'est présentée. Chez nous, les choses ont mal tourné pendant que j'étais déjà ici. Et le Seigneur m'a montré vraiment, entre autres choses, en arrivant ici, le besoin de faire connaître davantage lui. Pas une institution, pas des gens qui sont chrétiens. Non, non, non, lui. Que ce soit lui qui parle aux gens, comme lui, il m'a parlé à moi personnellement. Et ça, c'est quelque chose qui je tiens encore. Que tout le monde, mes voisins, les gens qui sont autour de moi, ma famille, puissent vraiment rencontrer. C'est lui que j'ai rencontré. J'ai rencontré le Seigneur, puis j'ai compris vraiment son plan. Son plan, c'était que j'étais pécheur, et maintenant je le comprends. Puis qu'il n'y avait aucune chose que je pouvais faire pour changer ma condition, parce que tout vient de lui.
c'est par grâce que nous sommes sauvés. Puis, en te disant ça, il y a des émotions qui viennent en moi encore. Mais je peux te dire une chose, je suis certain aujourd'hui que moi, si c'est demain ou aujourd'hui que le Seigneur vient tout de suite, moi je pars avec lui.

0: So it, in my life, I have experienced firsthand the grace and the love that comes from God.
1: Dans ma vie, la première chose que j'ai pu expérimenter, c'est l'amour et la grâce de Dieu.
0: I was married and to a non-Christian. I was not a follower of Jesus at the time.
1: J'étais mariée à une non-chrétienne.
0: And she left me, and I lost my house, my wife, and my three dogs in about a week.
1: Elle m'a laissé tomber, et elle est partie, et j'ai perdu ma maison et mes trois chiens en une semaine.
0: And over the next few months, I discovered Jesus.
1: Et dans les prochains mois, j'ai découvert Jésus.
0: And I discovered I went to a church for the first time in years, and I heard these messages about a God who loves us and who wants to restore a relationship with Him.
1: Et je suis allée à l'église, et c'est là que j'ai entendu qu'on parlait de Dieu et justement de combien Dieu était bon pour nous et à quel point il pouvait nous restaurer.
0: And that I was coming from a place of great sorrow and brokenness, and I was crying out for anything that might make the world make sense.
1: Et je criais justement de la place où j'étais brisée à Dieu pour justement voir la grâce qu'il avait pour moi et l'amour qu'il avait pour moi.
0: And I experienced the supernaturally the love of God, the joy of God, that the more that I learned to walk in His ways, He was just faithful and kind to bless me with a happiness that I did not really feel like I deserved to have.
1: Et j'ai expérimenté la joie, l'amour et la paix de Dieu d'une manière surnaturelle qui a fait, qui ont rempli les endroits brisés, qui ont vraiment changé et qui ont fait l'expérience en fait que j'ai avec Jésus.
0: And that happiness comes from obeying His commandments, from living as He designed us to live and walking in righteousness before Him.
1: Et la joie que j'ai qui vient principalement de l'obéissance que j'ai envers Lui.
2: Et de vivre de la façon pour laquelle Il nous a façonnés.
0: And once I had experienced firsthand that God is real and His grace is so powerful, I couldn't stay in architecture and I had to go out to make His name known.
1: Et quand justement j'ai rencontré Dieu et j'ai réalisé qu'il existait, je ne pouvais plus rester à la place d'architecte où j'étais, mais je devais bouger vers bouger le monde, vers le faire connaître.

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0: L'an 15 du principat de Tibère César, Ponce Pilate étant gouverneur de Judée, Hérode tétrarque de Galilée, Philippe son frère tétrarque du pays d'Iturée et de Traconitide, Lysanias tétrarque d'Abilène, sous le pontificat d'Anne et Caïphe, la parole de Dieu fut adressée à Jean, fils de Zacharie, dans le désert. Et il vint dans toute la région du Jourdain, proclamant un baptême de repentir pour la rémission des péchés, comme il est écrit au livre des paroles d'Isaïe le prophète. « Voix de celui qui crie dans le désert, préparez le chemin du Seigneur, rendez droit les sentiers, tout ravin sera comblé, et toute montagne ou colline sera abaissée, les passages tortueux deviendront droits, et les chemins raboteux seront nivelés, et toute chair verra le salut de Dieu. » Il disait donc aux foules qui s'en venaient se faire baptiser par lui, « Engeance de vipère, qui vous a suggéré d'échapper à la colère prochaine, produisez donc des fruits dignes du repentir, et n'allez pas dire en vous-même, « Nous avons pour père Abraham. » Car je vous dis que Dieu peut, des pierres que voici, faire surgir des enfants à Abraham. Déjà même la cognée se trouve à la racine des arbres. Tout arbre donc qui ne produit pas de bons fruits va être coupé et jeté au feu. »
1: Et les foules l'interrogeaient en disant, « Que nous faut-il donc faire ?» Il leur répondait,
0: « Que celui qui a deux tuniques partage avec celui qui n'en a pas, et que celui qui a de quoi manger fasse de même. »
1: Des publicains aussi vinrent se faire baptiser et lui dirent, « Maître, que nous faut-il faire ?» Il leur dit,
0: « N'exigez rien au-delà de ce qui vous est prescrit. »
1: Des soldats aussi l'interrogeaient en disant, « Et nous, que nous faut-il faire ?» Il leur dit,
0: « Ne molestez personne, n'extorquez rien, et contentez-vous de votre solde. »
1: Comme le peuple était dans l'attente et que tous se demandaient en leur cœur au sujet de Jean s'il n'était pas le Christ, Jean prit la parole et leur dit à tous,
0: « Pour moi, je vous baptise avec de l'eau, mais vient le plus fort que moi, et je ne suis pas digne de délier la courroie de ses sandales. Lui vous baptisera dans l'Esprit Saint et le feu. Il tient en sa main la pelle à vanner pour nettoyer son aire et recueillir le blé dans son grenier. Quant aux balles, il les consumera au feu qui ne s'éteint pas. »
1: Et par bien d'autres exhortations encore, il annonçait au peuple la bonne nouvelle. Cependant, Hérode le tétrarque, qu'il reprenait au sujet d'Hérodiade, la femme de son frère, et pour tous les méfaits qu'il avait commis, ajouta encore celui-ci à tous les autres. Il fit enfermer Jean en prison. Or, il advint, une fois que tout le peuple eut été baptisé et au moment où Jésus, baptisé lui aussi, se trouvait en prière, que le ciel s'ouvrit et l'Esprit Saint descendit sur lui sous une forme corporelle comme une colombe. Et une voix partit du ciel.
0: « Tu es mon fils, moi aujourd'hui je t'ai engendré. »

Et Jésus, lors de ses débuts, avait environ 30 ans. Et il était à ce qu'on croyait fils de Joseph, fils d'Élie, fils de Matthat, fils de Lévi, fils de Melki, fils de Janaï, fils de Joseph, fils de Matathias, fils d'Amos, fils de Naoum, fils d'Esli, fils de Nagaï, fils de Maat, fils de Matathias, fils de Séméin, fils de Joseph, fils de Joda, fils de Johanam, fils de Reza, fils de Zorobabel, fils de Salatiel, fils de Néri, fils de Melki, fils d'Adi, fils de Cosam, fils d'Elmadam, fils d'Er, fils de Jésus, fils d'Eliézer, fils de Jorim, fils de Matat, fils de Lévi, fils de Siméon, fils de Judas, fils de Joseph, fils de Jonam, fils d'Eliakim, fils de Méléa, fils de Ména, fils de Matata, fils de Nathan, fils de David, fils de Jessé, fils de Jobed, fils de Boaz, fils de Sala, fils de Naasson, fils d'Aminadab, fils d'Admin, fils d'Arni, fils de Hesron, fils de Phares, fils de Juda, fils de Jacob, fils d'Isaac, fils d'Abraham, fils de Tara, fils de Nacor, fils de Serouk, fils de Ragao, fils de Phalek, fils d'Héber, fils de Sala, fils de Caïnam, fils d'Arphaxad, fils de Sem, fils de Noé, fils de Lamech, fils de Mathusala, fils de Hénoch, fils de Yaret, fils de Maléléel, fils de Caïnam, fils d'Enos, fils de Seth, fils d'Adam, fils de Dieu.

J'ai eu la chance de naître dans une famille chrétienne. Toute ma vie, de jusqu'à aujourd'hui, j'ai toujours baigné dans le milieu chrétien. Et pourtant, je l'ai pas vraiment été. J'ai été à l'église tous les dimanches. J'ai fait des groupes de jeunes. J'ai fait beaucoup de choses, beaucoup de rencontres. Sauf que j'étais un chrétien d'habitude, un chrétien par procuration, et j'avais jamais expérimenté ce que c'était vraiment rencontrer le Seigneur, en fait. Et à chaque fois que je faisais un pas vers lui, mon attitude, mon caractère et mes connaissances du monde me retenaient en arrière, et je refaisais deux pas en arrière, en fait. Jusqu'à rencontrer ma fiancée et beaucoup de monde grâce à elle, j'ai commencé à m'approcher du Seigneur, et jusqu'à un grand rassemblement de jeunes, donc où il y a eu encore un appel. Donc on appelle souvent des jeunes, est-ce que vous voulez, ou des moins jeunes, est-ce que vous voulez donner votre vie au Seigneur. J'ai vécu des dizaines, peut-être même une centaine d'appels, et j'avais jamais répondu. Je m'étais jamais senti prêt ou bien. Je connaissais très bien ça, et ce jour-là, et ben je me suis avancé, et j'ai fait que pleurer. Je pleure pas souvent, je pleure pas régulièrement, je suis pas quelqu'un qui pleure facilement. Et ce jour-là, je savais pas quoi faire d'autre que pleurer, en fait. Et je me suis rendu compte, ce jour-là, ce qui était Jésus et ce qu'il avait fait pour moi. Et à partir de ce jour-là, je me suis dit que je voulais m'engager pour lui et je voulais le servir. Voilà. Et à partir de ce moment-là, j'ai pu expérimenter même dans ma vie, et je me suis rendu compte que toujours depuis que je suis né, qui m'a toujours soutenu, gardé, et j'ai jamais eu à me plaindre d'accidents graves, de problèmes, soit financiers, soit familiaux. J'ai toujours été gardé, même dans mes études, dans mon travail. Vous savez que j'ai toujours, comme on appelle l'expression, j'ai eu le pain béni. J'ai pas eu beaucoup d'efforts à faire souvent pour accéder à ce que j'ai. Et je veux vraiment le remercier aujourd'hui pour tout ce qui m'a fait. Et je voulais vous dire aussi que par rapport aux prières, par rapport à ce que vous pouvez me demander, ça peut prendre un an, ça peut prendre 2 ans, ça peut prendre 10 ans, ça peut prendre une vie, mais le Seigneur répond toujours. Et même s'il répond pas de la façon dont vous avez pensé, souhaité, il répond de la manière qui sera la meilleure pour vous, et ça sera toujours avec du recul, on se rend compte toujours que c'est la façon où ça ne veut pas mieux se passer que cela.

0: Sur Radio Nouvelle, il est l'heure de la conférence. Et nous allons retrouver Daniel Hébert. Et aujourd'hui, il va traiter la 7e conférence de sa série intitulée « Amour, mariage, foyer ». Alors la conférence d'aujourd'hui s'intitule « Vivre selon les lois ». Daniel Hébert dans quelques instants.
1: Je vais introduire cela par la lecture classique d'Éphésiens 6, versets 1 à 4. Et à partir de là, nous pourrons envisager tout ce que Dieu a à nous dire sur ce sujet, car la Bible, c'est le plus beau livre de pédagogie et de conseil parental, familial, conjugal, qui soit. Éphésiens 6, verset 1. Éphésiens 6, verset 1. Enfants, obéissez à vos parents selon le Seigneur, car cela est juste. Honore ton père et ta mère, c'est le premier commandement avec une promesse, afin que tu sois heureux et que tu vives longtemps sur la terre. Et vous, pères, n'irritez pas vos enfants, mais élevez-les en les corrigeant et en les instruisant selon le Seigneur. Amen. N'allez pas croire qu'un tel texte soit dépassé aujourd'hui, eu égard au monde moderne dans lequel nous vivons. Je crois que Dieu a créé l'homme avec des besoins et l'homme doit fonctionner selon certaines lois s'il veut être heureux. S'il veut casser les lois divines, s'il veut vivre en dépit du bon sens, selon ses idées, il sera sûr, et il est sûr même, d'être malheureux. Le bonheur est dans l'obéissance à Dieu. Si vous achetez n'importe quel appareil, bien que l'homme ne soit pas un appareil, et que vous désiriez vous en servir en dépit du mode d'emploi, n'allez pas vous plaindre si ensuite l'appareil ne fonctionne pas. Si dans votre voiture, au lieu de mettre l'huile qu'il faut, vous mettez de l'huile tournesol parce que vous avez du cholestérol, n'allez pas vous plaindre si au bout de quelques kilomètres, vous coulez une bielle. L'important, c'est de se soumettre au mode d'emploi. Donc, l'homme a été fait pour vivre selon des lois spirituelles, des lois psychologiques, des lois sociales et des lois physiques. Et tout s'imbrique. Nous sommes des êtres humains et ce n'est pas un péché d'être un être humain. Ici, l'apôtre Paul a rappelé le 5e commandement. Honore ton père et ta mère. Avec une promesse, afin que tu sois heureux et que tu vives longtemps sur la terre. Et s'il est vrai que cette promesse est entre parenthèses dans la manière selon laquelle la Bible a été imprimée, ça ne veut pas dire qu'il faut mettre ces paroles entre parenthèses dans notre vie. Car en fin de compte, nous détenons là une des clés du bonheur. Honore ton père et ta mère, afin que tu sois heureux et que tu vives longtemps sur la terre. J'ai dit sciemment que c'était le 5e commandement. Cela veut dire qu'avant, dans le décalogue, les 10 commandements, il y en avait 4, et après, il y en aura 5 autres. Et au milieu donc, pratiquement au milieu, il y a ce commandement concernant la relation de l'homme avec ses parents, comme garantie de son bonheur futur. On peut en effet se rendre compte que les 4 premiers commandements parlent des relations de l'homme avec Dieu. Les 5 autres commandements parlent des relations de l'homme avec son prochain. Et au milieu, il y a les relations de l'homme avec ses parents. Les parents sont un prochain, bien sûr. Mais ceci nous montre que, selon la qualité de notre relation avec nos parents, il y aura des conséquences dans notre vie quant à nos relations avec Dieu et à nos relations avec les autres. Et je pourrai le montrer tout à l'heure. Il y avait aussi une loi dans l'Ancien Testament qui disait « Celui qui frappera son père et sa mère, sera puni de mort. Il est bien évident que cette loi exprimait une véritable condamnation à mort pour l'enfant qui était rebelle au point de frapper ses parents. Mais cette loi demeure, je dirais. Peut-être pas au plan physique, mais au plan spirituel et au plan psychologique. Il est facile de démontrer que celui qui frappe ses parents, c'est-à-dire celui qui les méprise, celui qui les maltraite, quelque part sera frappé de mort. Dans son être intérieur, il y aura quelque chose qui sera cassé, quelque chose qui sera brisé, quelque chose qui sera détérioré, quelque chose qui sera détruit, car le salaire du péché, c'est, ce fut et ce sera toujours la mort. Pouvons dire que notre relation avec nos parents a valeur de pivot pour toutes nos relations futures. C'est dans notre relation avec nos parents que s'est fait le creuset à partir duquel nous avons reçu nos premières impressions, nos premières relations, notre premier contact avec d'autres personnes que nous. Dans cette première relation, nous avons reçu de nos parents une image d'eux-mêmes. Nous nous sommes fait une image d'eux. Cette image nous a porté soit à les aimer, à les respecter, voire à désirer les imiter parce qu'ils étaient des modèles, ou dans d'autres cas, hélas, cette image a porté certains à mépriser leurs parents, puis ensuite à mépriser le monde, la société, voire Dieu. J'ai été frappé un jour par la violence avec laquelle s'est exprimé un jeune homme quand on lui a demandé quel a été le plus beau jour de sa vie. Il a dit, le plus beau jour de ma vie a été le jour où mes parents sont morts dans un accident de la circulation. Oui, c'est authentique. Pourquoi ? Parce que la relation était tellement mauvaise, était tellement perturbante pour le jeune homme, à tort ou à raison, je ne suis pas là pour émettre un jugement, mais pour faire un constat, qu'il a pensé qu'il était libéré le jour où ses parents ont décédé, sont morts. Je ne dis pas qu'il avait raison, mais ceci montre à quel point une mauvaise relation peut perturber quelqu'un. On a demandé un jour à un autre « Pourquoi fumes-tu ?» Il a répondu, je crois que je l'avais déjà dit, « C'est parce que c'est la seule chose que mes parents m'ont interdite. » Et au travers de cela, il a exprimé sa révolte, sa contestation, sa rébellion. L'image que nous avons de nos parents aura des conséquences plus tard dans notre relation avec notre conjoint. Ça aura des conséquences dans le couple et avec le prochain. Ce sont nos parents qui nous renvoient la première image de nous-mêmes. Comme je le dis, nous ne nous sommes jamais vus. Nous n'avons vu de nous que des images. L'image qui nous est renvoyée par le miroir, ou bien l'image qui nous est renvoyée par le miroir que constituent les autres. Et les premières personnes qui nous ont renvoyé l'image de nous-mêmes, eh bien, ce sont nos parents. C'est dans notre relation avec eux que s'est tissée notre confiance en nous-mêmes, ou l'inverse. Selon que nos parents nous ont appris à avoir un minimum de confiance en soi, car qu'on le veuille ou non, il en faut quand même un peu, et cela n'est pas un péché, ou bien ce sont nos parents qui ont détruit toute confiance en nous-mêmes, ayant été parfois, hélas, les premiers à nous dire « Tu n'arriveras jamais à rien, tout ce que tu fais, ça manque, ça échoue, et à partir de là, cela nous a déformés quelque part, ou bien formés par contre, pour le restant de notre vie, bien que cela ne soit pas une fatalité, car j'insiste bien sûr, et je veux tout de suite anticiper pour dire, si quelqu'un est en Jésus-Christ, c'est une nouvelle création, et on peut toujours, à partir de la conversion, recommencer, mais il est peut-être nécessaire parfois de prendre conscience de certaines choses. Ce sont nos parents qui, les premiers, nous ont fait sentir ce que cela veut dire être accepté par d'autres, ou bien être rejeté par d'autres. C'est notre relation avec nos parents qui nous a sécurisés ou qui nous a insécurisés s'ils ont parfois, quelque part, démissionné de leurs responsabilités à notre égard. C'est par eux qu'on s'est cru capable de quelque chose. C'est par eux que parfois on a pensé qu'on était incapable. C'est par eux qu'on s'est senti aimé ou qu'on est devenu un souffre-douleur. C'est par eux qu'on a réalisé l'accueil ou que l'on a été considéré comme un accident, une faute dont nous aurions été le fruit et le résultat. C'est par eux que l'on sait si on est aimé ou si l'on est un gène, une gêne plutôt, pour le bonheur des autres. C'est par eux qu'on est bien aimé, ou qu'on est considéré comme un roi ou un dieu, avec toutes les conséquences que cela pourra avoir plus tard. Disons que la première autorité que nous rencontrons dans notre vie, c'est celle de nos parents. Plus tard, dans l'avenir, nous sommes appelés à ne vivre qu'en rencontrant des autorités. Après l'autorité des parents, il y a les autorités que sont les éducateurs. Après, il y aura les autorités que seront, pour raccourcir, les employeurs. Après, il y aura, même peut-être avant pour certains, les autorités militaires. Pour d'autres, il y aura d'autres formes d'autorités à rencontrer. Et si notre première relation avec l'autorité a été mauvaise, elle aura des conséquences plus tard. Si un jeune homme, une jeune fille n'a jamais rencontré la moindre autorité de la part de ses parents dans son enfance, quand il rencontrera sa première autorité à l'école ou dans le travail, permettez-moi de dire que ce sera difficile parce que ce sera la première fois dans sa vie qu'il sera confronté à l'autorité alors qu'il aurait dû y être bien avant par des parents conscients de leurs responsabilités. J'ajouterai aussi que nos parents sont les premières personnes que nous avons à aimer. Non seulement ce sont les premières personnes qui nous disent qu'elles nous aiment, mais aussi ce sont les premières personnes que nous avons à aimer. Les premiers responsables de nous sont nos parents, et nos parents resteront ceux desquels nous serons responsables, même plus tard, car quand il est dit « honore ton père et ta mère », non seulement ça a un sens de respect, un sens moral et spirituel, mais cela a aussi un sens tout à fait matériel. Les premiers qui ont été responsables de nous, qui le sont en ce moment, ce sont nos parents, car il est bien évident que des parents ne doivent pas confier l'éducation de leurs enfants à la rue. Ce n'est pas la rue qui éduque les enfants. Et dans un siècle de facilité, de démission, c'est vrai que parfois, hélas, c'est ce qui arrive. Certains enfants sont élevés par la rue. Mais cela n'est pas normal. Ce n'est pas non plus à l'école seulement d'élever l'enfant. L'école a sa part, mais pas seulement l'école. Ce ne sont pas non plus, pardonnez-moi, les grands-parents auxquels sont premièrement confiés les enfants. Ce sont aux parents. Et enfin, l'éducation des enfants n'est pas confiée premièrement à l'Église ou à l'Église seulement. L'Église a sa part, les grands-parents ont leur part, l'école a sa part, je ne dirais pas la rue a sa part, bien qu'elle a une certaine influence, mais premièrement, les parents sont responsables. Nous pouvons maintenant, par quelques exemples bibliques, montrer l'importance de l'arrière-plan familial. Car on voit dans la Bible, il faudrait beaucoup de temps pour en parler, on voit dans la Bible des bons parents, des bons enfants. C'est l'idéal. Mais comme il n'y a pas d'automatisme, et je me garderai bien sur un sujet si délicat, de dire « y'a qu'à faire ci » et « y'a qu'à faire ça » avec les « y'a qu'à » et les « y'a plus qu'à », sont peut-être des beaux noms pour des tribus d'indiens, mais quant aux recettes dans la vie, c'est pas si simple. C'est très facile de dire « y'a qu'à » quand l'enfant a 3 jours, ou quand il n'y en a pas du tout, ou qu'il a été élevé au point qu'on a oublié ce qu'il a été. Il n'y a pas de recette. On ne fait pas ce qu'on veut. Car l'être humain, même l'enfant, n'est pas de la pâte à modeler. Mais quand même, il y a des principes. Je disais donc, il y a des bons parents dans la Bible et des bons enfants. On trouve des bons parents et des enfants qui ont mal tourné. On trouve des mauvais parents et des enfants qui ont bien tourné. Et l'on trouve, hélas, du mauvais dans les parents et du mauvais dans les enfants quand la Bible dit « Un tel fils qui est mal aux yeux de l'Éternel, entièrement comme l'avait fait son père. » Ça ne veut pas dire que c'était exclusivement de la faute de son père, mais il y a eu là une imitation. Prenons quelques personnages bibliques et nous découvrons derrière certains d'entre eux le rôle non seulement du père mais aussi de la mère. J'aurais même presque envie de dire et de me poser la question, la mère n'a-t-elle pas eu plus d'influence que le père dans certains cas? Ce n'est pas pour rien que pour être juif, il suffisait d'avoir une mère juive. Si le père ne l'était pas, on pouvait quand même être juif parce que la mère l'était. Pourquoi? Parce que on considère que la mère a un grand rôle dans l'éducation, car dans la plupart des cas, c'est elle qui a le plus de temps avec l'enfant et le plus de contact. Alors, regardez Moïse. C'est un cas vraiment particulier, parce que lui, ses parents ont dû l'abandonner, mais abandonner entre guillemets. Cet abandon n'était pas une démission, mais une nécessité pour la survie de l'enfant. Savez-vous comment s'appelait la mère de Moïse, au fait? Comment? Jochébed. Oui, Jochébed. Sa mère a eu une influence, j'en suis sûr. Et je crois que c'est elle qui a dû, puisqu'elle est redevenue la nourrice de l'enfant une fois qu'il a été recueilli par la princesse égyptienne, elle a dû semer dans le cœur de son fils Moïse la connaissance de ses véritables racines. C'est-à-dire, non pas égyptienne, mais hébreu. Moïse, vous avez Samuel et sa mère, Anne, qui venait tous les ans lui apporter l'éphod, puisque l'enfant avait grandi. Vous avez David, savez-vous que David dans les psaumes parle de sa mère? Et quand il parle de sa mère, il dit dans le psaume 116, verset 16, « Fils, je suis le fils de ta servante. » Autrement dit, David avait bien remarqué que sa mère était servante de Dieu. Dans le psaume 113, il est question de la mère joyeuse. Et alors, évidemment, dans le livre des Proverbes, vous avez une quantité et une quantité d'allusions à l'enseignement de la mère et à l'enseignement du père. Mon fils, ne méprise pas l'enseignement de ta mère et l'enseignement de ton père. Et celui qui ruine son père et met en fuite sa mère, dit Proverbe 19, est un fils qui fait honte. Oui, les proverbes parlent beaucoup du rôle du père et du rôle de la mère. Il y a de nombreux textes. On voit, dans une relation plus personnalisée, David, qui, à la fin de sa vie, demande à son fils de venir pour lui donner les ultimes conseils, pour lui donner l'héritage, non pas seulement l'héritage en tant que richesse, en tant que royaume, mais pour lui donner l'héritage des leçons que Dieu a bien voulu lui apprendre pendant sa vie. Et par contre, puisque je parlais de David, on peut se demander si quelque part David n'a pas été responsable de la révolte de l'un de ses fils, à savoir Adonija, car il est dit de lui que son père ne lui avait fait jamais de sa vie aucun reproche. Alors je me dis de deux choses l'une, ou bien c'était un garçon tellement parfait qu'il n'avait jamais eu besoin de reproche, ou bien alors il en aurait eu besoin, comme c'est certainement le cas car la suite le montre, mais son père, peut-être vieillissant, peut-être

Alors évidemment, et ce sera ma troisième remarque maintenant, l'éducation pose des problèmes, soulève des problèmes. Je voudrais en énumérer quatre. D'abord le premier. Le premier problème, la première question qui se pose est celle-ci. L'enfant, je dirais même l'être humain, et pourquoi pas l'adulte, parce que l'adulte ce n'est jamais qu'un, quelquefois, hélas, un grand enfant. Mais revenons à l'enfant. L'enfant a-t-il, oui ou non, besoin d'éducation? Que faut-il en penser? L'enfant doit-il grandir tout seul, comme un petit arbre, comme une plante, comme une herbe? Si l'enfant grandit tout seul, faisant ce qui lui plaît, sans jamais être conseillé, voire repris, enseigné et instruit, qu'est-ce que ça va donner? Autrement dit, question fondamentale, l'enfant est-il bon par nature? Et alors, si nous le laissons simplement grandir selon la nature, cela va-t-il donner quelque chose de bon? Permettez-moi de répondre par la Bible, dans le livre des Proverbes, puisque le livre des Proverbes est un puits de sagesse. Et d'abord, au chapitre 22, verset 15, je voudrais lire ceci avec vous, chapitre 22, verset 15. Proverbe 22, verset 15. La folie est attachée au cœur de l'enfant, et la verge de la correction l'éloignera de lui. Je m'empresse de dire, parce que j'en parlerai tout à l'heure, que la verge de la correction, c'est l'ultime recours. Et quelquefois, l'abus du bâton, c'est la preuve de la non-éducation. J'y reviendrai tout à l'heure. Mais ici, il est dit, la folie est attachée au cœur de l'enfant. C'est-à-dire, la nature humaine se manifeste dès l'enfance. Je dirais même dès la prime enfance. Dès la prime enfance. Bien sûr, nous sommes en difficulté pour essayer de nous rappeler de notre premier souvenir. Mais est-ce que nous sommes allés dans une école pour apprendre à nous mettre en colère? Pour apprendre à dire non? Avez-vous remarqué d'ailleurs que le non s'apprend beaucoup plus vite, d'ailleurs il ne s'apprend pas, il vient tout seul, beaucoup plus vite que le oui? La désobéissance, ça vient tout seul. L'obéissance est moins évident. La folie est attachée au cœur de l'enfant. Et, disons, j'anticipe, que s'il est vrai que l'éducation a sa part, cependant, l'éducation ne pourra jamais remplacer la conversion. Car ce n'est pas l'éducation qui change la nature humaine, c'est la conversion. Il faut naître de nouveau. Et ça, il ne faut pas l'oublier. Il faut naître de nouveau. Naître de nouveau. La folie est attachée au cœur de l'enfant. La nature humaine se manifeste là. Dans l'Épître aux Romains, l'apôtre Paul parle de sa prise de conscience du péché. En effet, il dit que tant qu'il ignorait la loi, il ne savait pas ce que c'était que le péché. Puis quand il a eu connaissance de la loi, il a pris conscience de ce qu'était le péché. Je pense qu'il fait allusion là à son enfance, dans laquelle, au fur et à mesure qu'étant élevé dans le contexte de la synagogue, écoutant la loi, il a tout à coup, ou progressivement, pris conscience et connaissance par la lecture de la parole de Dieu que sa nature était mauvaise. Et au chapitre 22, verset 6, il est dit ceci, « Instruis l'enfant selon la voie qu'il doit suivre, et quand il sera vieux, il ne s'en détournera pas. » Donc, nécessité d'instruire selon la voie qu'il doit. Alors, il y a des fois où la voie, elle est choisie par consentement, mais quelquefois, c'est une chose à faire parce qu'on doit la faire, la voie qu'il doit suivre. Et quand il sera vieux, il ne s'en détournera pas. Ce qui veut dire qu'il n'est pas obligatoire d'avoir les fruits tout de suite. Peut-être que les fruits se manifesteront quand l'enfant sera vieux. C'est bien ce qui est écrit. Quand il sera vieux, il ne s'en détournera pas. Parce que j'ai remarqué parfois que l'être humain passe par des phases. Dans un premier temps, il peut rejeter ce qu'on lui a appris les parents. Et puis dans un deuxième temps, il s'en souvient et il fait pareil. Quand il sera vieux, il ne s'en détournera pas.

L'enfant ne peut pas grandir seul. Il a besoin d'éducation. Il a besoin d'éducation humaine, sociale, scolaire, morale et spirituelle. Et je dis, j'insiste, il n'y a pas de méprise. L'éducation est nécessaire, elle ne remplace pas la conversion. Mais je crois quand même qu'elle peut placer et qu'elle doit placer l'enfant sur le chemin de la conversion. Et c'est une meilleure garantie pour la société que de se faire un point d'honneur d'avoir des enfants qui y auront un minimum de comportement qui va contribuer au bien-être de la société. Nous ne pouvons pas nous moquer du fonctionnement de la société. Nous ne pouvons pas dire, nous, ça ne nous intéresse pas, ça ne nous concerne pas. Nous avons notre part dans la société. Je crois que nous devons, dans la société, mettre un point d'honneur à être nous-mêmes des citoyens qui contribuent au bien-être de la société et à faire en sorte que nos enfants le deviennent aussi. Deuxième réflexion, bien sûr, au sujet de l'éducation, c'est que l'éducation évolue avec l'âge. Il y a le bébé évolué, il y a l'enfant, il y a le pré-ado, il y a l'ado, il y a le jeune, il y a l'adulte. N'attendez pas de moi que je donne des âges d'une manière absolue et dogmatique, mais je crois aussi que, évidemment, l'éducation doit s'adapter à l'âge. Et Paul aussi, encore une fois, nous rend conscient par la Bible de l'évolution de l'être humain au fur et à mesure de son âge. Il dit, dans l'Épître aux Corinthiens, « Lorsque j'étais enfant, je parlais comme un enfant, je pensais comme un enfant, je raisonnais comme un enfant. Mais lorsque je suis devenu homme, j'ai fait disparaître ce qui était de l'enfant. » Mais il est bien évident qu'il y a là quelque chose qui doit s'adapter. C'est évident qu'il serait tout à fait inconvenant de traiter un petit enfant comme si c'était déjà un adulte. Déjà au plan physique, l'enfant n'est pas l'adulte. Ne serait-ce qu'au plan visuel, à ce qu'il paraît, je ne suis pas un spécialiste, mais le champ visuel d'un enfant n'est pas du tout le même que le champ visuel d'un adulte, ce qui fait que parfois il peut traverser la rue sans avoir vu la voiture, ce n'est pas qu'il a forcément désobéi, mais c'est parce que son champ visuel n'est pas le même que le nôtre. Alors un minimum de connaissances, ça aidera. L'enfant est un enfant, il n'est pas un adulte. On ne peut pas discuter avec lui comme on discuterait avec un adulte. Au bout d'un moment, c'est quand même un enfant, il faut bien réaliser que c'est un enfant. Et parce qu'il est un enfant, il a un comportement d'enfant. Ça peut donner des tentatives de chantage. Par les larmes, par les pleurs, par les cris, par les colères, par les coups de poing, les coups de pied, par terre. Il y a des âges où l'enfant essaie de manipuler ses parents. Il y a l'âge du défi, il y a l'âge de la provocation. Alors faut-il systématiquement répondre aux défis, aux provocations? Je ne le pense pas, mais ceci pour montrer que il y a une évolution qui va plus ou moins vite, ou plus ou moins lentement. Troisième réflexion, c'est le risque du décalage. Le risque du décalage. L'enfant de nos enfants, dans le cas de nos familles chrétiennes, évolue dans, non pas trois dimensions, mais dans trois sphères. Il y a la famille, il y a l'Église, il y a le monde. Et en réfléchissant à cela, je me suis dit, mais il y a un risque de décalage. D'abord, je vais commencer par l'Église. L'Église est un milieu un peu aseptisé, hyper protégé. C'est bien, il faut que l'Église soit quand même un monde à part. C'est évident, c'est l'Église. Sinon, ce ne serait plus l'Église, c'était le monde. Mais d'un autre côté, ce qui risque d'arriver, c'est que, étant tellement aseptisé, protégé, ce qui peut arriver, c'est que nous élevions des murs et nous ne voyons plus. Nous n'ayons plus du tout l'information concernant la manière dont les choses se passent dans le monde,
Donc ça peut arriver à l'Église, qui à partir de ce moment-là devient un milieu clos et fermé, qui n'est plus du tout accessible pour atteindre le monde et donc pour évangéliser. Ça peut aussi arriver par voie de conséquence à la famille, et quelquefois en tant que parents chrétiens, nous sommes dans une totale ignorance de ce que nos enfants côtoient au sujet du monde quand ils sont notamment à l'école, au lycée ou au collège. Il y a parfois une dérive qui se passe parce qu'il y a une perte de contact et de connaissance de ce qu'est la réalité, et nous ne savons pas toujours dans quel monde nos enfants sont 6 heures par jour ou plus quand ils sont sur les bancs de l'école. Les mœurs du monde. Moi, je me souviens très bien, bon, j'ai fait mes études avant 68, donc j'ai été jeune avant 68. Après, je suis devenu un vieux. Mais pour ceux qui ont connu 68, ils savent très bien qu'avant, le monde, la société, avait certains principes, même moraux. Aujourd'hui, c'est complètement différent. Et si nous pensons que pour nos enfants et nos jeunes qui côtoient d'autres jeunes, si nous pensons, nous, que c'est complètement normal dans le monde aujourd'hui d'avoir les principes que nous avions, nous, quand nous étions jeunes, nous nous trompons complètement. Nos enfants côtoient chaque jour un monde de jeunes, dans lequel les mœurs ne sont pas les mœurs que nous avions quand nous étions jeunes. Aussi, bien sûr, il y a toujours eu, bien sûr, le monde qui est le monde et le péché. Mais ce dont on se cachait autrefois, c'est à découvrir aujourd'hui. Les mœurs, la pensée du monde. C'est ça le pire, en fin de compte. L'influence des camarades, la drogue, et tout ça, la pornographie. Il y a tellement de choses qui sont répandues que quelquefois, en tant que parents, parce que nous nous sommes coupés du monde, et nous avons bien fait de nous couper du monde, mais quelque part, nous ignorons complètement à quelle tentation, à quelle sollicitation nos enfants sont soumis. Et ils peuvent très bien arriver à la maison, sachant que nous ignorons tout ce qui se passe dehors, et ils jouent leur rôle à la maison. Mais quand ils sont dehors, ils sont soumis à beaucoup de luttes et à beaucoup de tentations. Alors, ce risque de décalage entre famille, église et monde peut amener des problèmes et des conflits. Et les conflits, les sources de conflits, les causes de conflits, elles sont variées. Bon, je vais commencer par les conflits qui n'ont rien à voir avec le décalage église-monde et famille. Bon, conflit pour la nourriture. Bon, qu'est-ce qui n'a pas connu ça? Conflit pour la nourriture. Tu vas manger? Non, je ne mangerai pas. Là, je donnerai quand même un petit conseil, parce que j'ai vécu ça. Ce n'est pas forcément parce que l'enfant est méchant et désobéissant qu'il ne veut pas manger. Quelquefois, il a un problème de santé, alors ce serait bon de savoir. Parce que tout mettre au plan moral, c'est une erreur. Bien sûr, il peut y avoir du chantage par la nourriture, des pressions par la nourriture. Ça existe. Mais ce n'est pas forcément ça, la réalité. Bon, les heures de coucher. J'allais dire les heures de sortie. Les heures de sortie, source de conflit. Je crois franchement qu'un jeune, qu'un enfant ne peut pas sortir à n'importe quelle heure et rentrer à n'importe quelle heure. C'est la responsabilité des parents de savoir où vont leurs enfants, qui ils fréquentent, où ils vont, ce qu'ils vont, ce qu'ils font et à quelle heure ils vont rentrer. Bien sûr, si l'enfant a 35 ans, c'est toujours un enfant. On est toujours l'enfant de ses parents, hein, de toute façon. Hein. S'il est marié, attention à l'ingérence, mais vous comprenez très bien ce que je veux dire. La politesse, la télé. J'ai rien contre la télé, on a une caméra. Personnellement, dans notre famille, nous n'avons acheté la télévision qu'il y a 2 ans. Avant, nous nous sommes refusés à l'avoir. Pensant que c'était pas un mal de ne pas l'avoir. Bon, après, nous avons admis cela, mais quand l'enfant est petit, n'est-ce pas, dites-vous bien,
même quand il est grand d'ailleurs, de toute façon, il ne peut pas regarder n'importe quoi, faire n'importe quoi. Et puis, pardonnez-moi, c'est peut-être la vieille déformation professionnelle qui revient à l'école, à la surface. Vous voyez, le subconscient parle. Il y a les devoirs, il y a les heures de coucher, et il y a la vie d'église. Et l'enfant ne pourra jamais maîtriser la télé. Alors, je disais, quatre réflexions. La première, admettre qu'il y a la nécessité de l'éducation. Deuxièmement, que cette éducation s'adapte à l'âge. Troisièmement, attention au risque de décalage. Et quatrièmement, attention au risque de ne pas trouver l'équilibre. Parce qu'il y a un équilibre à trouver. Comme en tout, il y a un équilibre. Je veux dire, l'équilibre entre vouloir, je dirais, ordonner, permettre, autoriser, tolérer et interdire. Je vais répéter ces verbes. Ordonner, permettre, autoriser, tolérer et défendre ou interdire. Chacun de ces verbes correspondra bien sûr à des situations tout à fait particulières. Pour ce qui est moral, il y a des choses qui ne se discutent pas. Mais après interviennent d'autres choses que parfois nous parents nous mettons au niveau moral et qui n'ont rien à voir avec la morale, l'éthique et la vie chrétienne. Je parlais donc de dérive dans mon point précédent et j'y reviens un peu. C'est le domaine des goûts et couleurs. Des goûts et couleurs. En quoi ? Ah ben en couleurs déjà. Et en goût aussi, le vêtement. Le vêtement. Mais on ne s'habille plus aujourd'hui comme on s'habillait autrefois, et on ne s'habille pas aujourd'hui comme on s'habillait du temps de Jésus. Et il n'y a pas en soi de costume chrétien, qu'il me soit permis de le dire. Il n'y a pas de costume chrétien. Il y a un principe chrétien, pudeur, décence et modestie. Enfin, exactement, même, bon goût. Permettez-moi cette petite nuance dans la traduction du mot de l'Épître à Timothée. Bon goût. Pourquoi bon goût ? Dieu est sage. En tant que chrétien, si nous sommes trop décalés par rapport à ce monde pour des choses qui ne sont pas morales, comment le monde pourra-t-il penser que nous serons à même de le comprendre dans ses problèmes ? Car la première impression que les gens ont de nous, c'est bien l'impression extérieure. Et si d'emblée ils disent « Oh, on ne pourra pas me comprendre. » Mais c'est fini. À tort, c'est fini d'ailleurs. Donc, alors dans ces conflits, vêtements, musique, je suis bien placé pour en parler, musique, c'est là qu'il faut quand même trouver l'équilibre entre ce qui est moral et ce qui est goût et couleur. Y a-t-il de la musique chrétienne ? Je pose la question. Et ma réponse est non. Au risque de surprendre. Car pour les chrétiens comme pour les non-chrétiens, les notes de musique sont les mêmes. Alors certains vont dire, oui, mais ce qui est un petit peu là, ça c'est pas chrétien. Je vous dirais, et un slow, c'est chrétien ? N'est-il pas vrai que ça incite les gens au péché, à l'adultère ? Savez-vous, en guise d'information, qu'il y a un beau cantique dans les aides de la foi. Le connaissez-vous ? C'est un rempart que notre Dieu. Vous connaissez ? C'est un rempart que notre Dieu. Vous l'aimez ? Savez-vous que la mélodie, c'est une chanson grivoise allemande que Luther a reprise pour y mettre ses paroles ? Ça vous surprend. Moi aussi, ça m'a surpris quand je l'ai découvert. Mais ceci pour dire qu'il y a des choses qui peuvent indisposer à cause d'un vécu, d'un arrière-plan que l'on a soi-même en tant qu'adulte, mais que n'a pas forcément l'enfant. Et je voudrais vous dire que dans ce spirituel recueil, il y a bien des mélodies qui étaient autrefois des chansons à boire. Je ne dis pas ça pour mépriser, mais ceci pour dire qu'il faut savoir où il faut autoriser et interdire et où il faut tolérer. Il y a des choses, ça peut très bien ne pas nous plaire, mais ce n'est pas pour autant que c'est diabolique, parce que ça ne nous plaît pas dans ce domaine comme dans d'autres domaines. Car ce serait vraiment dommage d'entrer en conflit pour des choses discutables, parce que les conflits sur les choses discutables et négociables
amèneront un blocage sur les choses indiscutables et non négociables, à savoir la foi en Dieu, en Jésus-Christ, la conversion, la nouvelle naissance, la repentance et la véritable éthique chrétienne. Je n'ai pas le temps de développer davantage cela, mais je pense qu'on peut réfléchir à tout ça. Alors maintenant, ne me reste que quelques minutes. Je vais citer des grands axes d'éducation chrétienne. Si vous voulez, chrétienne. Mais quelque part, il y a aussi des valeurs humaines et ce n'est pas forcément contradictoire. Alors je vais énumérer certaines choses. Je ne dis pas que c'est dans le bon ordre. Je prends cette précaution, mais il faut bien commencer par un point puis finir par un autre. Les grands axes de l'éducation. Premièrement, l'amour. L'amour. Qu'est-ce que l'amour ? C'est l'acceptation de l'autre, déjà. C'est sa prise en charge. C'est le fait de lui prodiguer des soins adaptés. Je dis bien adaptés. Car le problème de l'amour, ce n'est pas, comme on le pense souvent, d'aimer beaucoup ou d'aimer peu. Le problème, c'est d'aimer bien. On n'aime jamais trop. Mais quelquefois, on aime mal. Et on ne rend pas service en cédant systématiquement à tout par des pressions et d'autres choses. Et ceci est vrai d'ailleurs dans toutes les relations que l'on a à connaître, y compris dans l'Église. L'amour donc, qui n'est pas une question de quantité, mais qui est une question de qualité, car le drame c'est l'amour inapproprié, c'est-à-dire l'amour possessif qui ne responsabilise pas, ou bien l'amour laxiste. Il faut laisser faire. Parce qu'on veut la paix. Deuxième axe, la présence. Être une présence, avoir une présence auprès des enfants. C'est vrai aussi pour le couple d'ailleurs, entre parenthèses. Présence. La présence ne sera remplacée par rien, surtout pas par l'argent. L'argent ne remplace pas la présence. Des jouets coûteux, onéreux, ruineux, ne remplaceront jamais la présence du père et la présence de la mère. La présence, c'est être là. Et permettez-moi de dire qu'être là, ce n'est pas seulement être là physiquement. On peut très bien avoir des grandes responsabilités professionnelles qui font que certains parents, notamment le père, peut être souvent éloigné du foyer. Ce n'est pas pour autant qu'il est absent, permettez-moi de le dire. Il n'est pas absent. Ce n'est pas une question de temps, c'est une question de qualité, de relation. Car on peut être souvent ensemble. Et s'il y a une mauvaise relation, on peut souhaiter que ce temps s'abrège rapidement. Non. La présence, c'est l'intérêt, c'est s'enquérir, c'est la responsabilité de la présence. Troisièmement, dialoguer. Alors dialoguer, ce n'est pas monologuer. Dialoguer, c'est écouter. Écouter. Je crois que nos enfants et nos jeunes ont besoin d'être écoutés dans tout ce qu'ils disent. Même si ça vous paraît étrange et bizarre, il faut l'écouter. Il faut écouter, sans forcément juger. En tout cas, apprendre à réfléchir. Car éduquer, c'est pas réfléchir à la place des autres. C'est apprendre aux autres à réfléchir. Dialoguer. Il y a des familles dans lesquelles on ne se parle pas. Dialoguer. Expliquer. Vous savez que l'obéissance sera d'autant plus obtenue qu'elle sera expliquée dans ses motifs. Vous savez dire, il faut obéir, il ne faut pas comprendre. Ça va, mais non, ça ne va pas. On a besoin de comprendre, donc expliquer, donner un ordre. On peut l'expliquer, l'ordre, le pourquoi de l'ordre. Et je crois que lorsque, justement, nous éduquons nos enfants dans le respect des valeurs spirituelles et des valeurs morales, il y a un bien fondé qu'on peut expliquer. Pourquoi conseillons-nous à nos enfants de ne pas s'adonner au tabac ? On a des bonnes raisons d'expliquer pourquoi.
Pourquoi conseillons-nous à nos enfants de ne pas flirter, de ne pas s'engager trop tôt dans des relations sentimentales? Il y a des raisons à cela, des raisons logiques, des raisons sensées. Et nous avons à expliquer pourquoi nous demandons à nos enfants de ne pas coucher les uns avec les filles, les autres avec les gars. Il y a des raisons pour expliquer cela. Il faut expliquer. Quelquefois, il faut aussi imposer. Mais sachons qu'éduquer, ce n'est pas dompter, ni dresser. C'est apprendre. Quatrièmement, discipliner. Alors, discipliner, ça ne veut pas dire frapper. On pourrait même dire que plus quelqu'un est discipliné, moins il a besoin d'être frappé. Oh, la Bible n'est pas contre l'usage du bâton. Marquez pas de la main, c'est ça qui est écrit. Du bâton. Et on connaît des enfants qui sont allés couper les lanières des martinets. Bon. La main est faite pour caresser, elle n'est pas faite pour frapper. Elle est faite pour nourrir, elle n'est pas faite pour frapper. Mais le bâton, quelquefois, bon, ben il faut. Mais ça, c'est en... quand il n'y a pas moyen de faire autrement, si vous voulez. Mais si les coups sont l'expression de la lassitude, de la colère, du défoulement, voire de frustration professionnelle et des enfants qui paient, alors là, ces coups-là n'auront pas leur effet. Discipliner, c'est justement faire en sorte que, par explication, patience et éducation et fermeté et autorité, sans être autoritaire, l'autorité, elle est justement derrière le bien fondé de ce qu'on demande. Eh bien, la discipline évite les coups. Et châtier, ça ne veut pas forcément dire punir. Parce que quand on dit de quelqu'un, il a un langage châtié, ça ne veut pas dire qu'il a un langage puni. Et Dieu châtie, ça veut dire quoi, Dieu châtie? Ça ne veut pas dire qu'il est là en train de nous tomber dessus tous les matins, à bras raccourcis, pour nous dire, tu sais pas pourquoi je te bats, mais moi je le sais. Non, châtier, châtiment, au sens propre du terme, ça veut dire éduquer. Cinquièmement, être juste. Être juste. Ça ne veut pas dire être forcément infaillible. Pouvons nous tromper. Pouvons punir par erreur, par ignorance, par fatigue, par colère, ça peut arriver. Mais la justice veut que l'on sache le reconnaître et revenir. Les parents ne sont pas infaillibles. Les miens savent bien que je ne suis pas infaillible. Il faut être juste. Il faut être juste. Et être juste signifie aussi proportionner les sanctions à la faute. Parce que s'il y a une grosse sanction pour une petite faute, ce n'est pas juste. Et surtout, n'allons jamais châtier, voyez-vous comme ça m'échappe, punir avec les choses concernant l'Église. Ah, tu n'as pas été sage. Tu iras au culte ce matin. Ah, tu n'as pas été sage. Je vais le dire à ton moniteur d'école du dimanche. Je vais vous dire une chose, vous mettrez votre moniteur d'école du dimanche en grande difficulté. Ce n'est pas au moniteur d'école du dimanche de remplacer les parents, elle rôle. Jamais associer les punitions à l'Église. L'Église n'est ni une punition ni une récompense. C'est quelque chose qui va de soi dans la vie de l'enfant. Il ne faut jamais associer les choses. Sixièmement, responsabiliser. Responsabiliser, ça veut dire former le jugement, la réflexion, l'intelligence pour former à la vie future. À la vie future. Prenons des choses toutes simples. N'est-ce pas, si l'enfant peut rentrer n'importe quand pour manger n'importe quoi, n'importe où, mais quand il va être marié plus tard, il fera pareil. Et ça fera des problèmes terribles. Pour peu que l'autre ait une éducation complètement contraire. Alors, tant qu'ils n'auront pas vécu ensemble, ils ne se seront pas rendus compte de cela, puis quand ils vont se mettre à vivre ensemble, je ne vous dis pas ce que ça va poser comme problème. Il faut comprendre qu'on forme quelqu'un pour sa vie future, sa vie professionnelle, sa vie de couple, sa vie conjugale. Donc, responsabiliser. Petit à petit. Petit à petit. Lâcher les rênes. Petit à petit.
Faire confiance. Faire confiance. Faut pas systématiquement faire confiance. Tout dépend comment se manifeste l'enfant. Il y a des enfants qui peuvent mentir, peuvent être sérieusement pervers, dirais-je. Alors là, faut suivre de près l'affaire. Mais une dose de confiance est nécessaire. Septièmement, la valeur de l'exemple. C'est important l'exemple qu'on a. Nos parents, nos enfants nous voient vivre dans la maison. Ils nous voient en tant que chrétiens. Ils nous voient aussi en tant qu'époux. Ils nous voient en tant qu'époux. Et n'oubliez pas que Lot a été méprisé par ses gendres. Quand il a voulu leur dire tout à coup, il faut vous repentir, il faut sortir de Sodome et Gomorre, les gendres ont dit, qu'est-ce que c'est qu'il raconte, le beau-père, là, il plaisante, il n'a jamais parlé de Dieu, c'est maintenant qu'il s'y met. L'exemple. L'exemple de chrétien, l'exemple d'époux. Je crois que nos enfants nous voient dans notre relation d'époux à époux. Et ça, c'est très important. D'époux à époux. Si les époux se disputent, les enfants trouveront normal de se disputer. Et trouveront même étonnant qu'on dise, comment vous disputez, c'est pas normal. Ah bon, c'est pas normal? Mais chez nous, c'est comme ça, c'est normal. C'est pas normal. Ils voient comment nous réglons nos problèmes. Ils voient si nous avons des préférences. Pour l'un, parce qu'il est plus brillant en ceci. Pour l'autre, parce qu'il est plus brillant en cela. Quant à l'autre, parce qu'il a une petite santé, qu'il n'est pas bon en maths, ce qui n'est pas forcément une tare, mais vu la société et ses pressions, c'est comme ça. L'enfant, du moment qu'il fait ce qu'il peut, il travaille. C'est ça qui est important. La valeur de l'exemple. L'enfant ne devra jamais être l'objet d'un enjeu entre adultes. Parce que ça, c'est terrible. Huitièmement, ça, c'est pour les parents. Quand les parents deviennent parents, ils doivent rester époux. Si on n'est plus que parents et qu'on n'est plus époux l'un pour l'autre, le problème se fera dans le couple. C'est vrai que l'enfant, surtout quand il naît, prend beaucoup d'énergie, de temps. Et quelquefois, la jeune maman pourra avoir la tentation de ne plus se voir que dans son rôle de jeune maman et elle oubliera son rôle d'épouse. Alors ça peut créer un problème. Il est nécessaire donc que les époux restent époux malgré les enfants et qu'ils prennent du temps pour eux, même si les enfants en demandent beaucoup. Ça, c'est nécessaire. Je finirai en disant la foi. La foi. L'Épître aux Hébreux, chapitre 11, nous parle des parents de Moïse. Et il est dit que par la foi, ils l'ont exposé au bord du Nil. Et c'est vrai que nous ne pourrons pas toujours garder les enfants dans le petit berceau. Il faudra bien qu'ils soient exposés au Nil, au monde, à l'école. N'allons pas faire une école de chrétiens. Permettez-moi de dire que je suis contre. Une école de chrétiens, il n'y aurait que des enfants de chrétiens avec des professeurs chrétiens. Non. C'est un milieu artificiel qui ne peut pas du tout correspondre à la réalité de ce monde. Il faut donc bien, n'est-ce pas, permettre aux enfants d'être exposés. Et nous avons la foi, le recours de la prière. Comptons sur la grâce de Dieu et nous demandons au Seigneur de nous aider. Pour finir, je dirais simplement, tout cela demande bien sûr un retour aux valeurs spirituelles. Car quand on a lu Ephésiens 6, « Enfants, obéissez à vos parents et parents, n'héritez pas vos enfants », enfin, « Père, n'héritez pas vos enfants », ça remonte toujours à Ephésiens chapitre 5, qui disait « Soyez continuellement en train d'être remplis du Saint-Esprit ». Ainsi donc, frères et sœurs, eh bien, que la grâce de Dieu nous aide et nous fortifie en toutes choses. Amen. Seigneur, nous te remercions parce que ta parole est sage. Elle nous prodigue de bons conseils. Te demandons ta grâce pour que nous puissions vivre notre vie chrétienne comme il faut à l'Église, mais aussi dans la famille, dans le travail, dans la maison. Te prions pour tous les enfants, Seigneur, qui sont les nôtres. Tu les as donnés aux parents pour qu'ils s'en sentent responsables. Te prions de les garder, de les bénir et de faire d'eux, Seigneur, des chrétiens bouillants, des jeunes bouillants pour toi dans ta maison. Nous t'en prions dans le nom de Jésus, notre Sauveur. Amen. Amen.

Merci à Daniel Hébert pour cette conférence qui était la dernière de sa série enregistrée et intitulée « Amour, mariage, foyer ». Alors si vous voulez des renseignements sur cette conférence ou sur toute la série complète ou même sur tout autre sujet, vous pouvez nous contacter à Radio Bonne Nouvelle au 05 59 23 67 68. 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

0: Jesucristo les ama.
1: Jésus-Christ vous aime.
0: Quiere cambiar sus vidas.
1: Il veut changer votre vie.
0: Que quiere cambiar sus corazones.
1: Il veut changer votre cœur.
0: Que quiere transformar la forma de vida.
1: Il veut changer votre mode de vie.
0: A una vida nueva y llena.
1: Pour une vie nouvelle et pleine.
0: A una vida segura.
1: Dans une vie sûre.
0: Y es lo que nos ofrece Jesucristo.
1: C'est ce que nous offre Jésus-Christ.
0: Cuando nos reconciliamos con Dios.
1: Quand il nous réconcilie avec Dieu.
0: Y Jesucristo nos da vida eterna porque Él es la vida.
1: Jésus-Christ nous donne la vie éternelle parce que lui-même est la vie.
0: Él es el creador, como dice el Evangelio de Juan.
1: Il est le créateur, comme le dit l'Évangile de Jean.
0: Por eso nos conoce y conoce lo que hay dentro de nuestro corazón.
1: Et par conséquent, il nous connaît et il sait ce qu'il y a dans notre cœur.
0: Por eso os quiero invitar a todos los que están escuchando.
1: Et je vais inviter à tous ceux qui sont en train d'écouter.
0: Que busquéis a Dios a través de la Biblia.
1: De chercher Dieu à travers la Bible.
0: Que oréis a Dios para que os dé el conocimiento de su mensaje.
1: Priez afin que Dieu vous donne la connaissance de son message.
0: Y que conectéis con Jesús para que haga el nuevo nacimiento en vuestros corazones.
1: Et que vous connectiez avec Jésus pour qu'il accomplisse cette nouvelle naissance dans vos cœurs.
0: Si no lo habéis hecho,
1: si vous ne l'avez pas encore fait,
0: yo os invito a que lo hagáis.
1: Je vous invite à le faire.
0: Probar.
1: Essayez.
0: Y ciertamente ocurrirá algo en vuestra vida.
1: Et certainement, il arrivera quelque chose dans votre vie.
0: Ciertamente, la Biblia está muy degradada, sobre todo en el país de España.
1: Il est vrai que la Bible est un peu méprisée aujourd'hui, particulièrement en France ou en Espagne, dans le Pays Basque.
0: Se creen que es un libro antiguo que está desfasado.
1: On croit que c'est un livre qui nous vient de l'Antiquité et qui est maintenant dépassé.
0: Pero es todo lo contrario. Es actual y es para hoy.
1: Mais il est actuel et il est pour aujourd'hui.
0: Su mensaje es para ahora.
1: Son message est pour maintenant.
0: Y por eso os invito a que ahora aceptéis a Jesucristo como vuestro Señor y Salvador.
1: Et je vous invite aujourd'hui à accepter Jésus-Christ comme votre Sauveur et votre Seigneur.
0: Que le pidáis perdón por haberle negado o por vivir a sus espaldas.
1: Vous lui demandiez pardon de l'avoir nié ou d'avoir vécu en lui tournant le dos.
0: Él quiere la reconciliación.
1: Lui veut la réconciliation.
0: Él quiere que nos acerquemos a él.
1: Il veut qu'on s'approche à lui.
0: A través de su palabra.
1: À travers sa parole.
0: Para conocer lo que él quiere.
1: Pour connaître ce que lui veut.
0: Por eso os invito a leer la palabra de Dios, la Biblia.
1: Je vous invite à lire la parole de Dieu.
0: Quizás empezar por uno de los evangelios.
1: Peut-être commencer par un des évangiles.
0: Que es lo más sencillo.
1: Qui est le plus simple.
0: Y más actual.
1: Et le plus actuel.
0: Y no olvidéis que sin Jesucristo, vuestra vida será una vida sin vida.
1: Et n'oubliez pas que sans Jésus-Christ, votre vie n'aura pas de vie.
0: Bueno, con esto es lo que quiero compartir con vosotros.
1: Voilà, c'est ce que je voulais partager aujourd'hui. Merci, José.

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1: J'ai grandi dans une famille de tradition catholique. Je me suis mariée très jeune. Je n'avais pas 18 ans. J'ai eu une enfant, pratiquement tout de suite, une fille. Au bout de quelques années, nous avons décidé de quitter la région de Marseille et de nous installer à Perpignan pour acheter un commerce dans lequel j'ai rencontré Christian, mon époux actuel. Nous avons quitté, Christian et moi, nos conjoints, car nous étions mariés tous les deux, pour vivre ensemble une vie d'aventure, une vie de fantaisie. J'avais soif de quelque chose de nouveau. Jusqu'à ce que nous ayons un enfant, nous avons vécu vraiment comme nous avions envie. Puis nous avons eu notre fille, Fanny, ce qui m'a poussée, moi, à mener une vie plus équilibrée. Mais un jour, j'ai reçu une revue. Une revue qui, en fait, ne m'était pas adressée. Elle était adressée à une personne qui portait le même nom que moi et qui avait été déposée dans ma boîte aux lettres. Donc, je l'ai lue avec beaucoup d'intérêt. Et dans cette revue, il était question de Dieu. Il nous y était proposé aussi un cours biblique par correspondance. C'est ce que nous avons fait, nous l'avons demandé. À la même époque, en tout cas, nous avons commencé à lire la Bible. Puis nous avons demandé la visite d'un pasteur. Et suite à cette visite, le pasteur nous a proposé d'assister aux réunions et aux cultes. Nous nous sommes intégrés à cette église en lisant la Bible et en vivant

Avec ces enseignements, en fait, j'ai réalisé combien j'avais vécu loin de Dieu, de sa voie de vie. J'ai réalisé combien j'avais fait de mal et combien j'avais blessé les personnes qui m'aimaient, qui m'entouraient. Et à partir de là, je désirais vraiment obéir à Dieu de tout mon cœur afin de lui plaire. En fait, avant cela, nous avons mis notre vie en règle parce que nous n'étions pas mariés et donc nous nous sommes mariés. J'ai demandé le baptême d'eau qui se pratique par immersion, comme le commande la Bible, la parole de Dieu dans les évangiles. Il nous est dit, repentez-vous et que chacun de vous soit baptisé. Pour le pardon de vos péchés, vous recevrez la puissance du Saint-Esprit. Mon mari, qui était resté plusieurs années au chômage, a repris ses études et a passé son DESS d'urbanisme, à la suite duquel il a fondé une association de réhabilitation de l'habitat dans les quartiers anciens. Et c'est là qu'en fait, il a rencontré des francs-maçons qui l'ont incité à rentrer dans la franc-maçonnerie. Et moi, j'avais vraiment rencontré le Seigneur à ce moment-là et rien ne pouvait me détourner de cela. Et je parlais de Jésus à tout le monde. Je parlais que de mon Seigneur, de mon Sauveur. Et cela a vraiment mis une coupure entre nous parce que lui, il partait vraiment dans des choses qui étaient contraires aux évangiles. Mais il s'en rendait pas compte. Voilà, nous avons dû nous séparer. Disons que c'est moi qui ai demandé la séparation. Donc, je suis restée avec mes quatre enfants et je m'inquiétais, en fait, parce que je me disais que les enfants ont besoin autant de leur père que de leur mère et nous nous voyions de temps en temps parce qu'ils venaient chercher les enfants le week-end et j'allais les récupérer le soir, le dimanche soir. Mon mari a réalisé qu'il avait tout perdu. Il a demandé de l'aide, il a contacté les alcooliques anonymes parce qu'en fait, il s'adonnait beaucoup à l'alcool. Je pense que c'était pour oublier tout ce qu'il vivait. Et voilà, à la suite de ça, donc, il a réalisé tout le mal qu'il avait fait, combien il avait perdu ses enfants, son épouse. Il avait tout brisé et combien il avait besoin que Dieu le prenne en main, en fait. Il m'a demandé pardon et petit à petit, nous avons renoué, nous avons pu parler calmement, remettre tout à plat. Et à présent, mon mari vient au culte avec moi, il vient à l'église, il sert Dieu et nous sommes heureux. Dieu a réparé les brèches et je peux dire à tous ceux qui m'écoutent de ne pas se confier en leur propre force, de ne pas essayer par eux-mêmes d'arranger les situations qu'ils vivent, mais de se confier en Dieu, parce que Dieu est puissant, il est grand et il peut faire au-delà de ce que nous demandons ou pensons. Et ce qu'il désire, c'est des couples unis pour la gloire de son nom.

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Une très bonne question, n'est-ce pas? Chantée par le trio Richard Toupin qui vient toujours du Québec. Nous allons prêter l'antenne à Monsieur le pasteur Kayayan pour son émission Perspective réformée, Perspective toujours biblique.

Chers amis, vous êtes à l'écoute de Perspectives réformées. Nous sommes heureux de passer ces quelques instants en votre compagnie. Aujourd'hui, le pasteur Kayayan vous présentera un message intitulé « La résurrection du Christ ».

Dans l'évangile selon Luc au chapitre 24, je lis ce récit de la résurrection de Jésus-Christ. Tandis qu'il parlait de la sorte, lui-même se présenta au milieu d'eux et leur dit « La paix soit avec vous ». Saisis de frayeur et d'épouvante, ils croyaient voir un esprit. Il leur dit « Pourquoi êtes-vous troublés et pourquoi pareille pensée s'élève-t-elle dans vos cœurs ? Voyez mes mains et mes pieds. C'est bien moi. Touchez-moi et voyez. Un esprit n'a ni chair ni os comme vous voyez que j'ai. » En disant cela, il leur montra ses mains et ses pieds. Comme, dans leur joie, ils ne croyaient point encore et qu'ils étaient dans l'étonnement, il leur dit « Avez-vous ici quelque chose à manger ?» Ils lui présentèrent du poisson rôti à un rayon de miel. Il en prit, il le mangea devant eux, puis il leur dit « C'est là ce que je vous disais lorsque j'étais encore avec vous, qu'il fallait que s'accomplît tout ce qui était écrit de moi dans la loi de Moïse, dans les prophètes et dans les psaumes. » Alors il leur ouvrit l'esprit afin qu'ils comprissent les Écritures. Et il leur dit, « Ainsi, il est écrit que le Christ souffrirait et qu'il ressusciterait des morts le troisième jour, et que la repentance et le pardon des péchés seraient prêchés en son nom à toutes les nations, à commencer par Jérusalem. Vous êtes témoins de ces choses, et voici, j'enverrai sur vous ce que mon Père a promis, mais vous, restez dans la ville jusqu'à ce que vous soyez revêtus de la puissance d'en haut. » De cela que nous vivons, nous autres chrétiens, nous vivons de ces histoires qui se passèrent autrefois. Ôtez de votre vie cette petite scène, sans grandeur, sans apparat, ni éclat, qui s'est déroulée il y a 2000 ans dans une maison inconnue de Jérusalem, devant quelques hommes sans importance. Enlevez de votre vie et il ne reste plus rien de significatif. De ces heures est sorti alors un mouvement qui ne peut être pareil à aucun autre. Une révolution à côté de laquelle toutes les autres ne sont que jeux d'enfants. Un mouvement qui a pénétré plus profondément qu'aucun autre dans l'histoire de l'humanité et sans laquelle personne ne peut vraiment former une pensée sur la vie, sur l'homme, sur le monde, sur Dieu. Un mouvement dont personne ne peut se rendre indépendant, sans lequel il est impossible de comprendre son existence et l'histoire. Toute autre chose pourrait être plus facilement effacée de l'histoire des hommes que ce seul récit. Comme cela envahit, comme cela exige aussi une prise de position intime et profonde, comme cela apporte surtout une espérance là où il n'y a que désespoir. Et cela vient uniquement du fait que ces gens sont devenus ce que Jésus voulait qu'ils fussent. Vous êtes, dit-il, témoins de ces choses-là. Cela signifie que depuis ce moment, ils ont considéré comme tâche essentielle de leur vie de parcourir le monde et de raconter toujours à nouveau à ce qu'ils avaient vu. Comme si, dans leur Judée natale, en Asie voisine, en Macédoine païenne ou dans la Rome impériale, il n'y avait rien de plus important à entendre que cette histoire-là. Cette histoire transformait les vies. Elle est aussi, et encore, parole de conversion, de repentance, de pardon. C'est ainsi que cette histoire a continué à être racontée. Il n'était pas possible donc de ranger cet événement singulier, la résurrection d'un mort, parmi les autres curiosités de l'histoire. Il a commencé alors petitement et sans éclat. Mais il est stupéfiant qu'une chose aussi faible qu'une histoire, aussi contestable, je dirais, qu'un témoignage, ait pu avoir des effets aussi inouïs. Le témoignage de cette histoire est l'arme dernière, mais combien forte, de l'Église qui croit. Il y a eu des époques, voyez-vous, où les autres moyens d'existence lui étaient enlevés. Et si cependant, il a continué à vivre, c'est parce que quelques hommes ont continué à raconter cette histoire de la résurrection de Jésus-Christ. Lorsque les chrétiens et l'Église est réduite à cette dernière arme, alors, ils connaissent les plus grandes époques. Alors l'on prouve son invincibilité. Alors on exerce son action la plus profonde. Tout le reste est possible d'imiter, mais la résurrection du Christ, impensable. Nous tous qui peut-être souhaitons parfois que Christ manifeste davantage sa force ou sa résurrection,
soyons heureux qu'il ne le fasse pas et qu'il ait tout remis à notre témoignage. C'est pourquoi Christ ne fait pas usage de sa puissance, mais il fait répandre dans le monde son témoignage, la nouvelle de sa résurrection, afin que nous ayons encore le temps d'entendre, d'agir, de nous préparer en vue du jour où il viendra dans sa puissance et dans sa gloire. Le récit de l'évangile que je viens de lire contient tous les éléments importants pour le témoignage, pour le nôtre. La puissance d'en haut, le fait qu'ils aient vu quelque chose ou quelqu'un, enfin, l'explication des Écritures. C'est là une leçon valable pour tous les temps, pour toute Église. Et tout d'abord, pour que ce témoignage porte des fruits, des conséquences, il faut que quelque chose vienne d'en haut, une puissance céleste. Si la puissance d'en haut nous faisait défaut, l'histoire demeure un simple procès-verbal, un compte-rendu sans force, intéressant peut-être pour amateurs du passé, mais inefficace pour la vie actuelle. Et c'est pourquoi quiconque annonce cette histoire de la résurrection de Jésus-Christ, et nous sommes appelés tous à le faire, doit rester à la fois confiant et modeste. Il doit songer d'abord à la puissance d'en haut, sans laquelle il ne pourrait rien. Alors il sera plein de confiance. Il sait que grâce à cette puissance de Dieu, son témoignage peut produire des effets, ou trouver un message semblable à celui-ci. Message qui triomphe de la mort, qui arrache les hommes aux ténèbres de la conscience, du péché, et qui les amène à une grande joie, à la conversion, au salut. Qui peut guérir le cœur blessé, consoler véritablement l'homme dans le deuil, donner aux mourants la certitude de la vie nouvelle? Mais simultanément, celui qui l'annonce restera modeste. Il sait qu'il ne peut acquérir cette puissance par ses propres forces. Pour son humilité, elle fera précisément défaut quand il sera trop sûr de lui-même. Pour sa consolation, il remarquera peut-être plus tard que cette puissance a été présente et qu'elle a agi alors qu'il pensait être tout à fait pauvre et démuni. Le second point présent dans ce récit est que le témoignage des apôtres et de tous leurs successeurs repose sur un témoignage oculaire. C'est pourquoi nous ouvrons le Nouveau Testament encore maintenant et nous sommes étroitement liés à ces hommes que l'on appelle apôtres ou disciples parce qu'ils ont vu quelque chose, parce qu'ils ont vu l'apparition de Jésus-Christ leur Seigneur, parce qu'ils ont été les témoins d'un événement historique. Jésus-Christ s'est montré à eux. Il s'est montré pour qu'ils le voient, l'on touche, afin que personne ne s'imagine être victime d'une illusion, afin que personne ne taxe la résurrection d'une chose symbolique, céleste, idéale ou mythique. Si les apôtres donnent connaissance de la chose fondamentale, « Touchez-moi, voyez », leur dit Jésus. C'est cela leur témoignage. C'est en cela leur témoignage. C'est en cela qu'il faut les croire. C'est en cela qu'on peut croire à la parole contenue dans le Nouveau Testament. Les apôtres sont donc le fondement de notre foi et la pierre angulaire de l'Église. Enfin, mentionnons ce troisième élément présent dans notre récit. La Bible, voyez-vous, est un livre dans lequel on rencontre sans cesse des faits, des attitudes les plus étranges. L'histoire que nous venons de lire est l'une des plus inattendues. Qu'aurions-nous fait, en effet, si nous avions vu mourir quelqu'un aussi misérablement, et que soudain celui-ci venait se planter au milieu de nous? Nous l'aurions accablé de questions. Nous aurions demandé d'où il venait, de ce qui se passe de l'autre côté. Mais rien de cela ne se produit dans cette scène. Les questions nombreuses, intéressantes, véritablement graves, restent sans réponse. Que fait le Seigneur ressuscité lorsque du pays de la mort il revient vers les siens? Il leur fait une étude biblique, tout simplement cela. Il semble considérer la chose comme la chose la plus urgente à faire. Il leur ouvrit l'esprit afin qu'ils comprissent les Écritures. Ce qu'ils ont vu, l'homme de Nazareth, son action au nom de Dieu, son passage à travers la profonde souffrance jusqu'à la gloire de la résurrection, c'est là une clé, un événement qui nous ouvre les pages de l'Écriture et grâce auquel les paroles que Dieu a prononcées jusqu'ici deviennent claires. Il nous faut avoir une clé pour ouvrir et pour lire toute la Bible, très spécialement l'Ancien Testament.
Celui-ci témoigne du Christ, prépare sa venue. Il faut continuer à le lire avec cette clé, c'est-à-dire avec les lunettes de la résurrection de Jésus-Christ. Il faut donc nous réjouir de ce que nous n'avons pas dans la Bible, un livre incompréhensible, ou bien l'histoire insignifiante d'un peuple du passé, mais un témoignage véridique porté à la personne de Jésus-Christ, notre Seigneur. Étude biblique, donc prédication biblique. Jusqu'à la fin des siècles, il nous restera que cela à faire, pour annoncer en Christ le ressuscité, pour expliquer le sens de sa vie, de sa mort, pour comprendre enfin celui de notre vie et acquérir en même temps que la liberté glorieuse, une espérance joyeuse. Amis auditeurs, Christ est ressuscité. Il est vraiment ressuscité.

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Dans l'attente de notre prochaine émission, nous vous disons au revoir et à Dieu.

0: Merci à Manic et le groupe de Joa Capsimas pour ces deux chants évangéliques. Même si nous ne sommes pas dans la période de Pâques, cette musique de Pâques nous réjouit toujours le cœur tout au long de l'année, n'est-ce pas?
1: C'est La Voix de l'Évangile, une émission réalisée par Ray Cornbeau et Frédéric Baudin. Nous retrouvons pour une deuxième émission Jacques Guggenheim. Jacques Guggenheim, bonjour. Vous êtes rédacteur du Berger d'Israël, un mensuel juif messianique. Et pour ceux qui veulent des précisions, je crois que nous pouvons leur proposer simplement de nous écrire, et je donnerai l'adresse tout à l'heure, pour recevoir un exemplaire de votre journal. Vous allez continuer aujourd'hui de nous parler de la prière, et en particulier du Notre Père, de cette deuxième partie, disons, du Notre Père, du Père qui est dans les cieux et qui nous dépasse infiniment. Je vous laisserai en tout cas le soin de nous en parler plus en détail dans quelques instants. Nous allons tout de suite écouter une prière aussi, dans un certain sens, prière chantée par le groupe de jeunesse en mission, donc des jeunes qui se proposent d'aller de par le monde annoncer cette bonne nouvelle et de le manifester concrètement par des bateaux qui distribuent la nourriture et une sorte de choses. Ils prient donc « Prosternons-nous devant le roi ».

Nous allons relire le texte que nous avons lu précédemment et qui se trouve dans l'évangile de Matthieu, au chapitre 6, à partir du verset 7. Jésus enseigne les disciples en disant, en priant, « Ne multipliez pas de vaines paroles comme le font les païens, qui s'imaginent qu'à force de paroles, ils seront exaucés. Ne leur ressemblez pas, car votre Père sait de quoi vous avez besoin avant que vous le lui demandiez. » Voici donc comment vous devez prier. Notre Père, qui est dans les cieux, que ton nom soit sanctifié, que ton règne vienne, que ta volonté soit faite sur la terre comme au ciel. Donne-nous aujourd'hui notre pain quotidien, pardonne-nous nos offenses, comme nous aussi nous pardonnons à ceux qui nous ont offensés. Ne nous conduis pas dans la tentation, mais délivre-nous du malin, car c'est à toi qu'appartiennent dans tous les siècles le règne, la puissance et la gloire. Et Jésus conclut en disant, « Si vous pardonnez aux hommes leurs offenses, votre Père céleste vous pardonnera aussi, mais si vous ne pardonnez pas aux hommes, votre Père ne vous pardonnera pas non plus vos offenses. » Nous avons vu la dernière fois que Dieu sait d'avance ce dont nous avons besoin. Il nous faut donc comprendre que Dieu connaît nos besoins et que c'est la façon de nous approcher de lui qui compte. Alors Jésus nous dit de prier le Père en l'honorant. Et en lui disant, notre Père qui est dans les cieux, que ton nom soit sanctifié. Ce Père, c'est le Créateur des cieux et de la terre. Et nous avons vu que l'homme ou la femme peut appeler Dieu le Tout-Puissant, le Créateur, mon Père, à condition d'avoir franchi la porte que Dieu a ouverte. Jésus est le chemin, la vérité, la vie. Et nul ne va au Père que par lui. On peut se tromper en croyant appeler Dieu Père, si l'on ne passe pas par cette porte. C'est donc en Jésus que nous avons reçu la réconciliation et la possibilité de dire au Tout-Puissant, mon Père. Il y a même dans la lettre de Paul aux Romains une phrase émouvante qui dit que en Jésus-Christ, nous pouvons appeler Dieu Abba, Père. Or, Abba est un mot araméen qui signifie papa. Le terme qu'un enfant dit lorsqu'il s'adresse à son père parce qu'il a besoin de tendresse et de réconfort. Ce père est dans les cieux. Il n'est pas sur la terre. Il n'habite pas dans un palais ou un temple, ni à Jérusalem, ni à Rome, ni à Genève. Il est dans les cieux. Il règne. Il est Dieu, le Tout-Puissant, et nous entend. Nous lui disons que ton nom soit sanctifié. Lorsque nous prononçons son nom, lorsque nous pensons à lui, ayons du respect et de l'adoration. Il est celui qui a créé les cieux et la terre. C'est par sa parole, par son intelligence, par sa volonté que tout ce qu'on voit existe. Aussi bien les galaxies lointaines que le brindille devant nous, que la fleur, que les briques de la maison. Il est le Créateur et nous sommes formés de la poussière de la terre. Créé par Dieu. Nous avons un nom, un visage, une hérédité, un passé, et c'est parfois lourd à supporter. Je n'ai pas choisi mes parents, je n'ai pas choisi mes grands-parents, je n'ai pas choisi le lieu où je suis né, ni l'époque. Mais ce texte m'enseigne à bénir mon Père qui est dans les cieux parce qu'il m'a créé et qu'il m'aime pour venir me chercher dans l'état où je suis maintenant. Alors, quel que soit votre passé, quel que soit mon passé, quelle que soit mon hérédité, je bénis le Seigneur parce que il veut faire de moi son enfant et me donner ce qu'il y a de plus précieux, cette relation avec lui, et je peux lui dire mon Père.

0: Remarquez que le texte nous dit « notre Père ». Notre, ce sont les autres. En réalité, c'est le corps de Christ, l'Église, qui ne se limite pas à une dénomination. Tous les hommes, toutes les femmes, qui dans le monde entier, ou ceux qui sont tout près de moi, dans ma ville ou dans mon village, et qui confessent Jésus comme Seigneur, comme Sauveur, peuvent dire à Dieu « Père », font partie de ce « Notre ». C'est le peuple de Dieu. À nous de réfléchir et de demander à Dieu les dimensions de ce « Notre ». C'est le corps de Christ, ni plus, ni moins. C'est Sartre qui a dit un jour une phrase terrible. Jean-Paul Sartre, le philosophe, a dit « L'enfer, c'est les autres ». C'est hélas souvent vrai que les autres sont difficiles à supporter. Et nous ne sommes pas toujours faciles pour les autres à être supportés. Le Seigneur veut, si c'est notre Père, que ses enfants se supportent les uns les autres, en admettant leur diversité, leur identité, et que nous puissions ensemble dire notre Père comme des frères et sœurs d'une même famille, avec des tempéraments différents, avec des dons différents, mais complémentaires. Nous n'avons pas le temps de rajouter grand-chose sur ces mots si précieux, mais je vous recommande de réfléchir de votre côté à la valeur du mot « notre », « notre Père » qui est dans les cieux. Que ton nom soit respecté, sanctifié. Le texte nous dit ensuite de dire que ton règne vienne et que ta volonté soit faite sur la terre comme au ciel. Lorsque nous prions, nous avons d'abord l'idée qu'il faut venir à Dieu avec une liste de besoins, comme une liste de commissions. Nous avons des besoins pour la santé, pour le travail, pour nos problèmes avec notre voisin, notre voisine, avec nos enfants, avec notre conjoint. Ces besoins, Dieu les connaît et nous les lui présenterons dans un moment. Mais pour le moment, c'est lui qui passe en premier. Nous devons l'adorer, lui dire que ton nom soit sanctifié, que ton règne vienne. Qu'est-ce que le règne de Dieu? Ce sera un règne parfait. Il sera le roi. Il sera le maître du royaume. Il n'y aura pas de guerre, ni de bruit de guerre. Il n'y aura pas de maladie, de souffrance, de cris, de douleur, de larmes. Même la mort aura disparu. C'est difficile d'imaginer ce que sera le règne de Dieu. Mais il arrive. Il vient. Chaque heure, chaque minute, chaque seconde nous rapproche de ce temps. Serons-nous prêts d'entrer dans ce royaume dont Dieu sera le roi? Nous avons bien des choses à dire encore, que ton règne vienne, mais j'aimerais terminer sur cette phrase, que ta volonté soit faite sur la terre comme au ciel. La volonté de Dieu, dans ma vie, dans celle de ma famille, dans mes amis, dans mes ennemis aussi. La volonté de Dieu n'est pas toujours simple à comprendre, parce que nous sommes humains et que le chemin que le Seigneur ouvre devant nous ne nous plaît pas. Et pourtant, c'est ce qu'il y a de meilleur pour nous et pour les autres. Rappelons-nous que Jésus lui-même, lorsqu'il a vécu au milieu des hommes, comme un homme, a dit « Père, s'il est possible que cette coupe de souffrance qui se présente à moi s'éloigne, mais que ta volonté soit faite et non la mienne. » Sur le chemin que le Seigneur nous demande de suivre, il y aura des souffrances, des difficultés, mais nous aurons la force de surmonter ces souffrances, ces difficultés, si nous savons dire que ta volonté soit faite dans ma vie.
1: Merci Jacques Guggenheim. Effectivement, c'est la prière qu'il faut prier par excellence. Nous courber devant Dieu qui est le Seigneur, le Créateur, celui de qui et par qui sont toutes choses, et nous courber devant lui bien pour lui demander effectivement que sa volonté soit faite et non la nôtre. Comment connaître sa volonté. Eh bien, je crois que le meilleur ou l'un des meilleurs moyens qui soit, c'est de relire sa parole. Dieu nous parle. Il nous parle par la Bible qui a été écrite certes par de nombreux auteurs que Dieu a inspirés, nous le croyons. Et Dieu veut parler, s'adresser à chacun en particulier au travers de sa parole. Si vous ne la possédez pas, cette parole, eh bien nous pouvons vous envoyer une modeste partie, peut-être une toute petite portion des Écritures, l'Évangile de Jean. Mais si vous le désirez, donc nous pouvons vous l'envoyer sur votre simple demande, adressée à l'adresse suivante, la Voix de l'Évangile, 13202 Marseille. Je répète, la Voix de l'Évangile, 13202 Marseille. Eh bien, que le Notre Père que vous prierez ces jours-ci soit empreint d'une profondeur, d'une grâce toute spéciale. C'est ce que je souhaite pour chacun.

Merci beaucoup aux amis de la Voix de l'Évangile. Nous allons maintenant vous proposer une plage de musique messianique présentée par le groupe américain qui nous vient de San Francisco, The Liberated Wailing Wall. Si vous ne connaissez pas encore The Liberated Wailing Wall, c'est en français le mur des lamentations libérées, un groupe de juifs messianiques qui veut dire tout simplement que ce sont des juifs qui acceptent que Yeshua de Nazareth ou Jésus est le Messie véritable. Ils chantent leur foi et leur joie. Maintenant, c'est deux morceaux à partir d'un disque messianique. Le premier morceau, c'est Blessed be the Lord, béni soit le Seigneur. Et le deuxième chant, c'est The Vineyard Song, ou la chanson du vignoble.

0: Dans la série de causeries radiophoniques sur le problème de la solitude et de la dépression, c'est Alain Choiquier qui nous donne un autre volet dans cette série qui intéresse beaucoup de nos auditeurs et auditrices. Monsieur Choiquier.
1: Dans le livre du prophète Ésaïe, au chapitre 41 et au verset 10, nous lisons ces précieux textes. « Ne crains rien, car je suis avec toi. Ne promène pas des regards inquiets, car je suis ton Dieu. Je te fortifie, je viens à ton secours. Je te soutiens de ma droite triomphante. » C'est ici un verset que nous aimons à lire, à relire, à mémoriser, tellement il fait du bien. Il offre une promesse de Dieu à quiconque s'attend à lui. Oui, Dieu nous dit aujourd'hui, « Ne crains point, car je suis avec toi. » En d'autres termes, la présence de Dieu avec nous chasse la crainte, l'angoisse et le découragement. Mais encore faut-il accepter dans la confiance que Dieu soit avec nous, qu'il nous assiste, nous aide, nous fortifie, nous encourage. Pour bien des gens, Dieu ne se résume qu'à une religion faite de rites, de traditions, pour laquelle ils n'ont de goût que le dimanche matin ou une fois la semaine. Peuvent-ils dire vraiment qu'ils s'attendent à Dieu quand le reste du temps ils n'y pensent pas? Cette promesse est pour eux cependant, s'ils le voulaient, mais à condition que Dieu devienne leur compagnon de route, leur ami de tous les jours, leur plaisir et leur joie. Au fait, nous parlons des autres, mais qu'en est-il de nous? Dieu est-il dans notre quotidien, avec nous en famille, en voiture, en train, lorsque nous nous déplaçons, pour nos affaires, au travail? Bref, avec nous en tout temps et en tout lieu. C'est gênant, dites-vous peut-être, que de vivre un tel christianisme. Dieu avec nous en tout temps et en tout lieu, sans plus de vie privée aucune? Ne nous faisons pas d'illusions, amis auditeurs. Et qu'il soit avec nous ou pas, chaque jour, il n'y a point de vie privée ou cachée qui vaille devant Dieu, puisqu'il voit tout, sait tout, entend tout et connaît tout. Insupportable, dites-vous. Pourtant vrai, il est Dieu. Mais Dieu dont nous parlons est très délicat, très respectueux de nos choix et de nos libertés. Néanmoins, il sait que nous ne pouvons nous passer de lui sans risquer de tout perdre. Il désire que nous prenions conscience qu'il nous est nécessaire, indispensable. De notre côté, nous disons et affirmons que nous n'avons pas besoin de lui. Et pour le prouver, nous jouons et vivons la comédie. Nous nous cachons derrière un masque, un vernis qui peut être même religieux. Mais que de soucis, que de souffrances, que de luttes, que de tracas, que de fatigue. Nous sommes à bout de souffle, mais ne voulons pas démordre. Ce faisant, que d'existences finissent lamentablement en épaves, démontées qu'elles sont littéralement par les tempêtes de la vie. Le masque et le vernis tiennent encore, mais derrière ces façades, c'est la ruine et la mort. Pourtant, Dieu dit, « Ne crains point, car je suis avec toi. Ne promène pas des regards inquiets, car je suis ton Dieu. Je viens à ton secours. En voulez-vous de votre Dieu, ami, pour souffler enfin un peu et donner de solides fondements à votre vie ? Ceci, bien sûr, ne signifie nullement que lorsqu'on est à Dieu, on ne connaît plus l'épreuve, l'adversité, loin de là. Mais la foi en Dieu nous garde ferme et confiant, jusque dans les grandes difficultés. Au fond, nous ne regardons pas aux obstacles et aux montagnes qui nous barrent la route et dont la seule vue décourage, mais nous fixons Dieu qui a toute puissance pour les renverser. Si nous voulions de Dieu dans notre vie, tout changerait et nous retrouverions l'espoir et le goût de vivre. Le courage d'exister, de lutter nous reviendrait. Quand tout espoir humain s'évanouirait, nous trouverions encore la force d'aller de l'avant. Ce siècle est des plus décourageants. La vie y est de plus en plus pénible et dure. On ne cesse de nous promettre des temps meilleurs. Hélas, ils déchantent, et ces temps nous sont amers et aigres. Nous voilà devenus grondants et grognons, ne cessant de grincer des dents contre tout. Nous avons besoin d'un nouveau souffle, d'un nouveau départ. Au fond, n'aurions-nous pas envie de tout raser et de tout recommencer? Mais recommencer sans Dieu conduirait au même résultat. Dieu, lui, nous donnerait un élan nouveau pour vivre autrement. Il importe que Dieu devienne notre sécurité. Non, je ne divague point en affirmant cela. La seule sécurité qui vaille aujourd'hui pour ces hommes que nous sommes, c'est Dieu, c'est Christ, Jésus dit dans l'Évangile, « Ne vous inquiétez pas pour votre vie de ce que vous mangerez, ni pour votre corps de ce que vous serez vêtu. Qui de vous, par ses inquiétudes, peut ajouter une coudée à la durée de sa vie ? Votre Père Céleste sait ce dont vous avez besoin. Ne vous inquiétez donc pas du lendemain, car le lendemain aura soin de lui-même. À chaque jour suffit sa peine. Voulez-vous, ami, faire du Dieu vivant votre sécurité, puisqu'il est votre Père et qu'il sait ce qu'il vous faut ? Mais on ne connaissait pas le chômage du temps du Christ. Aujourd'hui, il sévit, et le coût de la vie augmente, les conditions sont tout autres, dites-vous peut-être. Serait-ce, cher auditeur, que nous devrions ôter quelques pages des évangiles ? Ces pages qui paraissent s'adresser à des temps révolus ? Certains le pensent. Mais alors, que faire de cette déclaration du Christ ? Le ciel et la terre passeront, mais mes paroles ne passeront point. Jésus, en effet, avait conscience de s'adresser à toutes les générations dans tous les siècles. Ce qu'il a enseigné il y a 2000 ans, environ, il l'enseignerait de nouveau parmi nous, de sorte qu'aujourd'hui, comme il le fit dans le passé, Jésus nous dit « Ne vous inquiétez pas pour votre vie ». Pour y arriver, il doit devenir notre paix, lui que la Bible appelle le prince de la paix. L'homme a peur dès qu'il vit coupé de Dieu, car il n'a pas été créé dans ce but. L'inquiétude l'envahit, il cherche désespérément une voie, un chemin, une issue qui vaille. En vain, l'agitation, la fièvre, l'instabilité, l'insécurité caractérisent son existence. Il est menacé de tous côtés. Il en devient irrité, méchant, quand il ne sombre pas dans la dépression. Mais dès qu'il se situe en Dieu, il peut faire sienne les paroles du psalmiste. « L'Éternel est mon berger, je ne manquerai de rien. Il me fait reposer dans de verts pâturages. Il me dirige près des eaux paisibles. Il restaure mon âme. Il me conduit dans les sentiers de la justice à cause de son nom. Quand je marche dans la vallée de l'ombre de la mort, je ne crains aucun mal car tu es avec moi. Ta houlette et ton bâton me rassurent. Tu dresses devant moi une table en face de mes adversaires. Tu oins d'huile ma tête. » Et ma coupe déborde. Oui, le bonheur et la grâce m'accompagneront tous les jours de ma vie, et j'habiterai dans la maison de l'Éternel jusqu'à la fin de mes jours. Puisse, amis auditeurs, ces paroles devenir les vôtres. Dès maintenant, c'est le vœu que je forme de tout cœur pour chacun de vous.

0: C'était le groupe musical de Jean-Jacques Delorme, qui nous vient de l'est de la France. Si vous étiez à l'écoute l'autre jour pour une page dans le sujet de l'infidélité et la fidélité conjugale avec le pasteur Louzet, vous avez trouvé son allocution intéressante. Voici le prochain volet dans cette série qui traite ce problème douloureux et d'actualité.
1: Jacques Louzet, nous nous retrouvons là autour de cette émission pour quelques minutes et on aimerait bien savoir, moi le premier et certainement nos auditeurs, auditrices également, savoir comment vous en êtes venu, comme je le disais il y a un instant, à être pasteur. Mais avant d'être pasteur, il y a sûrement eu quelques étapes. Est-ce que vous pourriez nous restituer l'essentiel de votre parcours ?
2: Je pense qu'on peut en effet redonner l'image de ce parcours. Je le situerai de la façon suivante, ce parcours. Je ne suis pasteur que depuis 1971. Et j'avais à ce moment-là 45 ans. Comme vous êtes bon en arithmétique, vous ferez facilement les déductions et les opérations nécessaires. Mais je crois qu'il faut commencer par le commencement, c'est-à-dire commencer par l'enfance, ou plutôt l'adolescence. J'ai été comme tous les adolescents, ni meilleur ni pire que les autres, et j'ai eu, je dois dire, le privilège d'avoir des parents qui ont compris que leur fils pouvait partir dans des colonies ou dans des camps. Ce sont les camps de la Ligue pour la lecture de la Bible, que j'ai fréquenté pendant 2 ans. J'étais à ce moment-là un adolescent, 14, 15, 16 ans. Et au cours de ces camps, j'ai entendu que de fois des appels à la conversion. Et je dois dire que quand j'entendais ça, je me sentais assez gêné. Et il y a un moment que je redoutais par-dessus tout, c'était la fin des camps. Parce qu'en général, vous savez, c'est dans la dernière semaine que les moniteurs sont plus attentifs, essayent de poser quelques questions. Et moi, cette question-là me préoccupé, ou plutôt elle ne me préoccupait pas assez, mais ce que je voulais c'était l'éviter, cette question. Oui, oui. Donc j'ai entendu à cet âge-là l'appel à la conversion et je suis parti.
1: Et vous voulez l'éviter parce que ça vous gênait qu'on vous appelle comme ça à plusieurs reprises?
2: Je vais vous faire sourire de ma naïveté. J'entendais des jeunes autour de moi qui disaient « Ah, j'ai fait ceci, j'ai fait ceci. » Et moi, dans ma naïveté, je pourrais même dire dans ma bêtise, je disais, qu'est-ce qu'ils ont dû faire comme galipette. Et pour moi, j'estimais que ça n'était pas mon cas et que je n'avais pas besoin de cette refonte, de cette conversion. Et j'ai entendu encore, et dans les mêmes périodes, j'ai entendu dans des conventions, parce que j'allais aussi dans des conventions. Pourquoi, je n'en sais rien, ou je le sais maintenant. J'ai entendu dans des conventions des appels. Et je me souviens très bien d'une convention où j'ai entendu un appel à la repentance. Et mentalement, psychiquement, je suis parti. Pourquoi ? Parce que le prédicateur, qui par ailleurs avait dû tout dire et délivrer tout le message, le prédicateur avait parlé d'amputation. Et la conversion, l'amputation, la rupture, ça n'était pas pour moi, c'était une perspective trop dure, trop sanglante. Voyez comme j'étais très loin de la réalité des choses. Donc je suis parti. Puis je suis parti dans la vie. Et puis comme beaucoup, j'ai eu le privilège de pouvoir faire quelques études. Et je m'étais lancé dans une certaine voie. Et voilà qu'à 21 ans, j'ai été bloqué dans cette voie. J'étais obligé de changer d'orientation. Et j'ai ressenti une très violente peine. Je dois dire que, j'ose le dire, j'ai pleuré des larmes vraies. Parce que je ne pouvais pas atteindre l'objectif que je m'étais fixé. Et il m'a fallu attendre des années et des années pour savoir que cette interruption, ce changement d'orientation, ça n'est pas moi qui l'avais cherché, mais que quelqu'un, et je peux dire que c'est Dieu, Dieu m'avait arrêté sur une voie. Pourquoi ? Parce que sur cette voie, j'aurais été le pire des orgueilleux. J'aurais trouvé ma justification dans ce que j'accomplissais, dans ce que je faisais. Parce que j'étais très orgueilleux.
1: Et que faisiez-vous à cette époque-là, donc à partir de l'âge de 21 ans?
2: Alors, à partir de l'âge de 20 ans, je continuais à aller à la faculté. J'étais à la faculté des sciences, un peu à Montpellier. Mm-hmm. Puis après, je suis rentré dans le monde professionnel. Mm-hmm. Et ne pouvant pas faire ce que je voulais faire, je suis rentré dans le monde professionnel, où je suis resté dans une société où je travaillais pour être jusqu'à chef de laboratoire, mm-hmm. dans une société où j'ai vécu des années professionnellement intéressantes, mm-hmm. je dirais même sur gratifiantes, mm-hmm. au plan intellectuel, mais aussi au plan financier. Mm-hmm. Et malgré ce, je traînais avec moi une insatisfaction.
1: J'étais et sur le plan religieux, alors
2: et c'est ce que j'allais vous dire. J'étais marié, ouais. j'avais des enfants, oui. j'étais comblé. Mmh. Vis-à-vis de mon épouse, vis-à-vis de mes enfants, mmh. vis-à-vis de ma profession. Mmh. Et malgré ce, il me manquait quelque chose. Mmh. Il me manquait l'essentiel. Et ce n'est que beaucoup plus tard qu'un jour, accomplissant d'ailleurs un ministère déjà dans une église, il s'agissait mmh. de l'église réformée de France, mmh. dans un quelconque lieu de France, j'étais engagé dans cette église, et je réalisais, et là j'approfondissais les choses, mmh. et là je commençais à lire ma Bible, à l'étudier à fond, et je me disais toujours qu'il manque quelque chose. Et un jour, j'ai pu me rendre en Suisse, mmh. mais ça aurait pu être ailleurs. Et là, mmh. au cours de réunions, encore et toujours des réunions, que je ne fuyais pas, mmh. un jour, j'ai compris que Dieu m'appelait véritablement. Et mmh. c'est pour cela que, à partir de ce jour-là, j'ai donné mon cœur à Jésus-Christ. J'ai compris que j'étais un homme transformé, que mon attente était vraiment une attente qui avait trouvé son terme. Mmh. Et que tout ce qui s'était passé antérieurement marquait le sceau et le doigt de Dieu. Qui m'avait conduit et qui m'avait préservé.
1: Donc
2: de
1: vous aviez
2: des erreurs.
1: Conscience à ce moment-là qu'un certain nombre d'étapes avaient été franchies.
2: A posteriori.
1: Dans votre recherche, bien sûr.
2: A posteriori.
1: Et je crois que c'est bon d'insister, je le disais déjà il y a un instant, sur la progression de votre démarche. Les choses ne se sont pas faites en un jour, mais Dieu a attendu, on peut dire patiemment, peut-être agencé chaque détail.
2: Vous avez prononcé le mot.
1: Vous arriviez à cette conclusion.
2: Vous avez prononcé le mot. Dieu a été très patient. Aussi, quand je regarde autour de moi, je considère que, quelquefois, moi-même maintenant en tant que pasteur, je voudrais voir des gens qui se convertissent. Et je suis obligé de faire un effort sur moi-même pour considérer combien Dieu a usé de patience envers moi pendant des dizaines et des dizaines d'années.
1: Oui, Dieu nous aime et on pourrait presque dire qu'il nous attend au tournant pour nous faire du bien.

0: C'est maintenant à partir de son album qui s'intitule « Dieu ma joie » que nous allons écouter un autre poème du père Stan Rougier.
1: Les femmes venues pour embaumer le mort en ont laissé tomber leur jarre de parfum. Les abeilles bourdonnent alentour, on se croirait dans un champ de lavande. Oh, ce bourdonnement délicieux de la vie. La mort n'a pas eu le mot de la fin. Il n'est pas de tombeau si solidement muré qui ne cède sous la poussée de l'espérance. Comment avons-nous pu te croire mort à jamais, toi, l'inventeur de la vie? Toi qui résides en toute chose pour la rendre désirable, tu n'as pas pu trouver résidence en la tombe. Comme tu nous as fait peur avec ton cri. Mon Dieu, pourquoi m'as-tu abandonné? Nous avions bien pensé mourir pour de bon, nous aussi. Cela semblait si vrai, ce front humide et froid, et cette pupille du regard qui ne regarde plus, et les membres raidis de ce corps, devenu soudain si lourd et si dérisoire. Cela semblait si vrai, la vieillesse et le cancer, la pneumonie et l'arrêt du cœur, et ces humiliations qui découragent de vivre. L'homme, par-dessus l'homme, pour le piétiner, le tenir à sa merci, le repu qui accapare tous les biens de la terre, tandis que Lazare agonise lentement, seul et décharné. Mais voilà que tu es passé au travers du soupirail, comme une graine qui a cru au printemps, comme une semence d'arbre que la terre ne peut garder prisonnière et qui fait craquer les portes de la nuit. Là où la tête est passée, ton corps, le voilà qui passe tout entier à son tour, non pas hier ni demain, mais maintenant. Ton épouse humaine, si sombre et si belle, si souillée et si resplendissante, tu peux enfin l'épouser dans la lumière. Viens, ma bien-aimée, ma belle. Viens, car voilà l'hiver passé. Sur la terre, des fleurs jaillissent. Tu me fais perdre le sens, ma sœur, ma fiancée par un seul de tes regards. Le crime de David avec Bethsabée engendre un rejeton sur la souche de Jessé. Tout sert au bien de ceux que Dieu aime, même la chiennerie du péché. Oh, pauvre haine laborieuse, déchaînée pied à pied contre nous et qui ne peut rien sinon nous faire mourir de la première mort pour nous rendre enfin à ces cieux nouveaux et à cette terre nouvelle où les hommes vivront grandeur nature. La colombe de la paix a fait son nid dans le trou d'un canon. Le loup habite avec l'agneau, la panthère se couche près du chevreau, le nourrisson s'amuse sur le trou du cobra. Voici que je fais l'univers nouveau. Je suis l'alpha et l'oméga, la semence et l'accomplissement. Celui qui a soif, je lui donne à profusion de la source de vie. Réveillez-vous, exultez tous les gisants dans la poussière. Le pays des ombres enfantera. Sortant des charniers de l'histoire, des crématoires et des camps de la mort, s'avancent des cortèges de princes, superbes comme l'homme et la femme au premier matin. Le Seigneur a essuyé les larmes de tous les visages. Il a arraché l'humiliation de toute la terre. Les yeux des aveugles se peuplent de collines et de ruisseaux. Les oreilles des sourds vibrent au murmure du vent dans les peupliers. Les boiteux bondissent comme des cabris. Les prisonniers brisent leurs chaînes. La bouche des muets se remplit de rire et leurs lèvres de chansons. Le pays de la soif s'est pour toujours changé en source. Tu suffoquais, tu étais. Tout fait dans cet envers du monde, l'angoisse serrait ta gorge et tes poumons étaient comme un soufflet crevé. La longue litanie des douleurs à chaque page du quotidien, Oradour, Varsovie, Beyrouth, la mort toujours recommencée, la peur d'être de trop, la solitude d'être inutile, la haine, la torture, le massacre, sacrement de Satan. Homme vivant, chef-d'œuvre de la création, regarde-le, ton libérateur. Il remonte des enfers en vêtements écarlates. qu'il t'a gravé sur les paumes de ses mains, homme vivant. Ton Dieu fera de toi un objet d'éternelle fierté. On n'entendra plus jamais parler de violence ni de ravage. Ton Dieu sera ta lumière éternelle, ton Dieu sera ta beauté. Il t'apporte un diadème au lieu de cendres, des parfums de joie à la place de la honte, des chansons au lieu du désespoir.

Nous terminons cette émission de vérité évangélique, votre émission interconfessionnelle avec Dwayne Condon, pianiste chrétien au clavier, qui interprète quelques chants évangéliques et cantiques.

Lumière se lève dans les ténèbres pour les hommes droits, pour celui qui est miséricordieux, compatissant et juste. Heureux l'homme qui exerce la miséricorde et qui prête, qui règle ses actions d'après la justice, car il ne chancelle jamais. Voici le psaume 112, la bonne nouvelle pour vous sur Radio Bonne Nouvelle. Oui, si les ténèbres sont là, la lumière se lèvera. Ne vous lassez pas d'être miséricordieux, compatissant et juste.

0: Et il advint, quand Jésus eut achevé ses discours, qu'il quitta la Galilée et vint dans le territoire de la Judée, au-delà du Jourdain. Des foules nombreuses le suivirent, et là, il les guérit. Des pharisiens s'approchèrent de lui et lui dirent, pour le mettre à l'épreuve,
1: « Est-il permis de répudier sa femme pour n'importe quel motif ?»
0: Il répondit,
2: « N'avez-vous pas lu que le Créateur, dès l'origine, les fit homme et femme ?» Et ce qu'il a dit. Ainsi donc, l'homme quittera son père et sa mère pour s'attacher à sa femme, et les deux ne feront qu'une seule chair. Ainsi, ils ne sont plus deux, mais une seule chair. Eh bien, ce que Dieu a uni, l'homme ne doit point le séparer.
1: Pourquoi donc Moïse a-t-il prescrit de donner un acte de divorce quand on répudie ?
2: C'est en raison de votre dureté de cœur que Moïse vous a permis de répudier vos femmes, mais dès l'origine il n'en fut pas ainsi. Or, je vous le dis, quiconque répudie sa femme, pas pour prostitution, et en épouse une autre, commet un adultère.
0: Les disciples lui disent,
1: si telle est la condition de l'homme envers la femme, il n'est pas expédient de se marier.
0: Il leur dit,
2: tous ne comprennent pas ce langage, mais cela à qui c'est donné. Il y a en effet des eunuques qui sont nés ainsi du sein de leur mère. Il y a des eunuques qui le sont devenus par l'action des hommes. Et il y a des eunuques qui se sont eux-mêmes rendus tels à cause du royaume des cieux. Qui peut comprendre qu'ils comprennent ?
1: Alors des petits-enfants lui furent présentés pour qu'il leur imposât les mains en priant. Mais les disciples les rabrouèrent. Jésus dit alors,
2: « Laissez les petits-enfants et ne les empêchez pas de venir à moi, car c'est à leur pareil qu'appartient le royaume des cieux. »
1: Puis il leur imposa les mains et poursuivit sa route.
0: Et voici qu'un homme s'approcha et lui dit,
1: « Maître, que dois-je faire de bon pour obtenir la vie éternelle ?»
0: Il lui répondit,
2: « Qu'as-tu à m'interroger sur ce qui est bon ? Un seul est le bon, que si tu veux entrer dans la vie, observe les commandements. »
1: « Lesquels ?»
0: Jésus reprit,
2: « Tu ne tueras pas, tu ne commettras pas d'adultère, tu ne voleras pas, tu ne porteras pas de faux témoignages, honore ton père et ta mère, et tu aimeras ton prochain comme toi-même. »
1: Tout cela, je l'ai observé. Que me manque-t-il encore ?
0: Jésus lui déclara,
2: si tu veux être parfait, va, vends ce que tu possèdes et donne-le aux pauvres, et tu auras un trésor dans les cieux, puis viens et suis-moi.
0: Entendant cette parole, le jeune homme s'en alla contristé, car il avait de grands biens. Jésus dit alors à ses disciples,
2: « En vérité, je vous le dis, il sera difficile à un riche d'entrer dans le royaume des cieux. Oui, je vous le répète, il est plus facile à un chameau de passer par un trou d'aiguille qu'à un riche d'entrer dans le royaume des cieux. »
0: Entendant cela, les disciples restèrent tout interdits. « Qui donc peut être sauvé ? » disait-il. Fixant son regard, Jésus leur dit, «
2: pour les hommes, c'est impossible, mais pour Dieu, tout est possible. »
0: Alors, prenant la parole, Pierre lui dit,
1: « voici que nous avons tout laissé et nous t'avons suivi. Quelle sera donc notre part ?»
0: Jésus leur dit,
2: « en vérité, je vous le dis à vous qui m'avez suivi. Dans la régénération, quand le Fils de l'homme siégera sur son trône de gloire, vous siégerez vous aussi sur 12 trônes, pour juger les 12 tribus d'Israël. Et quiconque aura laissé maison, frères, sœurs, pères, mères, enfants ou champs à cause de mon nom recevra bien davantage et aura en héritage la vie éternelle. Beaucoup de premiers seront derniers et de derniers seront premiers. »

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grandi dans une famille bien normale, une famille où j'étais avec mes parents, mon père, ma mère, mon frère, ma sœur, et une vie harmonieuse, quoi. Mais il y avait une chose qui nous caractérisait, ou plutôt caractérisait ma vie de famille, c'est que souvent, mon père et moi, on allait ensemble à l'église, à la messe, comme on disait dans ce temps-là. Puis ça l'a, déjà dès mon jeune âge, ça l'a créé en moi un intérêt pour les choses spirituelles, pour Dieu. Puis je me posais des questions. J'étais curieux. Puis je posais des questions à tout le monde, mais souvent les gens savaient pas quoi me répondre. Même une fois, je me souviens, j'avais vu le film Les 10 commandements, l'histoire de Moïse. Et là, j'étais content, puis moi, je voulais obéir à Dieu. Et là, déjà en début de semaine, je m'étais dépêché, j'étais allé voir mon professeur d'enseignement religieux, puis je lui avais demandé, c'est où les 10 commandements? Puis là, j'étais déçu parce qu'elle non plus a pas su me répondre. Ça a été juste une semaine plus tard que j'ai su c'était où. Et là, je me dépêche, je reviens chez moi, je lis les 10 commandements. Puis je comprenais pas tout, mais je me disais, au moins j'ai une base, je sais ce que Dieu veut pour moi. Et là, j'ai continué à grandir comme ça. Et un peu plus tard, quand je suis arrivé au secondaire, c'est là que j'ai fait une rencontre qui a vraiment été marquante pour moi. J'ai rencontré mon ami Martin. Et là, Martin et moi, c'était merveilleux, on était au début du secondaire, on avait plein de choses en commun, dont deux choses entre autres. On jouait de la guitare, puis on avait beaucoup d'acné. Donc là, ça, c'était l'idéal pour qu'on devienne des grands amis. Donc déjà, j'ai invité Martin à venir passer une fin de semaine chez moi. Mais il y avait juste une chose que j'avais jamais su de Martin, c'est que lui connaissait beaucoup sur les choses spirituelles. Sa famille, sa mère surtout, était chrétienne et elle connaissait beaucoup la parole de Dieu. Et le Martin arrive chez moi, mais moi je me doute pas de ça là. Mais quand il défait son sac à dos, il me sort une Bible. Et là, j'étais vraiment surpris. Mais là, je me suis dit, enfin, quelqu'un qui va pouvoir répondre à mes questions. Et là, j'ai commencé à le bombarder de questions. Et Martin, pendant cette fin de semaine-là, m'a expliqué c'était quoi le plan de Dieu pour l'homme. Il m'a expliqué que, en fait, nous autres, les hommes, on avait ce que la Bible appelle des péchés dans nos vies. On faisait plein de choses qui déplaisent à Dieu. Et Dieu, lui, d'un autre côté, est saint. Il est juste, il est droit. Et à cause du péché que nous, les humains, on a, il peut pas y avoir une relation entre ce Dieu-là et les humains. Et là, ça cause une complication, parce que le cœur de l'être humain est fait pour avoir une relation avec Dieu. Et c'est là que le christianisme, que l'histoire de Jésus entre en ligne de compte. Parce que Dieu était conscient que l'homme est perdu, et dans le péché, et Dieu est saint. Alors, Dieu a tellement aimé le monde qu'il est venu lui-même pour prendre une vie humaine. Puis, Jésus, c'est le seul homme qui a satisfait les exigences de Dieu. Jésus, lui, n'a jamais péché, a fait une vie parfaite. Et à partir de ce moment-là, quand lui est mort sur la croix, à ma place, à la place de toute l'humanité, et qu'il a pu enfin dire « tout est accompli », mais à ce moment-là, les péchés, qu'est-ce qui sépare l'homme de Dieu, ont été pardonnés. Et là, Martin m'a expliqué dans cette fin de semaine-là que la seule chose que j'avais à faire, c'était d'accepter ce cadeau-là, de donner ma vie à Jésus et de lui demander de me donner la vie éternelle. Et c'est ce que j'ai fait. Ce dimanche soir-là, j'étais dans mon lit, et là, je réalisais vraiment que Dieu même. Et moi, je suis séparé de lui. Et Jésus a voulu rétablir cette relation-là. Et moi, j'ai demandé au Seigneur Jésus dans une prière. Seigneur Jésus, moi, je suis perdu. Je savais que j'étais perdu. J'avais volé de la gomme au dépanneur. J'avais menti à mes parents. Et là, j'ai demandé, veux-tu, Seigneur Jésus, pardonner mes péchés? Veux-tu me donner cette vie éternelle que Martin me parle? Ça a été aussi simple que ça. J'ai dit au Seigneur Jésus que je voulais lui appartenir. Et ce soir-là, il m'a donné la vie éternelle. Et à partir de là, j'ai continué de grandir. Un peu plus tard, quand j'ai eu 20 ans, là, Dieu a mis sur ma route une chrétienne. Et j'ai commencé à fréquenter
une église évangélique. Et c'est là que j'ai compris beaucoup plus de choses sur la parole de Dieu, sur son plan pour ma vie. Je peux dire aujourd'hui que ce qui caractérise ma vie, c'est l'abondance dans mon cœur. Jésus m'a donné la vie éternelle. Jésus a mis dans mon cœur un espoir que je ne pouvais pas trouver ailleurs.

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Merci aux pèlerins du pays de Montbéliard pour ce beau chant. Nous allons revenir à ce cœur d'homme à tout à l'heure, mais nous passons avec plaisir à l'antenne à Monsieur le Pasteur Caillaillon pour son émission de Perspective Réformée.

0: 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Nous sommes heureux de vous offrir un programme religieux de 15 minutes et nous espérons que vous passerez un agréable moment en notre compagnie.
1: Malaise de la civilisation, tel sera, chers amis auditeurs, auditrices, le titre des deux exposés que je vous propose à partir d'aujourd'hui. Malaise de la civilisation. Si le titre de mon exposé est un emprunt à Sigmund Freud, le contenu et la nature du diagnostic que je me propose d'en faire seront bien entendu fort différents que ce qu'en aurait fait le père de la psychanalyse moderne. Je vous invite à approcher d'un point de vue biblique et chrétien la crise que traverse la société moderne et de prêter attention à ce que nous dit la révélation biblique au sujet de tels problèmes si inextricables. Notre premier exposé donc traitera du malaise dans ses formes les plus manifestes sans toutefois devenir exhaustif, bien sûr. Un second exposé présentera alors le remède d'après la parole de Dieu qui est le seul qui pourrait guérir notre génération des maux qui l'accablent. Qu'est-ce que donc ce malaise ? Il est presque universellement admis que l'époque moderne est celle d'une confusion inquiétante et que nous vivons des temps bien étranges et dangereux, même si notre génération bénéficie des grandes conquêtes de la science et de la technique moderne. Des progrès inouïs ont été accomplis dans les divers champs du savoir humain et des disciplines jusque-là inconnues nous livrent des nouvelles connaissances telles la biologie moléculaire, la microbiologie, la biochimie, etc., etc. Si d'une part les modernes perçoivent la physique nucléaire comme une moderne épée de Damoclès suspendue sur leur tête, les menaçant d'une destruction totale et définitive, d'autre part des récentes recherches biologiques présentent des possibilités prodigieuses pour mieux saisir, tout au moins en partie, certains aspects du mystère de la vie. Le chrétien ne peut que se réjouir de ce que, bien comprise et bien expliquée, la structure cellulaire des êtres vivants, ou encore celle des choses inanimées, déclare aussi la sagesse infinie du Dieu créateur. Reconnaissons que nous bénéficions également, plus que toutes les générations qui nous ont précédées, des nombreuses conquêtes dans le domaine de l'amélioration des conditions de la vie quotidienne, ces facilités qui, en Occident tout au moins, permettent de vivre avec une plus grande aisance. Nous ne pouvons pas ignorer non plus les extraordinaires élans de solidarité dont font preuve nos contemporaines qui, lors de guerres ou des catastrophes naturelles, tendent une main secourable à leurs prochains dans les régions du monde où s'abattent ces fléaux. Sans vouloir brosser un tableau donc trop optimiste sur le ciel duquel des noirs nuages auraient cédé la place aux rayons d'un soleil éclatant, nous avons mille raisons de rendre grâce au Dieu Tout-Puissant pour les découvertes scientifiques et les progrès techniques utiles à l'humanité, pour l'élan de sentiments de solidarité, pour tous les motifs, grands ou petits, qui apportent à un plus grand nombre de personnes que dans le passé, sinon le bonheur, tout au moins des conditions de vie meilleures et plus agréables au milieu de notre précaire existence ici-bas. Je n'oublie certes pas que des injustices et des iniquités persistent. Le chômage endémique, avec ses effets socio-psychiques, affectifs, en est un triste exemple. Le cœur humain est tel qu'il continue et continuera à profiter de la situation de faiblesse ou de misère pour dominer sur lui et pour repousser toujours plus loin les frontières de son hégémonie égocentrique. Il est fort probable que même dans les mains tendues, et secourables, des mobiles inavoués d'orgueil, d'hypocrisie ou d'égoïsme y soient latents. Les Latins ne disaient-ils pas « Je crains les Grecs, même quand ils apportent des offrandes ». Pourtant, il ne faudrait pas suspecter indistinctement chaque geste philanthropique venant de la part de nos contemporains, d'occulter des pensées intéressées. J'apprécie même à sa valeur de surface celui qui offre des signes de bonté et traite le prochain avec un minimum de justice. Après tout, il ne faut pas oublier que nous vivons dans un monde loin d'être parfait et que par conséquent, il y aura toujours dans l'œil de chacun des humains aussi bien une paille qu'une poutre. Mais il y a un revers fort inquiétant à cette médaille. Nous nous attristons avec raison de l'incrédulité rampante de l'esprit moderne qui est la cause du déclin de la morale et du climat spirituel dans lequel nous suffoquons, plus néfaste que la pollution de l'environnement physique qui pourtant mobilise tant de bonnes volontés et met en branle d'énormes sommes d'énergie et d'argent. Or, c'est la foi chrétienne qui a été à l'origine de la civilisation moderne dans ce qu'elle a de meilleur. Mais durant ces derniers siècles, l'esprit humaniste et antichrétien, un certain romantisme ou même une idéologie franchement athée, nous laissant tous et chacun dans la plus grande faim spirituelle, s'est ou se sont substitués à la foi en le Dieu transcendant pour affirmer avec démesure la totale autonomie de l'homme. La culture moderne, anticulture surtout, a créé une situation chaotique. Il est plus que certain qu'elle a été livrée poings et mains liés aux forces destructrices de légions de démons. Ici et là, on aperçoit un sursaut des consciences et parmi les chrétiens les plus lucides savent qu'une civilisation qui a coupé les amarres avec le Dieu souverain est vouée tôt ou tard à l'échec. Paul Valéry répétait ce que quelqu'un d'autre avait déjà déclaré avant ou là, vers la fin du XVIIIe siècle. Nous autres civilisations, nous sommes mortels. Mortels, oui. Mais pour la raison et pour l'explication que nous avons avancée, c'est-à-dire lorsque elle s'aliène de Dieu et par là s'aliène de toute espérance. Un torrent de boue dévastateur créé par une imagination maladive et débridée est en train de tout emporter sur son passage. Il n'en pourrait pas en être autrement lorsque l'on se rebelle contre la toute-puissance du Dieu Seigneur et que l'on se moque de sa sagesse parfaite. Si nous ne nous appuyons pas sur celui qui est à l'origine de toutes choses et qui récapitulera la totalité de l'histoire, nous n'aurons pas la moindre chance de survie. Vains sont, par conséquent, les efforts de ceux qui cherchent à bâtir un monde harmonieux si les liens avec les cieux ont été coupés. Si la raison humaine avait pu se montrer capable de fonder un ordre mondial permanent dans la paix et dans la justice, la raison et la vérité, alors des géants du passé tels que Platon, Aristote ou Pythagore y auraient amplement suffi. Pourtant, la brillante culture hellénique s'est volatilisée comme un fétu de paille et actuellement, nous n'en admirons que quelques vestiges émergeant à peine de l'ensemble, entièrement enseveli dans la poussière. La pensée grecque n'avait aucune idée d'un Dieu qui fut à la fois souverain et proche, tout-puissant et amour. Et son successeur et héritier, l'Empire romain, n'a pas davantage apporté de solutions. Cette puissance mondiale, d'une vigueur exceptionnelle et d'un pouvoir jusque-là insurpassé, a sombré à son tour dans le déclin. Au début de sa lettre aux Romains, saint Paul en explique les causes profondes qui sont religieuses, c'est-à-dire le refus d'adorer le seul vrai Dieu. Le malaise actuel est plus terrifiant encore que ne se l'imaginent les humanistes modernes. Si on résiste à la cité de Dieu, il est inutile de chercher un abri dans la cité terrestre qui est, malgré les aspects positifs dont nous avons parlé, en train de s'écrouler comme un château de cartes condamné à être elle aussi réduite en poussière. Celui qui rejette Dieu découvrira tôt ou tard qu'il se trouve en face des problèmes que son intelligence limitée est incapable de résoudre. Ayant cherché à détrôner le Dieu absolu, il découvre l'inaptitude de sa minuscule intelligence à gérer les affaires les plus ordinaires de l'existence. Ce n'est certainement pas l'intelligence artificiellement créée qui suppléera à ses déficiences. Même sous le manteau du pseudo-pouvoir dont il se recouvre, il se rend tragiquement compte que sous peu, il retournera à la poussière d'où il était sorti. Et ceux qui, il y a peu, se moquaient de la foi chrétienne comme d'un archaïsme dépassé, vont actuellement consulter des astrologues charlatans, dépendent de talismans orientaux ou africains, font lire leur destin dans le marc de café et s'attendent à un secours hypothétique de la part d'extraterrestres. C'est le vieux terme de lunatique qui vient à l'esprit lorsque l'on cherche à décrire le comportement irrationnel de nos contemporains. L'arrogance avec laquelle ils récusent l'idée même de Dieu, ne serait-ce que du fait que l'homme a entrepris quelques voyages dans l'espace, est une attitude dangereuse. Elle déclare la fin de l'homme, même si cette fin peut encore tarder quelque peu. Mais les découvertes les plus récentes de l'astrophysique devraient confirmer d'une part la faiblesse de l'esprit humain incrédule, d'autre part ouvrir les yeux sur l'activité grandiose du Dieu créateur des cieux et de la terre. Nous devrions apprendre pourtant que tout progrès scientifique, lorsqu'il est divorcé de la foi en Dieu et des principes éthiques chrétiens bibliques, présente une menace d'annihilation. Il est paradoxal de constater que l'homme ayant déclaré avoir atteint sa maturité est de plus en plus réduit en esclavage par des nouveaux et inattendus tyrans et de plus en plus privé de la liberté la plus élémentaire. Dans la complexité de sa vie quotidienne, il dépend de l'expert, du politicien, de comités, de sous-comités qui tous fonctionnent comme de nouveaux prêtres et sacrificateurs exigeant de lui l'offrande de sa dernière parcelle de liberté. Et chacun de ses pas l'amène vers de nouvelles aliénations. L'appât de gain, le succès à tout prix, à n'importe quel prix, la recherche effrénée de tous les plaisirs et même de toutes les débauches, y compris les plus viles. Alcoolisme, drogue, pornographie, avortement, homosexualité. Et pour couronner ce bouquet mortel, nous voici confrontés à l'innommable épidémie du sida. Pourtant, au lieu de chercher à enrayer le mal à l'aide des seules armes sûres que nous possédons, c'est-à-dire le retour à la morale chrétienne, on l'encourage et on le repent à l'aide des moyens les plus sophistiqués. Tout ce beau monde a uni ses efforts pour accomplir dans ce domaine une œuvre de destruction monstrueuse, apportant ainsi leurs offrandes aux nouveaux Molochs et Astarté, mais ils ne manqueront pas de rendre compte de leurs méfaits aux juges de toute la terre au jour du jugement. On a abrogé même les lois qui servaient de barrière à la folle et frénétique course vers la criminalité. Ne nous étonnons donc pas du nombre de problèmes que nous n'arrivons plus à résoudre. Il me reste simplement dans cette première partie de mon exposé à signaler que l'homme qui cherche refuge dans la tour de Babel, lieu par excellence de toutes les confusions et de toutes les catastrophes, se trompe d'adresse. La théorie de l'évolution a beau nous bercer d'illusions, nous n'avons pas encore vu des écureuils ayant acquis à force de fouiner à la recherche de leur nourriture des coups de girafe. Tout système qui, d'une façon ou de l'autre, se rebelle contre Dieu des cieux et de la terre, est fatalement voué à l'échec. Puisse la fin de cette analyse plutôt sombre de la situation nous inciter à chercher le refuge et le salut en celui qui est le Créateur des cieux et de la terre, devenu en Jésus-Christ notre Rédempteur et qui, dans la communion de son Saint-Esprit, vit parmi ses adorateurs.

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Dans l'attente de notre prochaine émission, nous vous disons au revoir et à Dieu seul la gloire.

Une émission présentée par Bruno Godelet et réalisée par Ray Cornbeau à la technique. Bonjour à vous, nous vous rejoignons comme convenu lors de notre dernière émission pour passer en votre compagnie, eh bien oui, quelques instants autour de la Bible. Beaucoup de gens se disent déçus par la religion. Et il est vrai que la foi institutionnalisée et même parfois déshumanisée peut conduire à un certain nombre d'incompréhensions, voire à des maladresses. Cependant, cet état de fait correspond à la partie terrienne du problème, c'est-à-dire à l'expérience humaine. Mais qu'en est-il du point de vue de Dieu ? Dieu peut-il être déçu par les hommes ? C'est ce que le pasteur Jacques Lauzet méditera aujourd'hui et pendant quelques-unes de nos émissions. Avant de le retrouver, écoutons, si vous le voulez bien, Michel Phoenix, qui chante « Il nous a aimés » et c'est bien sûr de Dieu qu'il s'agit.

Amis à l'écoute, bonjour. Nous voici au seuil d'une série d'émissions que je vous propose sur le sujet suivant, la déception de Dieu. Dieu pourrait-il être déçu par nous ? Il est surprenant d'envisager que Dieu puisse être déçu, c'est-à-dire éprouver ce sentiment bien humain qui est une des caractéristiques de nos contemporains. Ce n'est pas ainsi que nous le voyons, ce Dieu éternel, immuable plutôt, mystérieux, inaccessible souvent. Alors, que viennent faire les sentiments, et en particulier la déception, parmi tous ces attributs de Dieu qui nous le font apparaître comme hors de notre portée? Eh bien, sachons-le, l'on peut décevoir Dieu. Dieu a un cœur, et sa parole, la Bible, nous parle dans de nombreux passages de ce qui remplit le cœur de Dieu. L'amour, c'est vrai, et Dieu aime les hommes, ce monde qu'il a créé. L'Évangile nous dit que Dieu a tellement aimé le monde qu'il a donné son Fils unique, Jésus-Christ, pour sauver les hommes pécheurs, à condition qu'ils se repentent et qu'ils fassent pleine confiance en celui qu'il a envoyé parmi nous. Mais précisément, c'est à cause de cet amour plein, parfait qu'il a manifesté que Dieu est déçu. Déçu des hommes, de leur indifférence, de leur ingratitude, du rejet qu'ils font de sa personne sainte, du mépris dont ils font preuve envers les autres créatures. Et c'est tout le problème du comportement des hommes entre eux et à son égard qui afflige Dieu, qui le déçoit, disons le mot. Alors, amis à l'écoute, laissons-nous conduire par ce que la Bible nous dit à ce sujet. Pourquoi ? Pour ne pas être du nombre de ceux qui alimentent sa déception, mais au contraire, de ceux qui, voyant le mal et la manière dont Dieu le condamne, prennent la décision de plaire à Dieu désormais et d'être heureux. Quel programme ! Mais pour cela, il nous faut commencer par rechercher les raisons que Dieu a d'être déçu de nous. Elles sont exprimées ici, dans ce passage de la Bible que j'ai sous les yeux, par la bouche d'un homme de Dieu, le prophète Ésaïe. Je lis dans ce livre d'Ésaïe, chapitre 5, à la fin du verset 7, « L'Éternel avait espéré la droiture, et voici la forfaiture. La justice, et voici le cri du vice. Mais je n'entre pas dans cette catégorie, dites-vous peut-être. » D'abord, ceci s'adresse à un peuple bien particulier, le peuple d'Israël. Et puis je ne suis pas ainsi, moi je suis droit. J'essaye de me comporter un homme juste. Je ne fais rien de malhonnête. Je ne suis pas rempli de vices grossiers, tout au plus de quelques défauts, etc., etc. Et pourtant la Bible nous dit que tous les hommes sont pécheurs, tous, qu'il n'y a pas de juste, pas même un seul. Même si nous voulions, chacun pour nous-mêmes, nous considérer comme une glorieuse exception, nous n'échapperions pas à ce jugement implacable que la Bible contient.

Qu'y a-t-il de plus important, amis à l'écoute ? Le regard que nous portons sur nous-mêmes et qui est nécessairement faussé parce que nous manquons d'objectivité ? Ou le regard que Dieu porte sur nous ? Regard de la pureté, de la sainteté ? Le regard qui voit, au-delà de notre propre aveuglement, ce qui est réellement au fond de nous. C'est ce regard qui afflige Dieu, mais qui en même temps lui fait nous proposer la solution dont nous avons besoin, et celle-ci a un nom, c'est une personne. C'est Jésus-Christ qui, à cause de sa divinité et de son obéissance parfaite au Père Céleste, nous donne le modèle de la droiture, de la justice. Il faut accepter de nous regarder en face dans le miroir de la parole de Dieu. Il faut cesser de nous considérer avec complaisance, indulgence ou fatalisme et cesser de répéter « on est comme on est ». Il nous faut reconnaître que ce miroir nous renvoie notre véritable image, même si elle ne nous plaît pas, même si nous voulons l'oublier. Car c'est ainsi que nous décevons Dieu, alors qu'il nous propose de changer, de devenir nouvelle créature. Voilà le lifting spirituel, durable, efficace, qui réjouit le cœur de Dieu. Il y a de la joie dans le ciel pour un seul pécheur qui se repent, nous dit l'Évangile. Cette joie au ciel, dans le cœur de Dieu, elle peut devenir vôtre aujourd'hui, maintenant, à mise à l'écoute, si vous le voulez. Si vous le lui demandez, si nous avons déçu Dieu bien des fois par notre comportement en face de ses appels, nous savons bien que Dieu, lui, ne déçoit jamais, qu'il est prêt à accueillir et à pardonner tout homme reconnaissant son péché, se repentant d'avoir négligé jusqu'à ce jour un si grand salut en Jésus-Christ, mais qui maintenant a compris que Dieu avait préparé pour lui un avenir, une éternité de bonheur. La parole de Dieu est sévère souvent. Elle nous met en garde d'une façon solennelle en proclamant malheur à celui qui refuse d'entendre, malheur à celui qui amasse des trésors pour lui-même mais qui n'est pas riche pour Dieu, malheur à celui qui s'étourdit dans de vains plaisirs, malheur à celui qui confond le mal et le bien, malheur à l'homme qui est gonflé d'orgueil, malheur à ceux qui se laissent séduire au contact d'un environnement corrompu. Ce sont autant de termes, autant de situations qui atteignent le cœur de Dieu et le déçoivent. Il avait espéré la droiture, nous rappelle le texte d'Ésaïe, et voici la forfaiture. La justice, et voici le cri du vice. Malheur, oui, malheur à moi, pauvre pécheur, mais heureux. Heureux l'homme qui ne marche pas selon le conseil des méchants, qui ne s'arrête pas sur le chemin des pécheurs. Amis à l'écoute, vous savez quelle est la véritable intention de Dieu pour vous ? Ne le décevez pas dans son attente à votre égard. N'hésitez plus. Je vous l'affirme, vous ne serez pas déçus.

0: Merci au groupe belge Joie en Jésus. Il avait aussi l'organiste Fred Bock auparavant. L'évangéliste le Dr Billy Graham est connu dans le monde entier, de Londres à New York et de New York à Tokyo. Il nous parlera par la voix d'un pasteur français de la croix de Jésus-Christ. Je peux ajouter que les livres de Billy Graham sont disponibles dans toutes les librairies évangéliques en France. Il y a la Maison de la Bible à Bordeaux, la librairie de la Croisade du Livre Chrétien à Toulouse et encore d'autres, parfois dans d'autres villes, bien sûr, comme par exemple à Paris, où il y a un grand choix de librairies évangéliques et protestantes, aussi bien que catholiques, certes. Maintenant, c'est le message de Billy Graham sur la croix du Christ, et c'est la voix de Jacques Blocher.
1: Pendant la dernière guerre, de toutes les villes allemandes, ce fut la ville de Berlin qui eut le plus à souffrir. À la fin de la guerre, il ne restait que décombres et ruines. Mais, en haut, au-dessus des décombres, le clocher d'une église était resté debout, et au sommet de ce clocher, une très haute croix qui apparaissait dans la lumière d'un phare à tous ceux qui souffraient, à tous les affligés, à tous ceux qui avaient été si tragiquement frappés. Cette croix aida et inspira les Berlinois quand ils rebâtirent leur ville. Aujourd'hui, comme jamais auparavant, le monde a besoin de regarder à la croix de Jésus pour recevoir orientation et direction. J'ai vu l'autre jour un dessin qui représentait les nuages noirs de la guerre s'amoncelant à l'horizon. Seule la lumière d'un phare brillait à travers ces nuages. Au milieu de la lumière du phare se trouvait une croix, montrant que c'était là l'espoir des hommes. Aucune déclaration du Nouveau Testament n'a autant de relief que les paroles de l'apôtre Paul. Quant à moi, je ne veux me glorifier que de la croix de notre Seigneur Jésus-Christ. Paul aurait pu, à juste titre, se vanter dans bien des domaines. Il avait beaucoup de dons. Il aurait pu se vanter de son savoir, car il avait été instruit au pied de Gamaliel, le docteur le plus savant et le plus distingué de son époque. Paul aurait pu se vanter de sa situation cosmopolite, unique. Il était juif de naissance, romain, par citoyenneté, et de culture grecque. Il connaissait le monde dans lequel il vivait, les langues qu'on y parlait, le genre de vie qu'on y menait et les populations qui le composaient. Mais Paul ne se vantait pas de ses qualités rares et de son esprit extraordinaire. Paul, habile linguiste, logicien pénétrant, grand savant, orateur magistral, n'avait qu'un sentiment. Quand il avait envie de se vanter, il disait « Quant à moi, je ne veux me glorifier que de la croix de notre Seigneur Jésus-Christ. » Pourquoi donc Paul se glorifiait-il de ce symbole, de ce signe de torture et de mort réservé aux criminels? Quelle beauté voyait-il dans la poutre grossièrement équarrie qui avait toujours été associée à la souffrance et à la honte? Comment pouvait-il se glorifier de ce qui avait toujours été une malédiction? La réponse se trouve dans le mystère que l'on ressent et dans l'émerveillement que l'on éprouve en face de Jésus qui, sur cette croix, nous a aimés et a donné sa vie pour nous. Le fleuve de l'histoire s'écoule, la croix demeure. Quand les forts torturent les faibles, les pauvres demandent du pain en pleurant, quand les innocents souffrent dans les prisons, quand les mères deviennent folles parce qu'elles voient mourir leurs enfants, quand les soldats partent pour la bataille, quand ceux qui sont dans les ténèbres réclament la lumière, la croix revient toujours avec une puissance glorieuse vers ceux qui mettent leur confiance et leur foi en Jésus-Christ. L'homme moderne se glorifie de ses exploits scientifiques sans précédent. Il se glorifie de ses biens matériels. Il se glorifie de son indépendance. Mais le problème de l'homme lui-même ne peut être résolu par l'homme en dehors de la croix du Christ. Pourquoi Paul se glorifiait-il de la croix? Pourquoi la croix est-elle le symbole du christianisme? Pourquoi les chrétiens, à travers le monde, se glorifient-ils de la croix? C'est parce que, lors du premier Vendredi Saint, quatre choses prodigieuses ont été réalisées. Quatre choses qui ont autant de valeur aujourd'hui qu'au jour de Paul. Quatre choses se sont passées sur la croix.

La première, c'est la rédemption. Le mot rédemption désigne dans la Bible la somme payée pour racheter un esclave. La coutume romaine permettait en effet de payer le prix d'un esclave pour l'affranchir. La chose était courante dans l'Antiquité. Les paroles mêmes du Christ nous montrent que sa mission à l'égard du monde a été une mission de rachat et de rançon. Le Fils de l'homme n'est pas venu pour se faire servir, dit-il. Il est venu pour servir et donner sa vie comme rançon pour beaucoup d'hommes. Il voyait les hommes liés par Satan, enchaînés par leurs désirs et par leurs convoitises, esclaves du mal, et d'une manière extraordinaire dont Dieu a le secret, sur la croix, Jésus a payé le prix de la libération de l'homme. La seconde raison pour laquelle nous nous glorifions de la croix, c'est parce que la croix a réalisé l'expiation. C'est un grand mot, un mot théologique, mais son sens est merveilleux. L'homme ordinaire peut ne pas le comprendre, mais ce mot signifie que sur la croix, le Christ a répondu aux exigences de la loi morale pour tout l'univers et qu'il a pris le péché des hommes sur lui. Et il est mort non seulement pour nos péchés à nous, mais pour ceux du monde entier. Chers auditeurs, le Seigneur Jésus est mort pour tous les hommes, pour les hommes de toute race, de toute couleur, de toute classe. Quelles que soient les circonstances dans lesquelles vous êtes, il est mort pour vous. Expier veut aussi dire couvrir. Le Christ a recouvert nos péchés de telle sorte que Dieu ne les voit plus. Et c'est ainsi que le Christ, sur la croix, a accompli l'expiation. Il n'est pas étonnant que dans le dernier livre de la Bible, l'Apocalypse, la gloire du Christ atteigne son point culminant. Alors des myriades et des myriades et des milliers d'anges chantent d'une voix forte, « L'agneau qui a été immolé est digne de recevoir la puissance, la richesse, la sagesse, la force, l'honneur, la gloire et la louange, puisqu'il a tout expié. »

La troisième chose merveilleuse qui s'est accomplie sur la croix, c'est la réconciliation. C'est-à-dire que ceux qui étaient ennemis se sont réconciliés. La Bible dit en effet que tous les hommes sont des ennemis de Dieu. Lorsque nous étions ennemis, Christ nous a réconciliés. Vous dites que vous n'êtes pas un ennemi de Dieu, mais d'après la Bible, on peut être ennemi de Dieu de façon active, mais aussi passive. Vous êtes un ennemi actif si vous êtes un pécheur endurci, si vous vous êtes révolté contre Dieu en refusant d'écouter sa vérité, mais vous pouvez aussi être un ennemi en étant honnête, moral, bon, mais en mettant votre confiance dans votre propre justice, au lieu d'accepter l'amour de Dieu tel qu'il se révèle en Jésus-Christ. En fait, les attaques les plus violentes de Jésus ont été faites contre les pharisiens qui pensaient précisément qu'ils n'avaient pas besoin de réconciliation. Être réconcilié, cela veut dire être ramené dans une relation parfaite avec Dieu. Voilà ce que le Christ a accompli sur la croix. Mais je veux vous prévenir, Dieu ne vous rencontrera qu'à la croix. C'est la condition qu'il met à la réconciliation, c'est-à-dire que nous devons reconnaître humblement que nous étions des ennemis et que maintenant le Christ, dans son amour, nous a réconciliés.

Merci à René Robert pour ce beau solo. Vous savez, amis, l'histoire, c'est la mémoire d'un peuple. Si on ignore son propre histoire, on ne sait pas d'où on vient et de ce que nous sommes parfois. C'est pour ça que beaucoup de monde recherche leur arbre généalogique, je crois. Mais savez-vous qu'il y a un arbre généalogique aussi pour le christianisme ou pour notre foi chrétienne? Nous allons demander à monsieur le professeur Frédéric Delforge, aussi pasteur réformé, de nous parler d'une autre page de l'histoire de l'Église. Cette fois-ci, il s'agit d'un homme ami de la Réforme, du nom de Mélenchon. Il nous parlera de Mélenchon et la confession d'Augsbourg. Mais qu'est-ce